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1: Les droits des êtres humains.
2: Fixant un idéal pour l'humanité, posant un des fondements du droit international, la Déclaration universelle des droits de l'homme, votée le 10 décembre 1948 par la toute jeune ONU, l'Organisation des Nations Unies, s'est fortement inspirée de la Déclaration des droits de l'homme française de 1789. Le juriste français René Cassin est l'un des principaux artisans de la Déclaration des droits de l'homme de 1948. Faut-il chaque matin se rappeler l'article 1er de cette déclaration pour constater que de nombreux pays ne l'ont pas encore mis en application?
1: Article 1er. Tous les êtres humains naissent libres et égaux en dignité et en droit. Ils sont doués de raison et de conscience et doivent agir les uns envers les autres dans un esprit de fraternité.

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2: Chronique cinéma. Avec un film franco-italien de René Clair, réalisé en 1950, La beauté du diable. Le diable conclura un pacte avec le docteur Faust vieillissant afin de lui rendre sa jeunesse. Participe à ce film, que nous allons retrouver d'ailleurs dans un instant, Michel Simon et Gérard Philippe, mais également Nicole Bénard, Raymond Cordy, Gaston Modo, Paolo Stoppa et Simone Valère. Appréciez d'autant plus les ponctuations musicales dans cet extrait de ce film fantastique.
3: Bonsoir. Oh, ne vous inquiétez pas, monsieur est mon invité. Allons, oublions ça, amusons-nous. La vie est courte. Tu vois, je suis pas fort en alchimie. Je fabrique de l'or et il tourne en sable aussitôt. À ta santé. Ah!

0: Sais-tu que tu es beaucoup plus savant que moi? J'ai lu tes travaux, tu étais tout près de réussir le grand œuvre. 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Buvons à la science éternelle. T'as peur de trinquer avec moi?
1: Je n'ai peur ni de toi ni de ton maître. À ta santé. Je vois clair dans ton jeu, tu sais. Tu vas me persécuter jusqu'au jour où je te vendrai mon âme, n'est-ce pas? Eh bien, discutons le marché. Que me proposes-tu?
0: Au lieu d'une longue vie misérable, une longue vie de félicité, je t'aiderai à devenir l'homme le plus riche, le plus puissant.
1: Et si je n'accepte pas?
0: Alors tu me mettrais dans un cruel embarras. Le véritable enfer existe sur la terre. C'est la misère, la solitude, la méchanceté des hommes.
1: Ainsi tu crois me tenir. Tu oublies qu'il existe un moyen d'échapper à ta contrainte.
0: Lequel?
1: Je n'ai qu'à suivre cette pierre.
0: Pourquoi ne le fais-tu pas?
1: Ainsi tu obtiendrais mon âme à bon compte. Non, mon cher démon, non. Ce serait te rendre la tâche trop facile. Tu feras ce que tu voudras, mais j'accepterai mon sort sans faiblir.
0: Vous croyez avoir gagné, et voilà qu'il m'échappe encore. Oh, grand Lucifer, inspire-moi. Je ne suis qu'un démon de deuxième classe, tu le sais. Je fais ce que je peux. Mais cette âme n'est pas commode à saisir. On ne sait par quel bout la prendre. Oui, c'est cela. Oh, génial Lucifer, toi seul as des idées pareilles. Je vais essayer. Quel métier ?

0: Pardonne-moi, j'ai voulu faire du zèle et je m'en repens. Faisons la paix, je t'offre mon amitié.
1: Oh, laisse-moi. Je connais la valeur de tes offres.
0: Te laisser à cette existence misérable? Jamais. Je veux réparer mes torts envers toi. Je ne te demande aucun engagement, même moi l'épreuve. Tu voulais connaître les grands secrets de la nature, je t'aiderai à les découvrir. Tu voulais faire de l'or. Cette nuit même, je te le promets, tu réussiras.
1: Ai-je tenu parole? Tu ne t'es engagé à rien, pourtant vois comme tout devient facile. Elena, devant toi cette découverte à laquelle tu rêvais depuis tant d'années. Et cela n'est qu'un premier pas. Tout peut se changer en tout. Le sable en or et l'or en...

La connaissance de soi est quelque chose de terrible, car on y connaît également l'exigence de la vie. Wittgenstein.

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Bienvenue aux générations futures. 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La disparition constante de terres cultivables. Un tourisme de masse. L'inquisition des industries chimiques. 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
0: Vin et musique sont faits d'harmonie et de heurts qui émeuvent notre cœur et touchent notre intelligence. À quel vin répond cette musique ? Le Pommard est aussi puissant que Berlioz. Écoutons donc Hector Berlioz, La damnation de Faust, à boire encore du vin, par le chœur et orchestre de l'Opéra de Lyon sous la direction de Kent Nagano.

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0: Votre attention, s'il vous plaît.
1: Pour les rendez-vous amoureux, c'est la période des grands froids, notamment sous l'horloge de la gare Saint-Lazare. Pour se réchauffer, les manchots transis, qui ne sauraient décemment se faire claquer le dos par autrui sans faire outrage aux bonnes manières, pourront avantageusement se branler avec les pieds dans la salle.
0: Nous vous demandons à nouveau de prêter toute votre attention.
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1: Liberté, égalité, fraternité.
2: Liberté, égalité, fraternité. Dans la circulation routière? Pas sûr.
1: Automobile, bus, poids lourd, moto.
2: Sur les routes?
1: Les chemins?
2: Les autoroutes?
1: Nous ne sommes pas à égalité.
2: Puissance des moteurs.
1: Expérience de la conduite.
2: Structure des véhicules.
1: Innovation technique.
2: Lorsque vous conduisez sur les routes, les chemins, les autoroutes.
1: Liberté, égalité, fraternité.
2: Pas sûr. Vraiment pas sûr.

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1: Petit dictionnaire des symboles avec la lettre
2: O comme œuf cosmique. L'œuf cosmique, à partir duquel le monde a été créé, est un thème mythologique récurrent qui a été adopté aussi bien en Chine qu'en Inde et en Amérique précolombienne. En Grèce antique, les partisans du mystère de la religion orphique pensaient que le monde résultait d'un œuf, placé dans le chaos primaire et décrit comme un gouffre sans fin. Du chaos naquit Eros, un hermaphrodite, le premier géniteur de vie dont les enfants furent d'abord des dieux et ensuite des humains.

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1: Que dire des drogues remboursées par la Sécu ? Tout c'est tranquillisant, inquiétant, car devenu bien trop souvent prescrit. L'anxiolytisme semble devenu dans notre société le plus grand parti politique. Presque 15 millions d'adeptes en France qui les suivent aveuglément. Pour eux, plus de problèmes sociaux, plus de doutes. Ils votent pour leur pilule et s'en vont rassurés. Il n'y a pas que les psychotropes qui puissent mettre en péril les habitués. Il me semble qu'à part le placebo, qu'on peut consommer sans modération, tous les médicaments contenant des molécules actives peuvent provoquer des maladies latrogènes chez les utilisateurs sensibles ou inconséquents. L'État a statué, il a décrété qui était un bon drogué et un mauvais. Mais il ne sait pas encore où ranger les champions qui prennent des amphétamines, des anabolisants et des dopants plus sophistiqués au risque de mourir avant l'âge parce que cela rapporte des médailles au pays et entraîne l'économie. Et les champions ont tellement peur de ne plus être le meilleur. Tout, en cas d'usage abusif, ayant des influences néfastes sur le comportement, devient drogue. La télé, quand on ne peut plus s'en passer. La sono à fond, au mépris de l'audition. Les conducteurs à qui il faut régulièrement des doses de 180 sur l'autoroute. Ce ne sont pas des hallucinogènes, mais ils créent de dangereuses illusions, font du mal aux utilisateurs et des dégâts collatéraux. On pourrait inclure les supermarchés maniaques qui poussent leur caddie l'air absent, sont devenus incapables d'aller acheter ailleurs et sont malades quand ils ratent la promo de la semaine. Vous pouvez élargir la liste, y faire entrer les politiciens professionnels, accros aux médias, les intellectuels intoxiqués par l'abus de concepts fumeux, etc.

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1: Objet volant non identifié. Information officielle. Révélation officieuse.
2: Espagne, du 14 mars 1979. Selon des sources du quartier général aérien de Madrid, les autorités militaires des régions aériennes devront mener des enquêtes de routine chaque fois que sera observé un phénomène volant non identifié. L'enquête terminée, après recueil de témoignages ou de preuves estimées utiles pour trouver une explication logique au cas traité, le rapport et les preuves seront envoyés à la section de l'espace aérien de la division des opérations du quartier général aérien qui, seul, décidera si les conclusions des enquêteurs peuvent être publiées. Dans le cas contraire, les renseignements recueillis prennent la qualification d'affaires réservées, formellement interdites d'être révélées au public.

Et c'est avec les douces sonorités de Moka que nous terminons cette émission anachronique préparée par Henri Dieudonné Parjus et Charles Hemel. Nous avons eu grand plaisir à partager avec vous ces quelques moments radiophoniques et nous vous avons proposé d'écouter dans un désordre bien ordonné les chansons et musiques de Zaguan, George Harrison, Driki et Mehdi, Roman Vlad, Ariel, Paul Mauriat, Claude Jardin, Hector Berlioz, Les Joyeux Urbains, Barbara Carlotti, Klimperei et GNG, Atrium Musicae, les Rolling Stones et donc juste un instant, Moka. Vous avez croisé les textes de Wittgenstein, Claude Karoubi, Pierre Desproges et Madeleine Nutchet, extrait de la revue écologique et non violente Silence. Nous avons eu plaisir d'accueillir Tangeval, Émilie, Christian, Michel, Bertuca, Étienne et John pour leur lecture. Le jeune Clément qui nous a narré sa comptine. Et nous vous avons proposé des extraits. Un extrait de la revue ufologique Lumière dans la nuit et un extrait de l'excellent film de René Clair, La beauté du diable.

Eh bien, on ne voudrait pas se dissocier provisoirement, je vous rassure, sans vous proposer l'affirmation suivante. L'origine des origines étant unité harmonieuse issue de l'éther condensé en un infinitésimal atome créé, lorsque l'énergie interne endormie de celui-ci s'est réveillée, se scindant par la même en deux demi-sphères éparpillées dont nous sommes les résidus. Ne soyez donc pas étonnés des difficultés des rapports humains. L'autre, notre semblable si différent, serait notre complémentarité à cause d'un manque? En fait, seule l'ouverture constante à la connaissance permet de comprendre ce manque pour retrouver le chemin de l'unité d'origine cosmique.

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1: Il est 3h.
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3: La personnalité du jour est Valérie Nicolas, l'ancienne gardienne de but finistérienne de l'équipe de France de handball, est née le 12 mars 1975. Aujourd'hui, si elle est davantage occupée dans les médias pour parler de la petite balle ou encore à discuter de l'importance de la politique et la pratique du sport, la Bretonne a aussi été à l'origine de nombreux exploits dans sa riche carrière. Et ouvrons l'une de ses plus belles pages sur les parquets si vous le voulez bien. Nous sommes le 14 décembre 2003 à Zagreb en Croatie lors de la finale du mondial féminin opposant la France à la Hongrie. L'équipe d'Olivier Crumbles cherche un premier titre au mondial et si les handballeuses françaises démarrent bien, ces dernières vont vite perdre le fil de leur rencontre face à une équipe Magyar déchaîné devant les cages de Valérie Nicolas. Les Bleus sont derrière à la pause, 8 buts à 11. À la 52e, le constat est pire et le titre planétaire est loin. Très loin, très très loin. La Hongrie ne peut plus perdre ce match. 18 à 25 pour Radulovic et ses coéquipières. Remonter 7 buts en 8 minutes, c'est infaisable. Pas réalisable, utopique. Mais on dit bien impossible n'est pas français. Pardon, impossible n'est pas française. Et oui, les minutes s'égrènent et l'écart se réduit. En effet, Cano, Péque-Roland et Lejeune, entre autres, comblent la marque. Buzzer de la 60e minute, fin du temps réglementaire, 28 partout. Sur les fesses, nous sommes tous et toutes, en prolongation avec ce supplément d'âme, les handballeuses françaises finissent par l'emporter 32 à 29. Solide, Valérie Nicolas a tenu son rang de meilleure gardienne du mondial cette année-là. Et surtout, quel joli roman de Tada! Allez, on se donne rendez-vous demain pour d'autres histoires d'un jour avec Mémoire Sport.

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0: Boy Noir est beaucoup moins bien que le premier.
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0: latin avec la chanson sur la scie, là, tu sais, avec le bœuf, là, c'est trop fort, ça.
1: C'est la province aussi. Qu'est-ce qu'il leur a dit, les pauvres?
0: Bon, moi, techniquement, le premier, je l'ai pas acheté, alors qu'il était génial, alors bon,

0: premier titre là sur le deuxième album est pas mal. Tu sais, là, celui où il dit.
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0: Alors les amis, comment ça va?
1: Ouais.
0: Est-ce que vous aimez danser le bop?
1: Ouais.
0: Alors ça tombe bien. Allez, on tape.

0: Il est 6 heures. Il est 6 heures.
1: Il est 6 heures.
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3: Bienvenue dans cette belle salle et puis vous remercier de bien vouloir donner un petit peu de votre temps.
4: Lundi 22 juin dernier, on est à la salle des fêtes de l'hôtel de ville d'Arras pour le premier atelier de consultation du projet de réaménagement de la Grand Place. Après sa petite sœur, la place des Héros, c'est au tour de la Grand Place d'Arras de se refaire une beauté. La communauté urbaine d'Arras a annoncé en juin le réaménagement de cette place flamande, classée au patrimoine de l'UNESCO. Alors, vous avez peut-être déjà jeté un œil en ligne ou dans les journaux sur les esquisses du cabinet d'architecture qui a remporté l'appel d'offres. Pour en savoir plus sur ce projet de réaménagement, on écoute d'abord l'élu arageois en charge du dossier.
5: Donc, je m'appelle Stéphane Prince, je suis adjoint au maire à la ville d'Arras, donc adjoint au quartier centre et donc aussi en charge du dossier Grand Place.
6: Gros dossier.
5: Un gros dossier, oui, un des dossiers les plus importants du mandat, oui.
6: Quelle est l'idée de base sur le réaménagement de la Grand Place? Quelles sont les idées forces?
5: Les idées forces, c'est de redynamiser, continuer à dynamiser le centre-ville. Hein. On est une ville qui a la plus grande forte densité de bâtiments historiques en France. Mais hein. On a des bâtiments, des espaces qui sont plus ou moins attractifs. Et donc là, c'est vrai que la Grand Place, depuis que la place des Héros a été refaite, on voit bien quand même la différence d'état entre la place des Héros qui est vraiment très belle et qui attire énormément de monde et la Grand Place qui fatigue un peu quoi. Donc il est devenu important pour nous, je pense, de la redynamiser également et de lui redonner un petit coup de neuf.
6: C'était le parking, on peut le dire.
5: Voilà, c'était devenu, clairement, on peut le dire, une des fonctions essentielles de cette grande place, c'était devenu un grand parking. Et donc, c'est quand même pas rendre hommage à un lieu qui est quand même au patrimoine mondial de l'UNESCO. Quoi.
6: Donc là, il n'y aura plus de bagnole, alors, c'est ça?
5: Voilà, c'est-à-dire qu'il n'y aura plus de bagnole, tout au moins en surface. Parce que pour rassurer les gens qui sont très inquiets sur ce domaine-là, sur cet aspect-là, en fait, on va récupérer plein de places du parking souterrain parce que le Crédit Agricole s'en va et qui avait réservé entre 150 et 200 places qu'ils vont donc laisser puisqu'ils vont du côté de la rue Bergaigne. Donc c'est des places qu'on va récupérer, mais on va aussi réaménager un peu, là aussi donner un petit coup de frais au parking souterrain, parce que c'est vrai que au moment où il a été créé, il y a déjà plusieurs décennies, il était peut-être conforme pour les voitures de l'époque. Les voitures maintenant sont un peu élargies. C'est vrai que le parking souterrain, il est sous-employé parce que beaucoup de gens ne veulent plus y aller parce qu'il est les passages de circulation sont beaucoup trop étroits. Donc on va élargir un peu tout ça, on va récupérer ces places. On va aussi créer en face de la mairie un parking aérien aussi, ce qui fait que au final, quand ces deux chantiers-là seront terminés, il y aura au moins autant de places, si ce n'est pas plus que ce qu'il y a actuellement.
6: Donc plus de bagnoles, des terrasses. Un miroir d'eau aussi, ça c'est...
5: Un miroir d'eau aussi, oui. Alors, le miroir d'eau, il sera beaucoup plus modeste que ce qu'on peut trouver par exemple à Bordeaux. Mais ça va être un aspect, enfin ça va être un endroit particulièrement esthétique dans cette place qui, je vous rappelle, est quand même gigantesque. Hein. C'est cette place, elle fait 16 000 mètres carrés, je crois, de mémoire, ce qui fait à peu près trois fois la place des Héros. Quoi. Donc, et c'est aussi un des enjeux de cette soirée de discussion avec les habitants, c'est de voir avec eux aussi comment on peut aménager ce gigantisme.
6: Alors aujourd'hui, c'est une consultation
5: oui. C'est une information avec la possibilité aussi d'exprimer des envies. Et après, comme je l'ai présenté tout à l'heure aux habitants, on a des contraintes. Hein, on a des contraintes des bâtiments de France. On a des contraintes techniques. Hein, c'est une place pavée. On ne peut pas enlever les pavés. Alors, on peut leur redonner un petit coup de jeune, mais on ne peut pas enlever les pavés et mettre autre chose. On ne peut pas non plus, malheureusement, faire une forêt équatoriale parce qu'il y a un parking souterrain en dessous, donc on ne peut pas planter. Donc il y a tout un certain nombre de contraintes avec lesquelles on est obligé de composer. Pour autant, on a décidé de permettre aux habitants d'Arras d'être partie prenante quand même dans le projet, d'être à l'écoute de leurs suggestions. Et si certaines des suggestions sont techniquement possibles

0: gens souhaitent, ben, si on peut trouver des coïncidences, on le fera bien volontiers.
1: Mais justement, l'idée, c'est de pouvoir vous faire travailler sur, enfin, travailler, en tout cas d'écouter vos idées, de ce que vous aimez, de ce que vous n'aimez pas, de comment est-ce qu'on peut occuper.
2: Une quarantaine de personnes avaient fait le déplacement pour cet atelier de consultation, réparti en tables thématiques. Il et elle avaient ensuite une vingtaine de minutes pour chaque atelier pour échanger, s'exprimer sur un sujet donné. On écoute quelques participants, participantes à la sortie des ateliers.
3: Je suis Sylviane Gervillet.
4: Alors, qu'est-ce qui vous a d'abord donné envie de participer à cette réunion de consultation aujourd'hui, ce soir ?
3: Alors, j'étais élue au commerce et Monsieur le maire m'a confié justement la présidence de la piétonnisation de la place des Héros. Et j'ai voulu m'intégrer, m'investir encore une fois pour les travaux de la Grand Place, la nouveauté, et voir un petit peu ce que les habitants veulent. Et ça, c'est très important parce qu'il n'y a pas que les commerçants, il ne faut pas oublier qu'il y a les habitants aussi. Donc il faut travailler avec les deux.
4: Qu'est-ce que vous avez pensé de cette réunion ? Est-ce qu'il y a eu des bonnes idées à vos tables alors ?
3: Mais toutes les idées, elles sont bonnes à entendre. Et puis il y a des très bonnes idées. Je pense qu'il faut se tenir compte que c'est les gens de la ville qui vont en profiter. Même les touristes, mais principalement il y a les habitants. Les habitants de la Grand Place, c'est eux qui vont aussi en compatir quand même avec les travaux. Ça va être quand même énorme. Et après, il y a les commerçants aussi. Après, il y a les commerçants du marché aussi. C'est tout un ensemble, mais je pense que ça va être une très belle réalisation. Ça va être une très belle réalisation. Il faut du moderne, il faut du renouveau, et on a un maire justement qui est fait pour ça. Sa ville, il faut qu'elle se renouvelle justement avec tous ces beaux projets là.
5: Sabrina
6: et Bruno.
5: Ben, nous sommes riverains, on n'habite pas très loin de la Grand Place, donc on est quand même très sensibilisés à la question.
6: Je pense qu'il faut saisir l'opportunité quand on nous donne la parole, c'est pas toujours le cas, donc je pense que c'est une belle initiative de pouvoir s'exprimer sur un tel aménagement.
4: Alors comment ça s'est passé pour vous ? Est-ce qu'il y a eu des bonnes idées, des bons échanges aussi ? Est-ce que vous avez trouvé aussi une oreille attentive ?
6: Oui, oreille attentive, des idées originales, donc des choses auxquelles on ne pense pas forcément. Donc le travail en collectif, c'est toujours... Il y a plus d'idées dans deux têtes ou trois têtes que dans une seule, donc très bien.
4: Par exemple, alors quelles bonnes idées vous avez entendues ce soir ?
6: Notamment sur la partie événementielle, on avait un jeune homme avec nous qui avait, je pense, une dizaine d'années à peine et qui a eu pas mal de très bonnes idées sur créer des fan zones, créer des ateliers pour la création de fleurs. Enfin voilà, il foisonnait d'idées. Je pense qu'il faut d'ailleurs l'embaucher dans le service événementiel de la RAS.
4: Et vous, il y a une idée qui vous a interpellé ?
5: C'est surtout la végétalisation de la Grand Place. Ça, je trouve que c'est important, surtout à l'heure actuelle. Avec le changement climatique, ça c'est indispensable. Donc trouver une solution pour que ce soit gai, attractif, mais aussi efficace en termes de fraîcheur.
7: Je m'appelle Sophie Gentil et j'habite rue Albert 1er de Belgique.
8: Alors je m'appelle Guillaume Gentil et j'habite 17 rue Albert 1er de Belgique.
4: Qu'est-ce qui vous a donné envie de participer à cette réunion de consultation d'abord ?
8: Bah, parce qu'on peut donner ses idées pour la ville et... donner ses propres idées pour faire des événements.
7: Oui, alors en plus, moi, je suis urbaniste de formation, donc c'est un domaine que je connais bien. Donc j'avais envie, effectivement, quand on a la possibilité d'être concerté, il faut la saisir et pouvoir dire ce que l'on souhaiterait, ce que l'on en pense, et je trouve que c'est particulièrement intéressant.
4: Lyon, tu as eu beaucoup, beaucoup d'idées, non ?
8: Oui, trois. Bah, créer une fan zone sur la Grand Place pour la Coupe du Monde, pour la finale. Et une pour créer ses propres plantes sur la place Victor Hugo le 1er mai au marché aux fleurs. Et une troisième pour créer une mosaïque du beffroi sur la Grand Place.
4: Ah, ça fait beaucoup d'idées. Alors la question c'est qu'est-ce qu'on fait après de toutes ces idées ? On ne peut pas tout réaliser. Et en même temps, les consultations à Arras, des fois on est un petit peu déçus. Comment on fait les choses par rapport à ça ?
7: Alors... Moi, j'ai fait le constat quand même que ces dernières années, il y a un certain nombre d'idées qui ont été prises en compte, notamment au moment de la gestion du marché de Noël. Donc, c'est important de voir que concrètement, il y a des idées qui sont reprises. Et donc, plus on est nombreux à venir proposer nos idées, plus on a de chances qu'elles soient reprises, que la volonté des habitants soit reprise. Puis parfois, ça peut amener aussi à modifier légèrement des projets ou la manière dont on communique autour des projets et la manière dont on va développer les étapes. Donc c'est extrêmement important, ça reste très concret et c'est une dynamique très importante.
4: La dernière question, la Grand Place, c'est quand même compliqué parce qu'il y a beaucoup de contraintes. Les gens, bon, on voudrait tous planter des arbres, mais ce n'est pas possible. Alors comment vous voyez les choses par rapport à cette place ?
7: Alors, par exemple, sur le végétal,

0: j'ai suggéré qu'il y ait des plantations en pied de façade. Au niveau des arcades, ce n'est pas forcément évident parce qu'il peut y avoir des restrictions de l'ABF ou voilà, mais ça créerait des petites fosses, pas des grosses fosses. On sait que
1: l'ABF.
0: Alors l'architecte des bâtiments de France, pardon. Les grosses fosses, on sait que c'est impossible techniquement parce qu'il y a les BOV, parce qu'il y a le parking, etc. Mais peut-être que des petites fosses pour mettre des plantations en pied de façade, nous on l'a fait dans notre rue, ça peut être une possibilité. Et même s'il y a un petit peu de végétal, ça fait baisser la température si tout le monde le fait. Donc c'est une suggestion qu'on a faite. Et après, il y aura forcément des plantations, comme ça a été présenté, dans des pots type orangerie. Et donc ça, c'est déjà bien.
1: Et toi, un mot peut-être sur la Grand Place ? Qu'est-ce que tu en penses de cette place d'abord ?
2: Une place médiévale qui a été utilisée pour le marché au Moyen-Âge, qui est très connue et qui est devenue plus connue dans les années 2000, chérie.
1: Et qu'est-ce qu'on pense ? Toi, tu aimes bien cette place ou pas ?
2: Oui, j'aime bien parce qu'on peut s'amuser, il y a des restaurants, il y a des zones pour les enfants comme le carrousel et plein d'autres choses, la grande roue aussi.
3: Après les participants, on écoute l'une des personnes qui animait l'un des ateliers thématiques.
4: Ah, moi, je suis Rémi Bon, directeur des espaces verts de la nature en ville, pardon.
1: Alors, est-ce que vous pouvez nous expliquer un petit peu en quoi consistait votre atelier, vous, ce soir ?
4: C'était un atelier sur la végétalisation de la place, celle qui va arriver avec les travaux. Et on a un peu d'échanges avec les riverains pour savoir un peu comment ils l'imaginaient demain. On a pris le ressenti, on a donné un peu d'informations sur les possibilités techniques de la future Grand Place qui va nous arriver bientôt.
1: Majoritairement, les gens veulent de la nature, veulent de la fraîcheur.
4: Complètement.
1: Et en même temps, c'est compliqué.
4: C'est compliqué pour des raisons techniques, très techniques, parce que la place, c'est très minéral. Et puis en dessous, on a un parking, donc on ne peut pas faire ce qu'on veut. Donc on s'oriente plutôt vers des bacs d'orangerie, comme on a déjà, mais bien mieux. Et voilà, on a échangé sur ces propositions-là.
1: Alors comment vous voyez un petit peu ces séances d'échange?
4: C'est toujours très intéressant d'échanger avec les Arageois pour savoir leurs ressentis, leurs attentes, qui partagent les mêmes valeurs finalement que ce qu'on fait au quotidien. Donc c'est plutôt une bonne chose.
3: Témoignage recueilli lundi 22 juin dernier lors de la consultation du projet de réaménagement de la Grand Place d'Arras. La restitution des ateliers de consultation aura lieu en septembre. Le début des travaux, c'est en 2027, fin des travaux prévus pour 2031. Le budget, c'est 20 millions d'euros quand même, 29 millions si on inclut le réaménagement du parking souterrain et la création d'un parking silo à proximité. À suivre donc. Ce sujet a été réalisé par Nico de Radio PFM.
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7: Je vous propose un petit retour sur l'enceinte festival qui a eu lieu à Pierrefonds début juillet où j'ai rencontré plusieurs associations. Je suis avec Céline d'Amnesty International.
8: Bonjour Céline, on va refaire un petit topo sur comment fonctionne Amnesty International. Et vous êtes basée où ? Déjà géographiquement dans le coin.
9: Alors Amnesty International, c'est à Londres, son siège, et ensuite après il y a des sections dans chaque pays. Il y a une section française dont le siège est à Paris, et ensuite on fonctionne en groupes locaux. Et donc nous on a un groupe local qui est sur l'Oise, qui est basé Compiègne, Pont-Sainte-Maxence, enfin voilà, le secteur de l'Est de l'Oise. Et on a une petite dizaine de membres, voilà, militants, qui tenons des stands. Alors comment on fonctionne ? Ben, Amnesty, son premier mode de fonctionnement, c'est la signature de pétitions autour des droits humains, évidemment, autour de la Déclaration universelle des droits de l'homme. Mm-hmm. Là, aujourd'hui, par exemple, on fait signer deux pétitions, une pour un chanteur nigérian qui a été condamné à mort pour une chanson et une pour aider les associations LGBTQIA+, et féministes en France, les aider plus financièrement, plus les accompagner pour qu'elles puissent accompagner du public. Voilà, c'est...
8: Accompagner du public, hein, c'est bien.
9: C'est-à-dire qu'elles puissent aider ces associations LGBTQIA+.
8: Elles puissent fonctionner.
9: Elles puissent fonctionner et aider le public qui leur correspond en réalité.
8: Ouais. Voilà. Parce que là, aujourd'hui, elles ne peuvent pas l'aider suffisamment, c'est ça ?
9: Oui, en tout cas, Amnesty et ses associations considèrent qu'aujourd'hui, ils ne sont pas assez aidés financièrement, soutenus pour pouvoir en tout cas accompagner au mieux les personnes qu'elles aident au quotidien.
8: Quel est l'impact de ces pétitions ?
9: Quel est l'impact ? En fait, plus il y a de pétitions signées, puisque nous on fait signer des pétitions en France, mais les mêmes pétitions peuvent être signées aussi partout, ailleurs dans le monde. Et plus on fait signer de pétitions, plus on peut mettre la pression sur les gouvernements, pays concernés.
8: Un nombre minimum de signatures ou pas, selon vous ?
9: Non, il n'y a pas un nombre minimum. C'est plutôt la pression que ça met derrière, parce que nous on fait signer sur Internet, mais aussi papier. Papier, c'est qu'il y a un côté physique. C'est-à-dire qu'on peut apporter beaucoup de papiers
8: oui.
9: devant une ambassade, voilà. Et ensuite, on a des relais en fait dans les pays concernés, souvent des juristes ou des personnes de groupes d'Amnesty locaux s'ils arrivent à fonctionner dans le pays concerné. Donc voilà, c'est vraiment une pression qu'on met. Donc on a ce mode de fonctionnement. On a aussi des détenus qu'on accompagne, à qui on fait des courriers aux familles, à eux, dans leur prison, où on fait des courriers au gouvernement concerné pour mettre la pression pour faire sortir ces prisonniers. Souvent, la plupart du temps, des prisonniers d'opinion.
8: Ils n'ont rien à y faire.
9: Qu'ils n'ont rien à y faire. Donc voilà, on a aussi ce mode de fonctionnement-là. Et puis ensuite, on a le fait de tenir des stands, de sensibiliser les publics, donc de faire des ciné-débats, tout un tas d'actions avec d'autres associations pour faire connaître en fait les droits humains dans le monde. Parce qu'ici, c'est vrai qu'en France, on a la chance de pouvoir tenir des stands, de pouvoir s'exprimer assez librement, mais c'est pas partout le cas. Et donc c'est aussi ça, c'est aussi montrer que nous, on demande en tout cas une liberté d'expression partout. Ici en France, c'est vrai qu'on a, là on parlait des personnes LGBTQIA+, mais aussi on a aussi la question des migrants qui est très forte aujourd'hui. On a beaucoup de pétitions autour de cette question-là et des personnes qui perdent leurs papiers en raison de problèmes avec la préfecture. Enfin voilà, on a beaucoup de pétitions autour de ces sujets-là et puis des pétitions autour de manifestations parce qu'il y a de plus en plus de danger quand on manifeste en fait en France. Donc ça fait partie, on va dire, des gros sujets en France. Alors,
8: mais il y a des gens qui n'osent plus aller manifester en plus, hein,
9: voilà.
8: À cause de ça.
9: Donc c'est pour ça, là, en ce moment, on est en train de dénoncer parce qu'il y a des textes, il y a un texte qui veut sortir là, début juillet, autour de l'utilisation d'armes par des policiers lors des manifestations et que ces policiers ne soient pas obligatoirement mis devant les tribunaux parce qu'ils font ce genre de choses. Voilà, en ce moment, en tout cas, il y a un mouvement contre ce texte qui, je crois, est prévu pour le 7 juillet. Mais en tout cas, vous pouvez aller regarder sur le site d'Amnesty. En ce moment, en tout cas, il y a des travaux en cours sur cette question-là.
8: C'est-à-dire que les gens, s'ils ont envie de signer des pétitions, ils peuvent évidemment le faire en ligne également.
9: Oui. Oui, oui, là on fait signer deux pétitions aujourd'hui papier, mais ensuite il y a malheureusement au moins une dizaine de pétitions toute l'année qui changent tout au long de l'année. Certaines durent pendant plusieurs années par rapport aux situations concernées. Mais évidemment que oui, on peut aller sur le site et surtout se renseigner sur le site, aller voir, parce qu'il y a beaucoup de rapports qui sont sortis par Amnesty sur les situations des droits humains dans les différents pays dans le monde. Donc c'est vraiment un vivier pour avoir de l'information et de l'information factuelle, c'est-à-dire qu'il y a vraiment des chercheurs qui œuvrent pour obtenir des informations sûres. C'est-à-dire que quand on fait signer une pétition, on a vérifié que la situation dont on parle, c'est bien une situation qui mérite d'être accompagnée. Voilà, que c'est pas une personne, par exemple, qui est violente et qui est en prison pour des violences. Là, il y a vraiment des vérifications. C'est pour ça que souvent, on met du temps avant de faire signer une pétition ou avant de communiquer suite à un événement.
8: Parce que vérifier bien les informations. Voilà. Et vous, qu'est-ce qui vous a donné envie de vous engager à Amnesty ?
9: Ben déjà, la défense des droits humains, le fait de lutter contre toutes les exactions qui existent dans le monde, et puis le fait que aussi Amnesty ne dépende pas d'argent public. L'amnesty ne dépend que de dons. Et ce qui fait qu'on a vraiment une liberté pour s'exprimer. Si on ne peut pas nous dire qu'on parle parce qu'on est aidé par tel pays ou telle collectivité ou telle entreprise, on est vraiment indépendant. Et donc, à ce titre-là, quand on s'exprime, c'est vraiment l'ONG qui s'exprime et pas des lobbies derrière Amnesty.
8: Est-ce que beaucoup de personnes ont signé vos pétitions aujourd'hui hein ?
9: Je n'ai pas regardé le nombre, mais on doit bien avoir une centaine de signatures.
8: Donc ça fonctionne d'avoir un stand sur un festival.
9: Oui. C'est pour ça qu'on aime bien être sur des festivals, parce que en plus on a un public différent. Parce que souvent, quand on fait signer des pétitions dans des ciné-débats, souvent c'est des gens qui sont déjà un peu courants de la cause. Et voilà. Alors que là, on touche des publics différents et on sensibilise des personnes différentes. Et en plus, on touche les enfants jusqu'aux personnes âgées, donc c'est intergénérationnel. Donc il y a un vrai intérêt à faire connaître les droits humains à tout le monde, et puis même à discuter avec les gens.
8: On trouve les actions qui sont organisées sur le territoire de l'Oise, sur le site directement. Vous dites donc qu'il y a des ciné-débats, il y a des conférences aussi. Il y a quoi ?
9: Là, c'est plutôt, ces derniers temps, on a plutôt organisé des ciné-débats. Alors après, nous, on a un Insta sur le groupe de Compiègne. Donc c'est souvent via l'Insta du groupe de Compiègne qu'on met les informations. Ou alors après, il y a les informations via les porteurs de manifestations. Par exemple, nous, on a un partenariat avec le cinéma de Tourotte. Donc, c'est la ville de Tourotte qui communique sur le ciné-débat qui est organisé avec Amnesty.
8: Vous projetez des documentaires autour des droits humains, j'imagine ?
9: Ça peut être des documentaires, ça peut être aussi des films, mais qui ont reçu un agrément, en fait, d'Amnesty. Et donc,
8: il y a des agréments qui sont...
9: En tout cas, oui, c'est des films où Amnesty dit ce film-là, ce qu'il dit ce film concerne cette cause-là. Et on sait que ça
8: résonne avec nos propres causes.
9: Et ça dit des choses pertinentes, en tout cas. Mm-hmm. Et ce qu'on fait dans ces ciné-débats, c'est qu'on fait aussi intervenir des personnes expertes du sujet, qui viennent d'Amnesty France, généralement. On a aussi, c'est pas que un ciné-débat avec les membres du groupe d'Amnesty, c'est aussi avec un expert d'Amnesty France qui maîtrise le sujet, qui connaît suffisamment le sujet pour pouvoir intervenir et répondre aux questions et aux remarques formulées pendant le débat.
8: Vous cherchez des bénévoles aussi, je suppose.
9: Voilà. Plus on est de membres et plus on peut tenir de stand, plus on peut faire mener d'action et plus on peut sensibiliser du public. Et puis, même si vous ne voulez pas être membre, militant, vous pouvez adhérer à Amnesty France sur le site. Voilà. Et puis, si vous signez une pétition, une pétition suffit à changer peut-être un peu la vie de quelqu'un. Donc, allez-y, signez.
8: Merci.

0: C'était Anne-Laure pour RVM. Je vous ai proposé un retour sur l'enceinte festival, un festival de musique actuelle qui a eu lieu début juillet à Pierrefonds. Et j'étais dimanche au festival OFF où j'ai rencontré Céline d'Amnesty International.
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3: Faire du barouf et tout le tintouin. Voilà des expressions auriculaires qui vont faire du bruit. Le barouf est un terme qui nous est arrivé d'Italie au XIXe siècle, dérivé de baruffa, signifiant querelle, bagarre. Le mot baruffia se rattacherait également à l'ancien allemand, désignant l'action de crier ensemble. Pas étonnant que ce barouf soit devenu synonyme de bruit. Les bagarres sont rarement silencieuses, car les protagonistes tentent de s'impressionner par des vociférations riches en décibels. Le barouf et ses synonymes, vacarme, tintamarre, tapage, tumulte, chahut, tohu-bohu, raffut, potin, chambard, baroud, boucan, bruit, foin, fracas, pétard, charivari, foire et tintouin sont les ennemis de nos tympans. Le bruit est un son principalement indésirable ou nocif, considéré comme désagréable. Le bruit est un mélange complexe de sons souvent inorganisés, produisant une sensation auditive gênante ou dangereuse. D'un point de vue physique, il n'y a pas de distinction entre le bruit et le son organisé, comme la musique par exemple, qui est l'art d'harmoniser les sons, car tous deux sont des vibrations de l'air ou de l'eau. Notre principal récepteur de bruit sont les oreilles, organe délicat s'il en est, que l'on risque de casser. Petite précision à ce sujet, il ne faut voir aucune relation entre les grandes oreilles de l'âne et son amour pour le son. Pour le tout aussi bruyant tintouin, il existe plusieurs significations, suivant qu'il soit employé dans une locution verbale pronominale ou non, et une autre s'il est employé seul comme substantif. Dans ce cas, il sert pour clore une longue énumération à la façon d'un « etc. » et tout le tintouin est la façon désinvolte d'ajouter « et tout le reste ». Avoir du tintouin, ce fut être victime d'une hallucination auditive, un bourdonnement, un bruit continuel dans les oreilles, une sonnerie ou autre son qui ne provient pas d'une source externe. Ce fut, car aujourd'hui, plus personne n'est affecté par le tintouin. Aujourd'hui, on souffre d'acouphènes. Le résultat est le même, mais ça fait vachement plus scientifique. Faire du tintouin. C'est à l'origine faire sonner lentement une cloche de sorte que le battant ne frappe que d'un côté, issu directement de tinté et de tintamarre, en opposition avec tintinabulé, qui est l'action de produire un son léger aux harmonies aiguës et cristallines par l'intermédiaire d'une clochette ou d'un grelot, par exemple. Par extension, faire du tintouin est devenu un synonyme de faire du barouf, un bruit intense et désordonné, ou avoir des conversations devenant inaudibles à force de se chevaucher. Quant à « se faire du tintouin », forme pronominale, c'est avoir des soucis, de l'embarras, des tourments, des tracas, à cause d'une affaire qui tourne mal ou à cause de quelqu'un. « Se faire du tintouin » partage son sens avec « se faire des cheveux », un raccourci de « se faire des cheveux blancs », expression née au début du XIXe siècle, construite sur le constat que certaines personnes, ayant subi un choc émotionnel important, ont vu leurs cheveux devenir soudainement blancs. Et sa version argotique, « se faire du mouron », le mouron étant une petite plante sauvage, touffue, qui, dans le vocabulaire grossier, servait à désigner les cheveux ou les poils. De ce côté-là, aucun lien avec un groupe de heavy metal.

Quoique... Dernière nouvelle auriculaire, le Barouf et le Tintouin seraient les têtes d'affiche de la prochaine fête du bruit à Landerneau en juillet prochain. Mais ce n'est qu'un bruit qui court. À leur voyure...

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1: Pour bien démarrer la rentrée, plusieurs forums des associations sont organisés. Ces rendez-vous gratuits invitent chacun à rencontrer les acteurs du tissu associatif local. Sport, culture, solidarité, environnement, toutes les passions et tous les engagements y trouvent leur place. L'occasion idéale pour découvrir de nouvelles activités, pour vous informer, échanger, pourquoi pas vous inscrire à une association qui correspond à vos envies pour la rentrée.
2: Samedi 5 septembre, forum des associations à Béthisy-Saint-Pierre, à la salle Dransart, de 9h30 à 17h.
1: À Nanteuil-Audouin, au gymnase, de 10h à 17h.
2: À Mareuil-sur-Ourcq, à la salle polyvalente, de 10h à 16h.
1: À la Ferté-Milon, de 10h à 17h30 sur l'île Lamiche.
2: À Baie, au gymnase, de 14h à 17h.
1: Et à Rozoy-en-Mulcien, à la salle polyvalente, de 14h à 17h.
2: Dimanche 6 septembre, forum des associations à Villers-Cotterêts, au complexe sportif Germain Thibault, de 10h à 17h30.
1: Et au Plessis-Belleville, toujours le dimanche 6, dans le parc de la mairie, de 10h à 18h.
2: L'US Crépy-en-Valois Football organise le loto de la rentrée le samedi 5 septembre à la salle des fêtes de Crépy. Venez tenter votre chance, il y aura de nombreux bons d'achat à remporter et une tombola vous sera proposée. Ouverture des portes à 14h, début des jeux à 16h. Réservation auprès de Michael au 06 46 85 88 80. Samedi 29 août, à partir de 20h30, le groupe Keep the Groove se produira à Dampleu sur la place du village. Un concert gratuit aux sonorités pop-rock. Ambiance festive garantie, venez nombreux, invitez votre famille, vos amis, on compte sur vous pour mettre le feu. Vous trouverez buvette et restauration sur place.
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1: Bienvenue dans les Hauts-de-France. Voici un reportage réalisé par une radio associative de la région.
2: L'IA qui s'est déployée à marche forcée depuis 2016 et l'IA générative qui arrive aujourd'hui avec des incidences, vous le verrez, horribles. À nouveau, enfin, on monte en gamme. À chaque fois, c'est une surenchère, une escalade. En fait, on ne demande pas d'IA, en fait, soyons clairs. C'est pas d'IA qu'on a besoin. On a besoin d'avoir des services publics avec des moyens humains et on a besoin de bien faire notre travail. Plus ça se numérise, plus les règles de calcul sont tellement complexes qu'elles nous échappent. On perd le contrôle. On perd un contrôle total.
3: Sandrine Laritza, syndiquée CGT chez France Travail, témoignait à Lille le 13 juin dernier à l'anti-sommet de l'IA sur la dégradation des conditions de travail qu'engendre, selon elle, depuis une dizaine d'années, la numérisation et la mise en place d'algorithmes de décision et de l'intelligence artificielle générative. Cet anti-sommet de l'IA, organisé en marge du sommet L'IA avec nous, mis en place la veille par la région Hauts-de-France à Euratechnologie, était une initiative du collectif de traducteurs en chair et en os qui alerte depuis plusieurs années sur les dangers de l'intelligence artificielle générative. Pierre Girard, traducteur et membre de ce collectif.
4: Tout d'abord, il y a déjà eu, au moment du sommet officiel de l'IA à Paris, un contre-sommet déjà qui avait vocation à tenir une parole différente, à manifester aussi une opposition. Et donc là, quand on a appris qu'il y avait un sommet de l'IA qui était organisé ici dans la région, on s'est dit qu'on allait faire quelque chose de similaire. Justement pour faire entendre des voix, pour aussi avoir ces espaces de discussion et en parler aussi avec des gens à cette échelle locale.
3: Quand avez-vous pris conscience du danger que représentait l'IA, notamment pour votre secteur d'activité?
4: J'aurais du mal à le situer dans le temps exactement. Disons que pour la traduction, on est passé à un moment de traduction automatique qui était assez ridicule et un sujet de blague presque pour tout le monde, à en fait des textes suite à un changement de technologie qui ressemblaient à des textes, qui faisaient une illusion d'un texte cohérent, qui n'avait plus des fautes partout, mais en fait qui était toujours vide de sens, qui faisait toujours des erreurs, mais qui, parce qu'il y avait une meilleure formulation, passait plus facilement pour une traduction fiable.
3: Et justement, depuis, comment a évolué votre activité?
4: Alors, les métiers de la traduction, il y a des très grosses différences selon les secteurs. La traduction technique, donc par exemple le juridique, le médical, est très impacté par les outils d'intelligence artificielle. Donc il y a beaucoup de gens qui ne font plus ce travail parce qu'ils ont... Ils ont beaucoup moins de missions, où leurs missions sont remplacées par un travail de correction de la sortie proposée par la machine, qui est un travail beaucoup moins stimulant et surtout, en général, beaucoup moins bien rémunéré. Donc, c'est moins intéressant. Le secteur de la littérature, par exemple, est, lui, plutôt encore relativement... préservé, mais c'est pas tout à fait le cas non plus, ça grignote par la marge. Certaines maisons comme Harlequin ont annoncé que la traduction serait à présent assurée par une agence de traduction qui fait de la traduction automatique et fait corriger les traductions par des traducteurs. Donc finalement on peut pas dire qu'il y ait des secteurs qui soient plus à l'abri que d'autres à moyen terme.
3: Parlez-nous du contenu un petit peu de ce sommet, qu'est-ce qu'on pouvait trouver donc aujourd'hui comme thématique dans ce contre-sommet sur l'IA.
4: Le contre-sommet, on l'a organisé autour de trois tables rondes qui réunissent des intervenants et des intervenantes assez divers et avec des thèmes. Il y avait une première table ronde ce matin qui était sur la question création et apprentissage, où il y avait à la fois les enjeux autour des créateurs artistiques, mais aussi de l'apprentissage dans l'éducation, à l'université. Une deuxième table ronde autour de les enjeux matériels de l'IA. En fait, finalement, quelles sont les infrastructures tout à fait matérielles qui existent et font fonctionner l'IA, là où on a parfois l'impression que c'est uniquement virtuel et que c'est une utopie comme ça dégagée de tout espace matériel. Et une troisième plutôt axée autour de la question de l'effet sur le travail. Depuis le travail de la donnée sur les personnes qui dans des pays comme Madagascar en fait font un travail pour entraîner l'IA jusqu'à leurs impacts, l'impact des IA dans le travail ici en France dans différentes professions.
3: Pour Pierre Girard, la mise en place de l'intelligence artificielle générative dans différents corps de métier sert surtout à augmenter drastiquement la charge de travail et non à libérer du temps, contrairement au discours dominant.
4: De manière générale, pour en parler avec des gens de différentes professions, on voit bien que l'IA et son déploiement dans différentes professions permettent de répondre à une injonction à la productivité, à faire toujours plus, à assumer plus de tâches, même individuellement, c'est-à-dire une personne dont c'est pas le travail de graphisme va se mettre à faire des visuels parce qu'on on va lui redemander de faire toujours plus, mais finalement chaque fois dans des conditions dégradées. Et c'est en fait c'est une logique similaire dans aussi les services publics de voilà, on va demander à des personnes qui travaillent de faire toujours plus, de remplir plus de missions, de traiter plus de dossiers, mais voilà, avec une qualité moindre parce que ça sera beaucoup fait par la machine et la machine elle fait pas bien ou elle fait pas aussi bien que les gens qui dont c'est le propre métier. Et donc voilà, on voit cette logique un peu que, en tout cas qui est commune dans différents métiers.
3: Pourtant,

0: Mais après, le risque notamment de ce déploiement, c'est qu'à la fin, même si ces outils fonctionnent mal, et ben en fait, on se retrouve prisonnier de les utiliser. C'est le cas notamment dans les services publics. À partir du moment où on donne une charge, une mission, on la délègue voilà, à la machine, en fait, après, c'est difficile de revenir. Ou ça se fait d'une manière désorganisée. Et voilà, c'est assez complexe finalement de revenir en arrière. En fait, cette demande de toujours faire plus, ça induit en effet une pression au travail. Ça induit aussi un changement des tâches. C'est-à-dire on va beaucoup plus sauter d'une tâche à une autre qui du coup demande une attention beaucoup plus forte. Et même dans certaines entreprises, des salariés ont dit en fait, ces tâches soi-disant rébarbatives que maintenant on m'a promis que c'est, du coup c'est la machine qui le fait, donc ça me libère de tâches rébarbatives. En fait, c'est des moments où ma concentration pouvait être moindre, et donc finalement c'était presque un repos dans la journée avant de repartir sur des tâches qui demandent plus de concentration. De manière générale, on demande aux gens de faire plus, d'être autonome et de faire plus, mais c'est une autonomie qui est un peu faussée parce que c'est plus une autonomie pour n'avoir besoin de personne, mais qui finalement renforce par ailleurs une dépendance au contraire du côté de la machine et finalement des groupes qui après maîtrisent l'outil.
1: La région Hauts-de-France est justement en pointe sur l'intelligence artificielle vouée à devenir la vallée de l'IA avec l'annonce lors du récent sommet Choose France qui s'est tenu en mai dernier de l'implantation de 3 data centers, ces centres de données indispensables au fonctionnement des IA génératives à Bouchain entre Cambrai et Valenciennes, à Dunkerque et à Bosquel dans la Somme. Rien que le site de Bouchain consommerait 1 gigawatt, soit plus d'électricité qu'un seul des 6 réacteurs de la centrale nucléaire de Gravelines d'une puissance de 900 MW. Mais il y a aussi d'autres conséquences comme la consommation d'eau des data centers dans une région pourtant régulièrement en stress hydrique, et c'est bien ce qui inquiète aussi les participants à l'anti-sommet de l'IA de Lille. Pierre Girard.
0: L'impact écologique sur les écosystèmes, sur la consommation d'eau, la consommation des terres, mais les conséquences sociales aussi. Pareil sur l'exploitation du minerai, sur l'exploitation au travail qui est renforcée. Donc voilà, c'est vraiment des facteurs qui s'additionnent en tout cas et qui donnent d'autant plus de raisons de s'opposer à cette technologie.
1: Paola Setta, sociologue du numérique, enseignante chercheuse à l'Université de Lille, qui participait lors de cet anti-sommet de l'IA à une table ronde sur la matérialité et la militarisation de l'IA, pointe également ses dangers.
2: On va entraîner toute l'humanité vers des risques colossaux, à la fois des risques en termes d'explosion des conflits mondiaux, à la fois des risques écologiques, hein, comme ça a été expliqué. L'IA, ce n'est pas de l'immatériel, ça représente des infrastructures écocides qui sont énergivores et donc qui vont finalement nous priver des ressources naturelles qui sont vitales pour notre survie.
3: Pourquoi est-ce qu'il n'y a pas plus d'opposition citoyenne vis-à-vis de l'IA? Parce que dans le scénario que vous nous décrivez, on imagine vite, assez vite, des Terminators arriver devant chez nous.
2: La technologie et toutes les technologies de l'information et de la communication, en particulier les technologies informatiques, bénéficient en fait d'un fort pouvoir de faire rêver vraiment les populations. Donc c'est cet imaginaire du progrès en fait, finalement, du progrès technologique comme forcément bénéfique pour les progrès sociaux qui empêche finalement de critiquer ces technologies. Ce sont des technologies qui sont très difficiles à critiquer parce que finalement elles permettent de produire de la connaissance, produire du contenu, accéder à l'information. Elles sont toujours considérées comme des technologies qui vont démocratiser l'accès au savoir. Mais finalement, aujourd'hui, il faut se poser la question de la conséquence des usages des liens sur l'apprentissage. Est-ce qu'on va apprendre en fait à lire, à penser, à critiquer, à être autonome quand on est dès le plus jeune âge outillé par l'IA? Finalement aussi, les savoirs qui est contenu et qui est restitué par l'IA, est-ce que c'est du vrai savoir ou alors est-ce que c'est juste de la donnée? Parce que je pense qu'il y a une différence très nette entre la donnée, la data, et puis le vrai savoir, c'est lui qui est approprié, qui a un contexte et qui est donc en fait le fruit d'une réflexion, d'une intelligence collective qui ne peut être qu'humaine.
3: Est-ce qu'il peut malgré tout y avoir un bon usage de l'IA? Est-ce que pour vous ça c'est concevable ou pas?
2: Alors, un bon usage des liens, moi ce que j'ai essayé de porter, c'est que les technologies ne sont jamais neutres, c'est-à-dire l'IA est déjà

0: pensé à l'intérieur d'un projet politique centralisateur, autoritaire, tourné vers la rentabilité et l'optimisation du profit. Donc il est fort difficile en fait de s'y inscrire avec un usage éthique. Or, l'usager lambda, c'est pas celui qui a vraiment l'avantage dans ses rapports de force. Donc je pense que nous subissons plutôt des systèmes qui sont pensés contre nous et pas pour nous. Malgré tout, je pense que dans une autre société, on pourrait envisager une IA différente, des IA spécialisées dans des domaines qu'on pourrait nous-mêmes contrôler, nourrir, dont on comprendrait les fonctionnements et pas simplement des boîtes noires qui, en fait, crachent des résultats, mais on ne sait pas vraiment comment elles ont été produites. Donc je pense qu'une autre IA est possible, mais uniquement dans une autre société égalitaire, non capitaliste. Et donc, ce n'est pas le cas aujourd'hui.
1: Est-ce qu'il y a, pour terminer, une des lueurs d'espoir selon vous?
0: Je pense que la prise de conscience sur les dangers des liens, ce n'est pas quelque chose qui est l'apanage d'un petit groupe. Moi, je pense qu'il y a de fortes inquiétudes et d'interrogations. Je les vois avec les étudiants, je les vois avec la jeunesse, avec plusieurs travailleurs qui ont peur d'être remplacés par des systèmes d'intelligence artificielle. Donc, moi, j'associe toujours les pessimisme intellectuel à une sorte d'optimisme de la volonté, comme le disait Antonio Gramsci. Donc je pense qu'une mobilisation contre ces infrastructures destructrices est toujours possible.
2: Pour en savoir plus sur le collectif En chair et en os qui a organisé cet anti-sommet de l'IA à Lille, rendez-vous sur le site encheretenos.org. Ce reportage a été réalisé le 13 juin dernier à Lille par Jean-Philippe Planck de Radio Plus.
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6: Je vous propose un petit retour sur l'enceinte festival qui a eu lieu à Pierrefonds début juillet où j'ai rencontré plusieurs associations. Je suis avec Céline d'Amnesty International.
7: Bonjour Céline, on va refaire un petit topo sur comment fonctionne Amnesty International. Et vous êtes basée où ? Déjà géographiquement dans le coin.
8: Alors Amnesty International, c'est à Londres, son siège, et ensuite après il y a des sections dans chaque pays. Il y a une section française dont le siège est à Paris, et ensuite on fonctionne en groupes locaux. Et donc nous on a un groupe local qui est sur l'Oise, qui est basé Compiègne, Pont-Sainte-Maxence, enfin voilà, le secteur de l'Est de l'Oise. Et on est une petite dizaine de membres, voilà, militants, qui tenons des stands. Alors comment on fonctionne ? Amnesty, son premier mode de fonctionnement, c'est la signature de pétition autour des droits humains, évidemment, autour de la Déclaration universelle des droits de l'homme. Mm-hmm. Là, aujourd'hui, par exemple, on fait signer deux pétitions, une pour un chanteur nigérian qui a été condamné à mort pour une chanson, et une pour aider les associations LGBTQIA+, et féministes en France, les aider plus financièrement, plus les accompagner pour qu'elles puissent accompagner du public. Voilà, c'est...
7: Accompagner du public, hein, c'est bien.
8: C'est-à-dire qu'elles puissent aider ces associations LGBTQIA+.
7: Elles
8: puissent fonctionner et aider le public qui leur correspond en réalité.
7: Ouais. Voilà. Parce que là, aujourd'hui, elles ne peuvent pas l'aider suffisamment, c'est ça ?
8: Oui, en tout cas, Amnesty et ses associations considèrent qu'aujourd'hui, elles ne sont pas assez aidées financièrement, soutenues pour pouvoir en tout cas accompagner au mieux les personnes qu'elles aident au quotidien.
7: Quel est l'impact de ces pétitions ?
8: Quel est l'impact ? En fait, plus il y a de pétitions signées, puisque nous on fait signer des pétitions en France, mais les mêmes pétitions peuvent être signées aussi partout, ailleurs dans le monde. Et plus on fait signer de pétitions, plus on peut mettre la pression sur les gouvernements, pays concernés.
7: Un nombre minimum de signatures ou pas, selon vous ?
8: Non, il n'y a pas un nombre minimum. C'est plutôt la pression que ça met derrière, puisque nous on fait signer sur Internet, mais aussi papier. Papier, c'est qu'il y a un côté physique. C'est-à-dire qu'on peut apporter beaucoup de papiers
7: oui.
8: voilà, devant une ambassade, devant... Voilà. Et ensuite, on a des relais en fait, dans les pays concernés, souvent des juristes ou des personnes de groupes d'Amnesty locaux s'ils arrivent à fonctionner dans le pays concerné. Donc voilà, c'est vraiment une pression qu'on met. Donc on a ce mode de fonctionnement. On a aussi des détenus qu'on accompagne, à qui on fait des courriers aux familles, à eux, dans leur prison, où on fait des courriers aux gouvernements concernés pour mettre la pression pour faire sortir ces prisonniers. Souvent, la plupart du temps, des prisonniers d'opinion.
7: Parce qu'ils n'ont rien à y faire.
8: Rien à y faire. Donc, voilà, on a aussi ce mode de fonctionnement-là. Et puis ensuite, on a le fait de tenir des stands, de sensibiliser les publics, donc de faire des ciné-débats, tout un tas d'actions avec d'autres associations pour faire connaître, en fait, les droits humains dans le monde. Parce qu'ici, c'est vrai qu'en France, on a la chance de pouvoir tenir des stands, de pouvoir s'exprimer assez librement, mais c'est pas partout le cas. Et donc c'est aussi ça, c'est aussi montrer que nous, voilà, on demande en tout cas une liberté d'expression partout. Ici en France, c'est vrai qu'on a, là on parlait des personnes LGBTQIA+, mais aussi on a aussi la question des migrants qui est très forte aujourd'hui. On a beaucoup de pétitions autour de cette question-là et des personnes qui perdent leurs papiers en raison de problèmes avec la préfecture. Enfin voilà, on a beaucoup de pétitions autour de ces sujets-là et puis des pétitions autour de manifestations, parce qu'il y a de plus en plus de dangers quand on manifeste en fait en France. Donc ça fait partie, on va dire, des gros sujets en France. Alors,
7: mais il y a des gens qui n'osent plus aller manifester en plus, hein,
8: voilà,
7: à cause de ça.
8: Donc c'est pour ça, là, en ce moment, on est en train de dénoncer parce qu'il y a des textes, il y a un texte qui veut sortir là, début juillet, autour de l'utilisation d'armes par les policiers lors des manifestations et que ces policiers ne soient pas obligatoirement mis devant les tribunaux parce qu'ils font ce genre de choses. Voilà, en ce moment, en tout cas, il y a un mouvement contre ce texte qui, je crois, est prévu pour le 7 juillet. Mais en tout cas, vous pouvez aller regarder sur le site d'Amnesty. En ce moment, en tout cas, il y a des travaux en cours sur cette question-là.
7: C'est-à-dire que les gens, s'ils ont envie de signer des pétitions, ils peuvent évidemment le faire en ligne également.
8: Oui. Oui, oui, là on fait signer deux pétitions aujourd'hui papier, mais ensuite il y a malheureusement au moins une dizaine de pétitions toute l'année qui changent tout au long de l'année. Certaines durent pendant plusieurs années par rapport aux situations concernées. Mais évidemment que oui, on peut aller sur le site et surtout se renseigner sur le site, aller voir, parce qu'il y a beaucoup de rapports qui sont sortis par Amnesty. sur les situations des droits humains dans les différents pays dans le monde. Donc c'est vraiment un vivier pour avoir de l'information et de l'information factuelle. C'est-à-dire qu'il y a vraiment des chercheurs qui œuvrent pour obtenir des informations sur. C'est-à-dire que quand on fait signer une pétition, on a vérifié que la situation dont on parle, c'est bien une situation qui mérite d'être accompagnée. Voilà, que c'est pas une personne, par exemple, qui est violente et qui est en prison pour des violences. Là, il y a vraiment des vérifications. C'est pour ça que souvent, on met du temps avant de faire signer une pétition ou avant de communiquer suite à un événement.
7: Parce que vérifier bien les informations. Voilà. Et vous, qu'est-ce qui vous a donné envie de vous engager à Amnesty ?
8: Ben déjà, la défense des droits humains, le fait voilà, de lutter contre toutes les exactions qui existent dans le monde. Et puis le fait que aussi Amnesty ne dépende pas d'argent public. L'amnesty ne dépend que de dons. Et ce qui fait qu'on a vraiment une liberté pour s'exprimer. Parce qu'on ne peut pas nous dire qu'on parle parce qu'on est aidé par tel pays ou telle collectivité ou telle entreprise. On est vraiment indépendant. Et donc, à ce titre-là, quand on s'exprime, c'est vraiment l'ONG qui s'exprime et pas des lobbies derrière Amnesty.
7: Est-ce que beaucoup de personnes ont signé vos pétitions aujourd'hui, hein ?
8: Je n'ai pas regardé le nombre, mais on doit bien avoir une centaine de signatures.
7: Fonctionne d'avoir un stand sur un festival.
8: Oui. C'est pour ça qu'on aime bien être sur des festivals, parce que en plus, on a un public différent. Parce que souvent, quand on fait signer des pétitions dans des ciné-débats, souvent, c'est des gens qui sont déjà un peu courants de la cause. Et voilà. Alors que là, on touche des publics différents et on sensibilise des personnes différentes. Et en plus, on touche les enfants jusqu'aux personnes âgées. Donc, c'est intergénérationnel. Donc, il y a un vrai intérêt à faire connaître les droits humains à tout le monde et puis même à discuter avec les gens.
7: On trouve les actions qui sont organisées sur le territoire de l'Oise, hein, sur le site directement. Vous dites donc qu'il y a des ciné-débats, il y a des conférences aussi. Il y a quoi ?
8: Là, c'est plutôt, ces derniers temps, on a plutôt organisé des ciné-débats. Alors après, nous, on a un Insta sur le groupe de Compiègne. Donc c'est souvent via l'Insta du groupe de Compiègne qu'on met les informations. Ou alors après, il y a les informations via les porteurs de manifestations. Par exemple, nous, on a un partenariat avec le cinéma de Tourotte, donc c'est la ville de Tourotte, qui communique sur le ciné-débat qui est organisé avec Amnesty.
7: Vous projetez des documentaires autour des droits humains, j'imagine ?
8: Ça peut être des documentaires, ça peut être aussi des films, mais qui ont reçu un agrément en fait, d'Amnesty. Et donc,
7: il y a des agréments qui sont...
8: En tout cas, oui, c'est des films où Amnesty dit ce film-là, ce qu'il dit ce film concerne cette cause-là. Et on sait que ce film...
7: Ça résonne avec nos propres causes.
8: Et ça dit des choses pertinentes, en tout cas. Mm-hmm. Et ce qu'on fait dans ces ciné-débats, c'est qu'on fait aussi intervenir des personnes expertes du sujet, qui viennent d'Amnesty France, généralement. On a aussi, c'est pas que un ciné-débat avec les membres du groupe d'Amnesty, c'est aussi avec un expert d'Amnesty France qui maîtrise le sujet, qui connaît suffisamment le sujet pour pouvoir intervenir et répondre aux questions et remarques formulées pendant le débat.
7: Vous cherchez des bénévoles aussi, je suppose.
8: Voilà. Plus on est de membres et plus on peut tenir de stand, plus on peut faire mener d'actions et plus on peut sensibiliser du public. Et puis, même si vous ne voulez pas être membre, militant, vous pouvez adhérer à Amnesty France sur le site. Voilà. Et puis, si vous signez une pétition, une pétition suffit à changer peut-être un peu la vie de quelqu'un. Donc, allez-y, signez.
7: Merci.

0: C'était Anne-Laure pour RVM. Je vous ai proposé un retour sur l'enceinte festival, un festival de musique actuelle qui a eu lieu début juillet à Pierrefonds. Et j'étais dimanche au festival OFF où j'ai rencontré Céline d'Amnesty International.
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0: Samedi 5 septembre, de 10h à 17h, le Secours Populaire organise une braderie au 10 avenue Sadi Carnot à Crépy. Sur place, faites le plein de bonnes affaires avec un large choix de vêtements, adultes et enfants, à tout petit prix. Venez nombreux, l'entrée sera libre. La bibliothèque municipale d'Ermenonville vous invite à un apéro littéraire. L'occasion de se réunir et d'évoquer ensemble plusieurs ouvrages autour d'une thématique particulière. Rendez-vous le dimanche 6 septembre de 18h à 20h à la bibliothèque. Elle est située à côté de l'école Jean-Richard à Ermenonville. Venez partager vos lectures d'été autour d'un verre et de quelques douceurs apéritives.
1: Le premier week-end de septembre, l'abbaye de Chaly transportera ses visiteurs 600 ans en arrière lors d'une grande fête médiévale qui mettra à l'honneur Jeanne d'Arc. Au programme, combat de béhours en armure, tournoi de chevalerie, marché médiéval, musiciens saltimbanques, animations équestres et jeux médiévaux. Rendez-vous les samedis 5 et dimanche 6 septembre. Rendez-vous de 10h à 18h au domaine de Chaly. L'entrée est à 10 euros, tarif réduit 7 euros. L'entrée sera gratuite pour les moins de 7 ans. Plus d'infos sur le www.domainedechaly.fr.
0: Au Plessis-Belleville, le parc de la mairie va se transformer le temps d'un week-end en véritable terrain de jeu géant pour petits et grands. Les structures gonflables font leur grand retour pour deux jours placés sous le signe de la bonne humeur. Rendez-vous les samedis 29 et dimanche 30 août de 10h30 à 17h30. Le tarif du billet d'entrée est fixé à 3 euros par personne, enfant, parent ou accompagnant. Venez nombreux participer à ce rendez-vous estival incontournable.
1: La caravane des handballs poursuit sa tournée jusqu'au 29 août. De 17h à 20h, le handball club de Crépy-en-Valois vient à votre rencontre dans plusieurs communes du Valois pour partager sa passion du handball. Rendez-vous à Ormois-Villers, Trumilly, Russie-Bémont, Gillaucourt, Vaucienne, Mareuil-sur-Ourcq, B, Nanteuil-Audouin et Auger-Saint-Vincent. Petits et grands, vous êtes invités à venir découvrir ce sport à travers des ateliers ludiques, des jeux, des animations gratuites et accessibles à tous. Alors venez essayer, venez jouer, découvrir et partager ce moment sportif et convivial. Vous êtes attendus nombreux pour découvrir le handball jusqu'au 29 août. 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
3: Faire du barouf et tout le tintouin. Voilà des expressions auriculaires qui vont faire du bruit. Le barouf est un terme qui nous est arrivé d'Italie au XIXe siècle, dérivé de baruffa, signifiant querelle, bagarre. Le mot baruffia se rattacherait également à l'ancien allemand, désignant l'action de crier ensemble. Pas étonnant que ce barouf soit devenu synonyme de bruit. Les bagarres sont rarement silencieuses, car les protagonistes tentent de s'impressionner par des vociférations riches en décibels. Le barouf et ses synonymes, vacarme, tintamarre, tapage, tumulte, chahut, tohu-bohu, raffut, potin, chambard, baroud, boucan, bruit, foin, fracas, pétard, charivari, foire et tintouin sont les ennemis de nos tympans. Le bruit est un son principalement indésirable ou nocif, considéré comme désagréable. Le bruit est un mélange complexe de sons souvent inorganisés, produisant une sensation auditive gênante ou dangereuse. D'un point de vue physique, il n'y a pas de distinction entre le bruit et le son organisé, comme la musique par exemple, qui est l'art d'harmoniser les sons, car tous deux sont des vibrations de l'air ou de l'eau. Notre principal récepteur de bruit sont les oreilles, organe délicat s'il en est, que l'on risque de casser. Petite précision à ce sujet, il ne faut voir aucune relation entre les grandes oreilles de l'âne et son amour pour le son. Pour le tout aussi bruyant tintouin, il existe plusieurs significations, suivant qu'il soit employé dans une locution verbale pronominale ou non, et une autre s'il est employé seul comme substantif. Dans ce cas, il sert pour clore une longue énumération à la façon d'un « etc. » et tout le tintouin est la façon désinvolte d'ajouter « et tout le reste ». Avoir du tintouin, ce fut être victime d'une hallucination auditive, un bourdonnement, un bruit continuel dans les oreilles, une sonnerie ou autre son qui ne provient pas d'une source externe. Ce fut, car aujourd'hui, plus personne n'est affecté par le tintouin. Aujourd'hui, on souffre d'acouphènes. Le résultat est le même, mais ça fait vachement plus scientifique. Faire du tintouin. C'est à l'origine faire sonner lentement une cloche de sorte que le battant ne frappe que d'un côté, issu directement de tinté et de tintamarre, en opposition avec tintinabulé, qui est l'action de produire un son léger aux harmonies aiguës et cristallines par l'intermédiaire d'une clochette ou d'un grelot, par exemple. Par extension, faire du tintouin est devenu un synonyme de faire du barouf, un bruit intense et désordonné, ou avoir des conversations devenant inaudibles à force de se chevaucher. Quant à « se faire du tintouin », forme pronominale, c'est avoir des soucis, de l'embarras, des tourments, des tracas, à cause d'une affaire qui tourne mal ou à cause de quelqu'un. « Se faire du tintouin » partage son sens avec « se faire des cheveux », un raccourci de « se faire des cheveux blancs », expression née au début du XIXe siècle, construite sur le constat que certaines personnes, ayant subi un choc émotionnel important, ont vu leurs cheveux devenir soudainement blancs. Et sa version argotique, « se faire du mouron », le mouron étant une petite plante sauvage touffue qui, dans le vocabulaire grossier, servait à désigner les cheveux ou les poils. De ce côté-là, aucun lien avec un groupe de heavy metal.

Quoique. Dernière nouvelle auriculaire. Le Barouf et le Tintouin seraient les têtes d'affiche de la prochaine fête du bruit à Landerneau en juillet prochain. Mais ce n'est qu'un bruit qui court. À la revoyure.

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1: La personnalité du jour est Valérie Nicolas, l'ancienne gardienne de but finistérienne de l'équipe de France de handball, est née le 12 mars 1975. Aujourd'hui, si elle est davantage occupée dans les médias pour parler de la petite balle ou encore à discuter de l'importance de la politique et la pratique du sport, la Bretonne a aussi été à l'origine de nombreux exploits dans sa riche carrière. Et ouvrons l'une de ses plus belles pages sur les parquets si vous le voulez bien. Nous sommes le 14 décembre 2003 à Zagreb en Croatie lors de la finale du mondial féminin opposant la France à la Hongrie. L'équipe d'Olivier Crumbles cherche un premier titre au mondial et si les handballeuses françaises démarrent bien, ces dernières vont vite perdre le fil de leur rencontre face à une équipe magyare déchaînée devant les cages de Valérie Nicolas. Les Bleus sont derrière à la pause, 8 buts à 11. À la 52e, le constat est pire et le titre planétaire est loin. Très loin, très très loin, la Hongrie ne peut plus perdre ce match. 18 à 25 pour Radulovic et ses coéquipières. Remonter 7 buts en 8 minutes, c'est infaisable, pas réalisable, utopique. Mais on dit bien impossible n'est pas français. Pardon, impossible n'est pas française. Et oui, les minutes s'égrènent et l'écart se réduit. En effet, Cano, Pecqueroland et Lejeune, entre autres, comblent la marque. Buzzer de la 60e minute, fin du temps réglementaire, 28 partout. Sur les fesses, nous sommes tous et toutes, en prolongation avec ce supplément d'âme, les handballeuses françaises finissent par l'emporter 32 à 29. Solide, Valérie Nicolas a tenu son rang de meilleure gardienne du mondial cette année-là. Et surtout, quelle jolie remontada! Allez, on se donne rendez-vous demain pour d'autres histoires d'un jour avec Mémoire Sport.
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1: Bienvenue dans les Hauts-de-France. Voici un reportage réalisé par une radio associative de la région.
2: Bienvenue dans cette belle salle et puis vous remercier de bien vouloir donner un petit peu de votre temps.
3: Lundi 22 juin dernier, on est à la salle des fêtes de l'hôtel de ville d'Arras pour le premier atelier de consultation du projet de réaménagement de la Grand Place. Après sa petite sœur, la Place des Héros, c'est au tour de la Grand Place d'Arras de se refaire une beauté. La communauté urbaine d'Arras a annoncé en juin le réaménagement de cette place flamande, classée au patrimoine de l'UNESCO. Alors vous avez peut-être déjà jeté un œil en ligne ou dans les journaux sur les esquisses du cabinet d'architecture qui a remporté l'appel d'offres. Pour en savoir plus sur ce projet de réaménagement, on écoute d'abord l'élu arageois en charge du dossier.
4: Donc, je m'appelle Stéphane Prince, je suis adjoint au maire à la ville d'Arras, donc adjoint au quartier centre et donc aussi en charge du dossier Grand Place.
5: Gros dossier.
4: Un gros dossier, oui, un des dossiers les plus importants du mandat, oui.
5: Quelle est l'idée de base sur le réaménagement de la Grand Place? Quelles sont les idées forces?
4: Les idées forces, c'est de redynamiser, continuer à dynamiser le centre-ville. Hein. On est une ville qui a la plus grande forte densité de bâtiments historiques en France. Mais hein. On a des bâtiments, des espaces qui sont plus ou moins attractifs. Et donc là, c'est vrai que la Grand Place, depuis que la Place des Héros a été refaite, on voit bien quand même la différence d'état entre la Place des Héros qui est vraiment très belle et qui attire énormément de monde, et la Grand Place qui fatigue un peu, quoi. Donc il est devenu important pour nous, je pense, de la redynamiser également et de lui redonner un petit coup de neuf.
5: C'était le parking, on peut le dire.
4: Voilà, c'était devenu, clairement, on peut dire, une des fonctions essentielles de cette grande place, c'était devenu un grand parking. Et donc, c'est quand même pas rendre hommage à un lieu qui est quand même au patrimoine mondial de l'UNESCO. Quoi.
5: Donc là, il n'y aura plus de bagnole, alors, c'est ça?
4: Voilà, c'est-à-dire qu'il n'y aura plus de bagnoles, tout au moins en surface, parce que pour rassurer les gens qui sont très inquiets sur ce domaine-là, sur cet aspect-là, en fait, on va récupérer plein de places du parking souterrain parce que le Crédit Agricole s'en va, et qui avait réservé entre 150 et 200 places, qu'ils vont donc laisser, puisqu'ils vont du côté de la rue Berguaigne. Donc c'est des places qu'on va récupérer, mais on va aussi réaménager un peu, là aussi donner un petit coup de frais au parking souterrain, parce que c'est vrai qu'au moment où il a été créé, il y a déjà plusieurs décennies, il était peut-être conforme pour les voitures de l'époque. Les voitures maintenant sont un peu élargies. C'est vrai que le parking souterrain, il est sous-employé, parce que beaucoup de gens ne veulent plus y aller, parce qu'il est les passages de circulation sont beaucoup trop étroits. Donc on va élargir un peu tout ça, on va récupérer ces places. On va aussi créer en face de la mairie un parking aérien aussi. Ce qui fait qu'au final, quand ces deux chantiers-là seront terminés, il y aura au moins autant de places, si ce n'est pas plus que ce qu'il y a actuellement.
5: Donc plus de bagnoles, des terrasses,
4: oui,
5: plus
4: des
5: terrasses, c'est
4: voilà.
5: Ça. Des terrasses, un miroir élargies. D'eau aussi, ça c'est...
4: Un miroir d'eau aussi, oui. Alors le miroir d'eau, il sera beaucoup plus modeste que ce qu'on peut trouver par exemple à Bordeaux. Mais ça va être un aspect, enfin ça va être un endroit particulièrement esthétique dans cette place qui, je vous rappelle, est quand même gigantesque. Hein. C'est cette place, elle fait 16 000 mètres carrés, je crois, de mémoire, ce qui fait à peu près trois fois la place des héros. Quoi. Donc, et c'est aussi un des enjeux de cette soirée de discussion avec les habitants, c'est de voir avec eux aussi comment on peut aménager ce gigantisme.
5: Alors aujourd'hui, c'est une consultation.
4: Oui. C'est une information avec la possibilité aussi d'exprimer des envies. Et après, comme je l'ai présenté tout à l'heure aux habitants, on a des contraintes. Hein, on a des contraintes des bâtiments de France. On a des contraintes techniques. Hein, c'est une place pavée. On peut pas enlever les pavés. On peut alors redonner un petit coup de jeune, mais on peut pas enlever les pavés et mettre autre chose. On peut pas non plus, malheureusement, faire une forêt équatoriale parce qu'il y a un parking souterrain en dessous, donc on peut pas planter. Donc il y a tout un certain nombre de contraintes dont on est obligé, avec lesquelles on est obligé de composer. Pour autant, on a décidé de permettre aux habitants d'Arras d'être partie prenante quand même dans le projet, d'être à l'écoute de leurs suggestions. Et si certaines des suggestions sont techniquement possibles, économiquement viables et permettent aux habitants d'être de pratiquer cette place et de s'y épanouir, il est évident qu'on fera le maximum pour y donner suite.
5: Bon, c'est pas gagné alors la consultation, si j'ai bien compris, parce que...
4: Si, parce que il y a plus de bonnes idées dans une centaine de têtes que dans les quelques têtes qui ont travaillé sur les bases du projet, même si on a fait appel à des techniciens réputés qui nous ont jeté les bases. Alors il est évident qu'on va pas faire croire aux gens qu'ils vont pouvoir créer la place de leurs rêves, mais encore une fois, c'est toutes les questions de compromis, hein, de entre ce qui va être possible de faire et ce que les gens souhaitent. Si on peut trouver des coïncidences, on le fera bien volontiers.
6: Mais justement, l'idée, c'est de pouvoir vous faire travailler d'écouter vos idées, de ce que vous aimez, de ce que vous n'aimez pas, de comment est-ce qu'on peut occuper.
3: Une quarantaine de personnes avaient fait le déplacement pour cet atelier de consultation réparti en tables thématiques. Il et elle avaient ensuite une vingtaine de minutes pour chaque atelier pour échanger, s'exprimer sur un sujet donné. On écoute quelques participants à la sortie des ateliers.
7: Je suis Sylviane Dervillé.
5: Alors, qu'est-ce qui vous a d'abord donné envie de participer à cette réunion de consultation aujourd'hui, ce soir ?
7: Alors, j'étais élue au commerce et Monsieur le maire m'a confié justement la présidence de la piétonnisation de la place des Héros. Et j'ai voulu m'investir encore une fois pour les travaux de la Grand Place, la nouveauté, et voir un petit peu ce que les habitants veulent. Et ça, c'est très important parce qu'il n'y a pas que les commerçants, il ne faut pas oublier qu'il y a les habitants aussi. Donc, il faut travailler avec les deux.
5: Qu'est-ce que vous avez pensé de cette réunion et est-ce qu'il y a eu des bonnes idées à vos tables alors ?
7: Mais toutes les idées, elles sont bonnes à entendre et puis il y a des très bonnes idées. Je pense qu'il faut se tenir compte que c'est les gens de la ville qui vont en profiter, même les touristes, mais principalement il y a les habitants. Les habitants de la Grand Place, c'est eux qui vont aussi en compatir quand même avec les travaux, ça va être quand même énorme. Et après, il y a les commerçants aussi. Après, il y a les commerçants du marché aussi. C'est tout un ensemble, mais je pense que ça va être une très belle réalisation. Ça va être une très belle réalisation. Il faut du moderne, il faut du renouveau, et on a un maire justement qui est fait pour ça. Sa ville, il faut qu'elle se renouvelle justement avec tous ces beaux projets là.
8: Sabrina
9: et Bruno.
8: Nous sommes riverains, on n'habite pas très loin de la Grand Place, donc on est quand même très sensibilisés à la question.
9: Je pense qu'il faut saisir l'opportunité quand on nous donne la parole, c'est pas toujours le cas, donc je pense que c'est une belle initiative que de pouvoir s'exprimer sur un tel aménagement.
5: Alors comment ça s'est passé pour vous ? Est-ce qu'il y a eu des bonnes idées, des bons échanges aussi ? Est-ce que vous avez trouvé aussi une oreille attentive ?
9: Oui, oreille attentive, des idées originales, donc des choses auxquelles on ne pense pas forcément. Donc le travail en collectif, c'est toujours... Il y a plus d'idées dans deux têtes ou trois têtes que dans une seule, donc très bien.
5: Par exemple, alors quelles bonnes idées vous avez entendues ce soir ?
9: Notamment sur la partie événementielle, on avait un jeune homme avec nous qui avait, je pense, une dizaine d'années à peine et qui a eu pas mal de très bonnes idées sur créer des fan zones, créer des ateliers pour la création de fleurs. Enfin voilà, il foisonnait d'idées. Je pense qu'il faut d'ailleurs l'embaucher dans le service événementiel d'Arras.
5: Et vous, il y a une idée qui vous a interpellé ?
8: C'est surtout la végétalisation de la Grand Place. Ça, je trouve que c'est important, surtout à l'heure actuelle. Avec le changement climatique, ça c'est indispensable. Donc, trouver une solution pour que ce soit gai, attractif, mais aussi efficace en termes de fraîcheur.
10: Je m'appelle Sophie Gentil et j'habite rue Albert Ier de Belgique.
11: Alors je m'appelle Guillaume Gentil et j'habite 17 rue Albert Ier de Belgique.
5: Qu'est-ce qui vous a donné envie de participer à cette réunion de consultation d'abord ?
11: Parce qu'on peut donner ses idées pour la ville et... donner ses propres idées pour faire des événements.
10: Oui, alors en plus, moi, je suis urbaniste de formation, donc c'est un domaine que je connais bien. Donc j'avais envie, effectivement, quand on a la possibilité d'être concerté, il faut la saisir et pouvoir dire ce que l'on souhaiterait, ce que l'on en pense, et je trouve que c'est particulièrement intéressant.
5: Lyon, tu as eu beaucoup, beaucoup d'idées, non ?
11: Oui, trois. Créer une fan zone sur la Grand Place pour la Coupe du Monde, pour la finale. Et une pour créer ses propres plantes sur la place Victor Hugo le 1er mai au marché aux fleurs. Et une troisième pour créer une mosaïque du beffroi sur la Grand Place.
5: Ah, ça fait beaucoup d'idées. Alors, la question, c'est qu'est-ce qu'on fait après de toutes ces idées ? On ne peut pas tout réaliser. Et en même temps, les consultations à Arras, des fois, on est un petit peu déçus. Comment on fait les choses par rapport à ça ?
10: Alors, moi, j'ai fait le constat quand même que ces dernières années, il y a un certain nombre d'idées qui ont été prises en compte, notamment au moment de la gestion du marché de Noël. Donc c'est important de voir que concrètement il y a des idées qui sont reprises, et donc plus on est nombreux à venir proposer nos idées, plus on a de chances qu'elles soient reprises, que la volonté des habitants soit reprise. Puis parfois ça peut amener aussi à modifier légèrement des projets ou la manière dont on communique autour des projets et la manière dont on va développer les étapes. Donc c'est extrêmement important, ça reste très concret et c'est une dynamique très importante.
5: Dernière question, la Grand Place, c'est quand même compliqué parce qu'il y a beaucoup de contraintes. Les gens, on voudrait tous planter des arbres, mais c'est pas possible. Alors, comment vous voyez les choses par rapport à cette place ?
10: Alors, par exemple, sur le végétal, moi, j'ai suggéré qu'il y ait des plantations en pied de façade. Au niveau des arcades, c'est pas forcément évident parce qu'il peut y avoir des restrictions de l'ABF ou mais ça créerait des petites fosses, pas des grosses fosses. On sait que
5: l'ABF.
10: Alors l'architecte des bâtiments de France, pardon. Les grosses fosses, on sait que c'est impossible techniquement parce qu'il y a les bovs, parce qu'il y a le parking, etc. Mais peut-être que des petites fosses pour mettre des plantations en pied de façade, nous on l'a fait dans notre rue, ça peut être une possibilité. Et même s'il y a un petit peu de végétal, ça fait baisser la température si tout le monde le fait. Donc c'est une suggestion qu'on a faite. Et après, il y aura forcément des plantations comme ça a été présenté dans des pots type orangerie. Et donc ça, c'est déjà bien.
5: Et toi, un mot peut-être sur la Grand Place ? Qu'est-ce que tu en penses de cette place d'abord ?
11: Une place médiévale qui a été utilisée pour le marché au Moyen-Âge, qui est très connue et qui est devenue plus connue dans les années 2000, chérie.
5: Et qu'est-ce que tu en penses ? Toi, tu aimes bien cette place ou pas ?
11: Oui, j'aime bien parce qu'on peut s'amuser, il y a des restaurants, il y a des zones pour les enfants comme le carrousel et plein d'autres choses, la grande roue aussi.
3: Après les participants, on écoute l'une des personnes qui animait l'un des ateliers thématiques.
12: Ah, moi, je suis Rémi Bon, directeur des espaces verts de la nature en ville. Pardon.
5: Alors, est-ce que vous pouvez nous expliquer un petit peu en quoi consistait votre atelier, vous, ce
12: c'était
5: soir ?
12: C'était un atelier sur la végétalisation de la place, celle qui va arriver avec les travaux. Et on a un peu d'échanges avec les riverains pour savoir un peu comment ils l'imaginaient demain. On a pris le ressenti, on a donné un peu d'informations sur les possibilités techniques de la future Grand Place qui va nous arriver bientôt.
5: Majoritairement, les gens veulent de la nature, veulent de la fraîcheur.
12: Complètement.
5: Et en même temps, c'est compliqué. C'est compliqué,
12: c'est compliqué pour des raisons techniques, très techniques, parce que la place, c'est très minéral. Et puis en dessous, on a un parking, donc on ne peut pas faire ce qu'on veut. Donc on s'oriente plutôt vers des bacs d'orangerie, comme on a déjà, mais bien mieux. Et voilà, on a échangé sur ces propositions-là.
5: Alors comment vous voyez un petit peu ces séances d'échange ?
12: C'est toujours très intéressant d'échanger avec les Arrageois pour savoir leurs ressentis, leurs attentes, qui partagent les mêmes valeurs finalement que ce qu'on fait au quotidien. Donc c'est plutôt une bonne chose.
3: Témoignage recueilli lundi 22 juin dernier lors de la consultation du projet de réaménagement de la Grand Place d'Arras. La restitution des ateliers de consultation aura lieu en septembre. Le début des travaux, c'est en 2027, fin des travaux prévus pour 2031. Le budget, c'est 20 millions d'euros quand même, 29 millions si on inclut le réaménagement du parking souterrain et la création d'un parking silo à proximité. À suivre donc. Ce sujet était réalisé par Nico de Radio PFM.
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0: Les cochons de Crépy reviennent en 2026, samedi 29 août de 10h à 1h et dimanche 30 août de 10h à 18h. Préparez-vous à vivre un week-end hors du temps lors de la 28e édition de la fête médiévale de Crépy en Valois. 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Parmi les temps forts de ce week-end, un concert de pop française le samedi soir, un tournoi de chevalerie le dimanche après-midi et point d'orgue de la journée, le concours du cri de cochon. Entrée libre et gratuite, c'est au Parc Sainte-Agathe à Crépy-en-Valois. Vous trouverez de quoi vous restaurer sur place. 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
1: Les petits chanteurs à la Croix de Bois sont de retour dans la région pour un concert exceptionnel le dimanche 30 août à 16h30 en l'église de Verberie. Le célèbre chœur d'enfants, qui voyage à travers le monde depuis 120 ans, interprétera des grands classiques de la musique sacrée, mais aussi des œuvres plus actuelles et contemporaines. Un spectacle familial et accessible à tous. Réservation en ligne sur pccb.fr et sur place, dans la limite des places disponibles, le jour du concert.
0: La Nantaise revient pour sa 10e édition le dimanche 6 septembre. Une course organisée par la ville de Nanteuil-Audouin qui rassemble chaque année coureurs, familles, bénévoles et habitants dans une ambiance conviviale et familiale. Au programme, des courses mixtes de 4,6 km, 11,4 km et 20,7 km, des courses enfants et une marche gratuite. C'est ouvert à tout le monde. Rendez-vous au stade municipal de Nanteuil-Audouin à partir de 9h15 le dimanche 6 septembre. Les inscriptions se font en ligne jusqu'au 3 septembre. Elles seront encore possibles sur le forum des associations au gymnase de Nanteuil. Le forum qui se tiendra le samedi 5 septembre de 10h à 17h. Plus d'infos sur la Nanteuillaise sur le www.nlh60.fr.
1: 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Venez chiner et faire le plein de bonnes affaires pour la rentrée. Informations et inscriptions sur le site du 15 Crépinois. Plus de renseignements au 07 70 12 07 66. Chaussez votre meilleure paire de baskets et échauffez-vous. La Crépinoise, organisée par l'USC Athlétisme dans le cadre d'Octobre Rose, est de retour les samedis 3 et dimanche 4 octobre. Courses enfants et adultes, sorties VTT, marche, il y en aura pour tous les goûts. Les inscriptions sont ouvertes sur la-crépinoise.adeorun.com. 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
6: Je vous propose un petit retour sur l'enceinte festival qui a eu lieu à Pierrefonds début juillet où j'ai rencontré plusieurs associations. Je suis avec Céline d'Amnesty International.
7: Bonjour Céline, on va refaire un petit topo sur comment fonctionne Amnesty International. Et vous êtes basée où ? Déjà géographiquement dans le coin.
8: Alors Amnesty International, c'est à Londres, son siège, et ensuite après il y a des sections dans chaque pays. Il y a une section française dont le siège est à Paris, et ensuite on fonctionne en groupes locaux. Et donc nous on a un groupe local qui est sur l'Oise, qui est basé Compiègne, Pont-Sainte-Maxence, enfin voilà, le secteur de l'Est de l'Oise. Et on est une petite dizaine de membres, voilà, militants, qui tenons des stands. Alors comment on fonctionne ? Ben, Amnesty, son premier mode de fonctionnement, c'est la signature de pétitions autour des droits humains, évidemment, autour de la Déclaration universelle des droits de l'homme. Mm-hmm. Là, aujourd'hui, par exemple, on fait signer deux pétitions. Une pour un chanteur nigérian qui a été condamné à mort pour une chanson et une pour aider les associations LGBTQIA+, et féministes en France, les aider plus financièrement, plus les accompagner pour qu'elles puissent accompagner du public. Voilà, c'est...
7: Accompagner du public, hein, c'est bien.
8: C'est-à-dire qu'elles puissent aider ces associations LGBTQIA+.
7: Elles puissent fonctionner.
8: Elles puissent fonctionner et aider le public qui leur correspond en réalité.
7: Ouais. Voilà. Parce que là, aujourd'hui, elles ne peuvent pas l'aider suffisamment, c'est ça ?
8: Oui, en tout cas, Amnesty et ses associations considèrent qu'aujourd'hui, elles ne sont pas assez aidées financièrement, soutenues pour pouvoir en tout cas accompagner au mieux les personnes qu'elles aident au quotidien.
7: Quel est l'impact de ces pétitions ?
8: Quel est l'impact ? En fait, plus il y a de pétitions signées, puisque nous on fait signer des pétitions en France, mais les mêmes pétitions peuvent être signées aussi partout, ailleurs dans le monde. Et plus on fait signer de pétitions, plus on peut mettre la pression sur les gouvernements, pays concernés.
7: Un nombre minimum de signatures ou pas, selon vous ?
8: Non, il n'y a pas un nombre minimum. C'est plutôt la pression que ça met derrière, puisque nous on fait signer sur Internet, mais aussi papier. Papier, c'est qu'il y a un côté physique. C'est-à-dire qu'on peut apporter beaucoup de papier,
7: oui.
8: Devant une ambassade, voilà. Et ensuite, on a des relais en fait, dans les pays concernés, souvent des juristes ou des personnes de groupes d'Amnesty locaux s'ils arrivent à fonctionner dans le pays concerné. Donc voilà, c'est vraiment une pression qu'on met. Donc on a ce mode de fonctionnement. On a aussi des détenus qu'on accompagne, à qui on fait des courriers aux familles, à eux, dans leur prison, où on fait des courriers au gouvernement concerné pour mettre la pression pour faire sortir ces prisonniers. Souvent, la plupart du temps, des prisonniers d'opinion.
7: Parce qu'ils n'ont rien à y faire.
8: Parce qu'ils n'ont rien à y faire. Donc voilà, on a aussi ce mode de fonctionnement-là. Et puis ensuite, on a le fait de tenir des stands, de sensibiliser les publics, donc de faire des ciné-débats, tout un tas d'actions avec d'autres associations pour faire connaître en fait les droits humains dans le monde. Parce qu'ici, c'est vrai qu'en France, on a la chance de pouvoir tenir des stands, de pouvoir s'exprimer assez librement, mais c'est pas partout le cas. Et donc c'est aussi ça, c'est aussi montrer que nous, on demande en tout cas une liberté d'expression partout. Ici en France, c'est vrai qu'on a, là on parlait des personnes LGBTQIA+, mais aussi on a aussi la question des migrants qui est très forte aujourd'hui. On a beaucoup de pétitions autour de cette question-là et des personnes qui perdent leurs papiers en raison de problèmes avec la préfecture. Enfin voilà, on a beaucoup de pétitions autour de ces sujets-là et puis des pétitions autour de manifestations. Parce qu'il y a de plus en plus de dangers quand on manifeste en fait en France. Donc ça fait partie, on va dire, des gros sujets en France. Alors
7: il y a des gens qui n'osent plus aller manifester en plus. Hein,
8: voilà.
7: À cause de ça.
8: Donc c'est pour ça là, en ce moment, on est en train de dénoncer parce qu'il y a des textes. Il y a un texte qui veut sortir là début juillet autour de l'utilisation d'armes par des policiers lors des manifestations et que ces policiers ne soient pas obligatoirement mis devant les tribunaux parce qu'ils font ce genre de choses. Voilà. En ce moment, en tout cas, il y a un mouvement contre ce texte. Qui, je crois, est prévu pour le 7 juillet. Mais en tout cas, vous pouvez aller regarder sur le site d'Amnesty. En ce moment, en tout cas, il y a des travaux en cours sur cette question-là.
7: C'est-à-dire que les gens, s'ils ont envie de signer des pétitions, ils peuvent évidemment le faire en ligne également.
8: Oui. Oui, oui, là on fait signer deux pétitions aujourd'hui papier, mais ensuite il y a malheureusement au moins une dizaine de pétitions toute l'année qui changent tout au long de l'année. Certaines durent pendant plusieurs années par rapport aux situations concernées. Mais évidemment que oui, on peut aller sur le site et surtout se renseigner sur le site, aller voir, parce qu'il y a beaucoup de rapports qui sont sortis par Amnesty sur les situations des droits humains dans les différents pays dans le monde. Donc c'est vraiment un vivier pour avoir de l'information et de l'information factuelle, c'est-à-dire qu'il y a vraiment des chercheurs qui œuvrent pour obtenir des informations sur. C'est-à-dire que quand on fait signer une pétition, on a vérifié que la situation dont on parle, c'est bien une situation qui mérite d'être accompagnée. Voilà, que c'est pas une personne, par exemple, qui est violente et qui est en prison pour des violences. Là, il y a vraiment des vérifications. C'est pour ça que souvent, on met du temps avant de faire signer une pétition ou avant de communiquer suite à un événement.
7: Parce que vérifier bien les informations.
8: Voilà.
7: Et vous, qu'est-ce qui vous a donné envie de vous engager à Amnesty ?
8: Ben déjà, la défense des droits humains, le fait voilà, de lutter contre voilà, toutes les exactions qui existent dans le monde. Et puis le fait que aussi Amnesty ne dépende pas d'argent public. Amnesty ne dépend que de dons. Et ce qui fait qu'on a vraiment une liberté pour s'exprimer. Si on ne peut pas nous dire qu'on parle parce qu'on est aidé par tel pays ou telle collectivité ou telle entreprise, on est vraiment indépendant. Et donc à ce titre-là, quand on s'exprime, c'est vraiment l'ONG qui s'exprime et pas des lobbies derrière Amnesty.
7: Est-ce que beaucoup de personnes ont signé vos pétitions aujourd'hui, hein ?
8: Je n'ai pas regardé le nombre, mais on doit bien avoir une centaine de signatures.
7: Donc ça fonctionne d'avoir un stand sur un festival.
8: Ah oui. Ouais. C'est pour ça qu'on aime bien être sur des festivals, parce qu'en plus on a un public différent. Parce que souvent, quand on fait signer des pétitions dans des ciné-débats, souvent c'est des gens qui sont déjà un peu courants de la cause. Et voilà. Alors que là, on touche des publics différents et on sensibilise des personnes différentes. Et en plus, on touche les enfants jusqu'aux personnes âgées. Donc c'est intergénérationnel. Donc il y a un vrai intérêt à faire connaître les droits humains à tout le monde et puis même à discuter avec les gens.
7: On trouve les actions qui sont organisées sur le territoire de l'Oise, sur le site directement. Vous dites donc qu'il y a des ciné-débats, il y a des conférences aussi, il y a quoi ?
8: Là, c'est plutôt, ces derniers temps, on a plutôt organisé des ciné-débats. Alors après, nous, on a un Insta sur le groupe de Compiègne. Donc voilà, c'est souvent via l'Insta du groupe de Compiègne qu'on met les informations. Ou alors après, il y a les informations via les porteurs de manifestations. Par exemple, nous, on a un partenariat avec le cinéma de Tourotte, donc c'est la ville de Tourotte, qui communique sur le ciné-débat qui est organisé avec Amnesty.
7: Vous projetez des documentaires autour des droits humains, j'imagine ?
8: Ça peut être des documentaires, ça peut être aussi des films, mais qui ont reçu un agrément en fait, d'Amnesty. Et donc,
7: il y a des agréments qui sont...
8: En tout cas, oui, c'est des films où Amnesty dit ce film-là, ce qu'il dit ce film concerne cette cause-là. Et on sait que
7: ça résonne avec nos propres causes.
8: Et ça dit des choses pertinentes, en tout cas. Mm-hmm. Et ce qu'on fait dans ces ciné-débats, c'est qu'on fait aussi intervenir des personnes en fait, expertes du sujet, qui viennent d'Amnesty France, généralement. On a aussi, c'est pas que un ciné-débat avec les membres du groupe d'Amnesty, c'est aussi avec un expert d'Amnesty France qui maîtrise le sujet, qui connaît suffisamment le sujet pour pouvoir intervenir et répondre aux questions et remarques formulées pendant le débat.
7: Vous cherchez des bénévoles aussi, je suppose.
8: Voilà. Plus on est de membres et plus on peut tenir de stand, plus on peut faire mener d'actions et plus on peut sensibiliser du public. Et puis, même si vous ne voulez pas être membre, militant, vous pouvez adhérer voilà, à Amnesty France sur le site. Voilà. Et puis si vous signez une pétition, ben voilà, une pétition suffit à changer peut-être un peu la vie de quelqu'un. Donc allez-y, signez.
7: Merci.

0: C'était Anne-Laure pour RVM. Je vous ai proposé un retour sur l'enceinte festival, un festival de musique actuelle qui a eu lieu début juillet à Pierrefonds. Et j'étais dimanche au festival OFF où j'ai rencontré Céline d'Amnesty International.
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1: Avis aux amateurs de course à pied, de marche et aux jeunes champions. La 6e édition de la Moria Valoise débarque le dimanche 6 septembre. Chaussez vos baskets pour la bonne cause. Cette année encore, c'est une course caritative et engagée en faveur de la recherche contre le cancer. Au programme, 3 parcours au choix pour les sportifs, 21 km, 12 km ou 7 km, une belle marche de 10 km pour les randonneurs et un tracé de 2 km pour les futurs cracks. Départ à partir de 10h, ravitaillement offert pour recharger les batteries, low finisher et podium scratch à l'arrivée. Pour vous inscrire, rendez-vous sur la-moriavaloise.adeorun.com. C'est le moment d'en profiter. Les ateliers de rue du Handball Club Crépinois vous accueillent jusqu'à samedi pour leur dernière semaine de 9h30 à 12h30 sur la place Jean-Philippe Rameau au cœur du quartier Kennedy à Crépy. Initiation au handball, petits jeux sportifs, rencontres et moments de partage vous attendent dans une ambiance conviviale. Venez seul, en famille ou entre amis pour participer et découvrir les animations proposées. C'est entièrement gratuit, libre et ouvert à tous, sans inscription. Alors venez nombreux clôturer cette belle édition des ateliers de rue du Handball Club Crépinois.
2: La première brocante du Néo Club des Sautriaux aura lieu le dimanche 30 août de 8h à 17h dans le parc du château d'Aramon. C'est à Verberie. Juste avant la rentrée, venez chiner, venez faire de bonnes affaires et venez dénicher des trésors cachés. Une buvette et une petite restauration vous seront proposées sur place.
1: Le Centre communal d'action sociale de Verberie organise un café-rencontre le samedi 29 août à partir de 10h sur la place du marché à Verberie. L'occasion de poser vos questions, d'obtenir des informations, de partager vos idées ou tout simplement d'échanger et de passer un moment convivial. C'est gratuit et ouvert à tous, alors venez partager un café ce samedi matin sur la place du marché à Verberie.
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0: Pour bien démarrer la rentrée, plusieurs forums des associations sont organisés. Ces rendez-vous gratuits invitent chacun à rencontrer les acteurs du tissu associatif local. Sport, culture, solidarité, environnement, toutes les passions et tous les engagements y trouvent leur place. L'occasion idéale pour découvrir de nouvelles activités, pour vous informer, échanger, pourquoi pas vous inscrire à une association qui correspond à vos envies pour la rentrée.
1: Samedi 5 septembre, forum des associations à Béthisy-Saint-Pierre, à la salle Dransart, de 9h30 à 17h.
0: À Nanteuil-Audouin, au gymnase, de 10h à 17h.
1: À Mareuil-sur-Ourcq, à la salle polyvalente, de 10h à 16h.
0: À la Ferté-Milon, de 10h à 17h30 sur l'île Lamiche.
1: À Baie, au gymnase, de 14h à 17h.
0: Et à Rozoy-en-Mulcien, à la salle polyvalente, de 14h à 17h.
1: Dimanche 6 septembre, forum des associations à Villers-Cotterêts, au complexe sportif Germain Thibault, de 10h à 17h30.
0: Et au Plessis-Belleville, toujours le dimanche 6, dans le parc de la mairie, de 10h à 18h.
1: Dimanche 6 septembre, rendez-vous à Dampleu à la fête de la Fontaine Saint-Martin. Le comité des fêtes vous accueille à partir de midi sur la place du village. Au programme, repas animé par François et son accordéon. Au menu, cochon ou agneau grillé, garniture, fromage et dessert. Le café sera offert. Et à partir de 15h, après-midi dansant gratuit. Réservation jusqu'au 1er septembre au 06 88 36 88 02. Samedi 29 août, à partir de 20h30, le groupe Keep the Groove se produira à Dampleu sur la place du village. Un concert gratuit aux sonorités pop-rock. Ambiance festive garantie, venez nombreux, invitez votre famille, vos amis, on compte sur vous pour mettre le feu. Vous trouverez buvette et restauration sur place.
0: La caravane des handballs poursuit sa tournée jusqu'au 29 août. De 17h à 20h, le handball club de Crépy-en-Valois vient à votre rencontre dans plusieurs communes du Valois pour partager sa passion du handball. Rendez-vous à Ormois-Villers, Trumilly, Russie-Bémont, Gillaucourt, Vaucienne, Mareuil-sur-Ourcq, Bé, Nanteuil-Audouin et Auger-Saint-Vincent. Petits et grands, vous êtes invités à venir découvrir ce sport à travers des ateliers ludiques, des jeux, des animations gratuites et accessibles à tous. Alors venez essayer, venez jouer, découvrir et partager ce moment sportif et convivial. Vous êtes attendus nombreux pour découvrir le handball jusqu'au 29 août. 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

Bonjour, Joël, toujours très heureuse de vous retrouver. Nous allons retrouver aujourd'hui une nouvelle d'Éric Emmanuel Schmitt intitulée « L'enfant fantôme » et une autre du jeune Raphaël Laroche, « L'éclipse ». Toutes les deux ont pour sujet la vie de couple, avec ses joies, ses espoirs, ses attentes, mais bien sûr aussi ses épreuves. Alors, bonne écoute. Première nouvelle. Sur le banc face au mien, une femme nourrissait les oiseaux. Moineaux, passereaux et mésanges s'étaient d'abord approchés d'elle en sautillant, timides, craignant de redevenir terrestres, prêts à battre en retraite dans les airs au moindre mouvement suspect. Puis ils s'étaient stabilisés à ses pieds, toujours plus nombreux, rangés en demi-cercle, tels qu'une chorale de quémandeurs. À présent, pour picorer les miettes, quelques effrontés n'hésitaient plus à bondir sur le siège, voire sur les cuisses ou les bras de cette dame. Attiré par le festin, un rouge-gorge chassait ses congénères à coups de bec, tandis que des pigeons pâteaux arrivaient en se dandinant. Le tableau m'intriguait. Certes, j'avais vu 100 fois cette scène où une inconnue, sans se tracasser de quiconque, régale les animaux. Cependant, une chose différait ce jour-là. L'apparence de cette femme échappait au cliché. Ni clochard, ni misérable, ni vieille, elle sortait de chez le coiffeur, portait un chic tailleur pantalon en lin clair et affichait sous ses cheveux blonds vénitiens un teint ambré qui fleurait les vacances à la mer ou le séjour en moyenne montagne. Bref, les loisirs des classes aisées. Une bourgeoise nourrissait les piafs de Paris. L'ami qui m'accompagnait m'envoya son coude dans les côtes en murmurant « Regarde !» Un individu d'un âge égal et d'un type similaire, une jeune soixantaine sportive, parcourait l'allée en quête d'un banc. En ce matin de soleil qui succédait à de moroses semaines de pluie, quel Parisien ne cherchait pas à se réchauffer de ses rayons ? Le flâneur constata qu'il ne restait plus qu'une place, à côté de la femme aux oiseaux. Sans la saluer, sans lui jeter un œil, il s'assit et se comporta en homme seul. Après des raclements de gorge, il prit son journal et l'ouvrit largement en empiétant sur l'espace de sa voisine. Celle-ci affecta de ne pas le remarquer. Un instant, je crus qu'elle jetait des miettes entre les jambes de l'homme afin que les serins bruyants et peu farouches l'envahissent. Un couple passa. L'homme releva la tête, le salua. La femme, 3 secondes après, fit pareil. Puis chacun se replongea dans son activité, impassible. Posséder des connaissances communes ne semblait pas les rapprocher. Soudain, le vent emporta une feuille du Figaro au bout du banc. La femme ne bougea pas, comme si rien ne s'était produit, et laissa l'homme se démener pour l'attraper. Plus tard, en se penchant, elle bouscula son sac, lequel roula au sol jusqu'à la cheville de l'homme. Celui-ci, indifférent, se contenta de soulever la jambe et de la croiser sur l'autre. Aucun ne prêtait attention à son voisin. Or, paradoxalement, on sentait qu'il n'était occupé qu'à cela, ne pas se prêter attention. Par une certaine crispation, par les ondes de mépris qu'ils dégageaient, par la torpeur qu'ils imposaient autour d'eux, ils ne vivaient, ne respiraient que pour se signifier « tu n'es pas là ». Mon ami s'amusa de ma mine déconcertée. Et figure-toi qu'ils sont mariés et femmes. Tu plaisantes ? Du tout. D'ailleurs, ils logent au même endroit. Eux ? Mais pas ensemble. Mais n'importe quoi ! Ils ont coupé leur appartement en deux. La sortie de service est devenue l'entrée de monsieur. Des maçons ont construit un mur pour qu'ils ne se rencontrent jamais. En fait, ils se tombent dessus 20 fois par jour, dans l'escalier, dans le hall, chez les commerçants, dans la rue. D'autant qu'ils ont gardé leurs habitudes. Cependant, ils s'ignorent. « Mais tu te moques de moi ? »
Si tu les avais vus il y a quelques années, ils s'adoraient. Aux yeux du quartier, aux environs de la place des Vosges, tout le monde connaît tout le monde. Ils incarnaient le couple parfait, le modèle de l'entente, le paradigme de l'union heureuse. Qui aurait cru ? Mais que s'est-il passé ? Un matin, ils ont partagé leurs biens, appartement, chalet à la montagne, résidence à la mer, et ils ne se sont plus jamais adressé la parole. C'est venu brusquement. Impossible. S'il y a des coups de foudre qui rassemblent, pourquoi n'y aurait-il pas qui s'éloignent ? J'aimerais comprendre. Véna, j'ai appris la vérité par une amie de Séverine. Séverine ? Mais la femme aux oiseaux qui se tient en face de toi. Séverine et Benjamin Trouzac collectionnaient les signes de la réussite. Ils étaient beaux, jeunes, recherchés. Leur carrière prospérait. Benjamin Trouzac, issu de l'École nationale d'administration, travaillait au ministère de la Santé où il triomphait de missions épineuses. On louait son intelligence claire, son autorité naturelle, sa connaissance approfondie des dossiers, son sens de l'intérêt public. Journaliste indépendante, Séverine vendait sa plume allègre et cocasse à divers magazines féminins. Capable de rédiger un billet drôle sur la fabrication des muffins ou 10 pages hilarantes sur les nouvelles couleurs du vernis à ongles, elle enchantait les rédacteurs en chef par sa frivolité intelligente. Rien ne leur manquait, sinon une famille. Désir dont ils remettaient la réalisation à plus tard, trop avide de plaisir, multipliant les sorties, les amis, les voyages, les activités sportives. Lorsque Séverine fêta ses 35 ans, elle s'alarma du temps qui coulait si vite et ils tranchèrent. Il était l'heure de fonder une famille. À cette période, la sœur de Séverine mit au monde une fille atteinte d'une maladie rare. Si Séverine fut catastrophée pour sa cadette, Benjamin, lui, s'épouvanta pour eux. J'ai peur de ce qui nous attend. S'il y a des enfants handicapés dans ta famille, figure-toi qu'il y en a eu aussi dans la mienne. On ne plaisante pas avec ces choses-là, Séverine. Séverine gronde.

Après plusieurs faux espoirs, Séverine s'arrondit enfin. Séverine et Benjamin se réjouirent tant qu'ils faillirent, par excès d'enthousiasme, oublier la recommandation qui leur avait été faite. Par bonheur, l'ami médecin, lors d'un colloque international qui leur donna l'occasion de se revoir, rappela à Benjamin ses devoirs. Un lundi gris, à 8 h du matin, dans le bureau sans grâce d'un hôpital vétuste, un conseiller en génétique apprit à Séverine, qui tenait avec satisfaction son ventre arrondi entre ses deux mains, que son fœtus avait une dangereuse maladie, la mucoviscidose, une affection par laquelle le mucus s'accumule dans les voies respiratoires et digestives. Par honnêteté, il apprit au couple que l'enfant souffrirait de difficultés pulmonaires, qu'il serait condamné à subir des soins lourds, un traitement constant et bénéficierait d'une espérance de vie limitée. Durant l'entretien, il signala à Séverine que pour des raisons de force majeure, malgré l'avancement de la gestation, on lui accorderait le droit d'avorter. Séverine et Benjamin affrontèrent une semaine de tourments, ricochant d'une résolution à l'autre. Garder le bébé, ne pas le garder. Selon l'humeur, ils se sentaient capables d'avoir un enfant différent ou bien cette perspective les accablait. Leurs amis du ministère de la Santé leur livraient des informations paradoxales. Selon ceux-ci, leur rejeton ne dépasserait pas les 14 ans. Selon cela, il tiendrait jusqu'à 45 ans. Qui croire? Les personnes consultées se révélèrent aussi contradictoires qu'eux. Un soir, ils s'en remirent au sort, lancèrent des dés. Mais sitôt qu'une réponse leur fut apportée par le jeu, ils la rejetèrent, horrifiés, refusant de confier leur destin au hasard. Bref, après une semaine de tiraillement, ils n'avaient pas choisi. Une émission télévisée les aida à se décider. En zappant, ils s'attardèrent devant un reportage sur la prise en charge d'enfants sévèrement malades. Pour des motifs politiques, contraindre le gouvernement à s'engager en faveur des handicapés, le journaliste avait noirci la situation en brossant le quotidien des malades et de leurs parents sous un angle dramatique. Séverine et Benjamin, révoltés, nauséeux, en larmes, abattus par le calvaire qui les attendait et qu'ils infligeraient à l'enfant à naître, convinrent d'interrompre la grossesse. Ils prévinrent l'hôpital. L'intervention exécutée, les semaines qui suivirent faillirent être fatales au couple. Entre eux, les reproches fusaient, constants, vifs, agressifs, adressés davantage à soi qu'au partenaire. Elle s'accusait d'être porteuse de ce gène et l'encourageait à la quitter. Il se lamentait de l'avoir freinée si longtemps dans son désir de maternité et la poussait à reprendre son indépendance. Chacun s'estimait malheureux et incompris. Le chagrin qui aurait pu les rapprocher les isolait. Puisqu'ils ne parlaient jamais de l'enfant qu'ils avaient transformé en fantôme, Séverine jugea que Benjamin minorait sa peine de femme et Benjamin regretta que Séverine négligeât sa douleur d'homme. En toute discrétion, ils se cocufièrent. Beaucoup, mais tristement, sans appétit ni goût, avec une application désespérée qui les conduisait à enlacer des inconnus ainsi qu'on se jette à l'eau. Si le courant m'emporte, tant mieux, sinon je nagerai jusqu'à la rive. Une thérapie sauva leur mariage. Séverine et Benjamin se remirent à vivre avec l'insouciance de leurs premières années. Ils voyagèrent, courtisèrent leurs amis et pratiquèrent leur sport préféré. Faute d'être père et mère, ils redevinrent amants et surtout complices. « Mon enfance et mon couple », répétait Séverine, le sourire aux lèvres, à ses connaissances qui s'émerveillaient de leur entente. Puisqu'ils ne s'avéraient plus un moyen d'avoir des enfants, leur tandem constitua un but en soi. Au cours d'une journée, ils se souriaient 1000 fois, comme s'ils venaient de se rencontrer. Après 20 ans de conjugalité, Benjamin achetait autant de roses qu'un jeune fiancé. Séverine courait les magasins pour acquérir des tenues qui surprennent

et séduit son homme. Dans leurs étreintes, ils mettaient une énergie, des raffinements, une inventivité qui conservait au sexe sa saveur aventureuse. Mon enfance et mon couple. Leur ménage devenait une œuvre commune, l'objet d'une attention constante, vitalisée par leur ingéniosité. Ils auraient maintenu ce défi jusqu'à leur dernier souffle et forgé pour l'éternité la figure moderne de Tristan et Iseult s'il ne s'était pas produit cet accident à Chamonix. Auraient-ils imaginé que les Alpes deviendraient leur tombeau? La montagne avait été pour ces deux sportifs un territoire de jeu et de plaisir, leur procurant l'éblouissement de la lumière, l'ivresse de la vitesse, l'euphorie du surpassement. Si certains cultivent leurs sensations d'enfance au bord de la mer, entre le sable et l'eau, Séverine et Benjamin retrouvaient leur jeunesse sitôt qu'ils accédaient à un col. Marche, randonnée, escalade, toutes les façons de parcourir les hauteurs les égayaient. Jusqu'à cette expédition de trop. Ce matin-là, très tôt, ils prirent le téléphérique qui les menait au sommet, l'Aiguille du Midi. Skieurs émérites, ils décidèrent de quitter les pistes balisées, aussi bondées que des boulevards parisiens, pour jouir en solitaire de la montagne. Les Alpes, douces et aiguës, s'étendaient devant eux, pics, dents, crêtes, aiguilles, alternant avec plateaux et belvédères. Quel privilège! À chaque instant, ils entamaient une neige immaculée. Tout était pur autour d'eux, y compris le silence. Ils avaient l'impression de se régénérer sous ce ciel sans nuages, dans cet air propre et sain, brûlé par le soleil cru. Loin de la noire vallée qui croupissait en bas, les sommets offraient leur relief vierge. Séverine et Benjamin glissaient. Ils ondulaient, aussi souples et légers que s'ils nageaient. L'atmosphère devenait une liqueur, leur conférant l'ivresse de se mouvoir avec grâce, libre, harmonieux, empli d'une joie ardente comme les rayons du jour. Ils godillaient dans une neige lourde et diaphane. Ça et là, sur le sol blanc, des brillants étincelaient. Soudain, Benjamin, qui ouvrait le chemin, poussa un cri. Séverine eut le temps de se pencher, puis hurla. Le sol se déroba sous eux. Ils demeurèrent suspendus une demi-seconde, puis culbutèrent, s'éraflant le long des parois sans pouvoir se retenir à quoi que ce soit pendant un temps interminable. Vint le choc. Ils s'écrasèrent sur un sol de glace. Quelques instants plus tard, sonnaient, hagards, délestés de leurs bâtons et de leurs skis qui s'étaient dispersés durant la chute, ils reprirent leurs esprits et saisirent qu'ils venaient de tomber dans une crevasse. Ici règne une autre paix, étouffée, inquiétante. Aucun oiseau ne jette plus son cri. Pas un bruit, pas un son. Toute vie semble éteinte. Tu es entière, Séverine? Oui, je crois. Et toi? Il me semble aussi. Constater qu'ils ne sont pas blessés ne suffit pas à les réconforter. Le problème demeure. Comment sortir de là? À quelle distance se trouve-t-il de la surface? 15? 20 mètres au moins? Impossible de remonter sans aide. Ils crient. À tour de rôle, ils guettent la fente de ciel étroite au-dessus d'eux et se mettent à crier. Le salut ne peut venir que de cette ligne, au-delà des parois fatales qui les ont englouties. Leur bouche brûle, la soif dévaste leur muqueuse, leurs membres se figent. Depuis leur dégringolade, un froid humide les pénètre, traversant les couches de tissu, se glissant dans leur nuque, s'insinuant entre la manche et le gant, inondant leurs chaussures après avoir raidi leurs chaussettes. Et régulièrement, ils crient. Pendant ces appels au secours, le bruit qu'ils émettent leur redonne de l'énergie. Ils se persuadent, en couvrant chacun la voix de l'autre, de produire un boucan d'enfer. En vain, personne ne les entend. Et pour cause,
Ils se sont risqués si loin des pistes sur la poudreuse nacrée qu'ils se sont écartés de tout chemin fréquenté. Pour capter leur hurlement, il faudrait, éventualité improbable, qu'un téméraire se hasarde ici. Après quelques heures, épuisés, ils n'ont plus envie de brailler, car ils haïssent l'alternance d'émoi que cela crée en eux, l'espérance chaque fois démentie par l'absence de réponse. Ils se dévisagent, mâchoire tremblante et peau tuméfiée. « Nous allons crever, » murmure Séverine. Benjamin approuve tristement. Inutile de se cacher la vérité. Séverine baisse les yeux, laisse couler des larmes qui lui grillent les joues. Benjamin attrape la mouffe de Séverine pour qu'elle soutienne son regard. « Séverine, tu es le grand amour de ma vie. Ma chance a été de te rencontrer, de te connaître et d'être aimée de toi. Je n'emporterai pas d'autres bons souvenirs de mon passage sur terre. » Elle l'examine, les yeux écarquillés, et prononce engourdie. « Moi aussi, je n'emporterai pas d'autres bons souvenirs. » S'arrachant à la glace, Benjamin s'approche. Elle s'effondre contre lui. Ils s'embrassent furieusement, puis ils se détachent et, revigorés, se remettent à crier. Ils s'époumonnent sans illusion, mais avec force, par devoir, jouant jusqu'au bout leur rôle de randonneurs égarés. Le tombeau de neige et de glace qui les emmure demeure muet. La seule chose qui change est la lumière qui s'engrisaille, à l'unisson du ciel décoloré. Sans doute, l'obscurité va-t-elle bientôt s'imposer. Ils frissonnent en songeant à la nuit qu'ils vont endurer. Eh oh ! Eh oh ! Y a quelqu'un ? Ils tressaillent. Une tête vient d'apparaître au-dessus d'eux, dans la fente. Ils aperçoivent une jeune fille au visage fin, énergique. Leur cœur s'affole. Ils hurlent. « Je vais chercher du secours » lance-t-elle d'une voix claire. « Vous n'aurez pas le temps de descendre dans la vallée et de remonter. La nuit va tomber. Envoyez-nous une corde. »« Mais jusqu'ici, je n'ai pas de corde. » Séverine et Benjamin se toisent, consternés. Leur espoir vient de sombrer. En haut, le visage disparaît. Benjamin sursaute et frappe la paroi. « Hé ! Ne partez pas, restez, s'il vous plaît !» Benjamin hurle de panique, quasi dément. Momifié, Séverine le langue sans réagir. Puis le silence se réinstalle, âpre, dense, oppressant. Ni Benjamin ni Séverine n'osent se demander ce qu'ils pensent. Ils grelottent de froid. Le temps défile, 1 minute, 10 minutes, 1 demi-heure, 1 heure. Mais elle ne reviendra plus. Tenez ! D'en haut, la jeune fille les apostrophe. Puis introduit dans la bofente une corde orange. Astucieuse, elle s'est rendue à la piste la plus proche, a arraché le filin qui d'un poteau à l'autre en marque la limite et, après l'avoir solidement accroché à un rocher, le tend au couple. Séverine s'y agrippe la première, mobilise ses dernières forces et 10 minutes plus tard s'extirpe du trou. Puis, à son tour, Benjamin réalise la même manœuvre. Revenus à la surface, assis sur la neige, souffrant de refroidissement et de contusion, ils contemplent à la lumière du crépuscule leur libératrice, Mélissa, 20 ans, qui rit à gorge déployée tant elle considère ce sauvetage comme une aventure prodigieuse. Au chalet, Séverine et Benjamin se réchauffèrent, se soignèrent, consultèrent un médecin, s'enduisirent de pommades prescrites, ingurgitèrent analgésiques et anti-inflammatoires, puis téléphonèrent à Mélissa. Ils ne voulaient pas partir sans la remercier encore. Avec simplicité, elle leur proposa de la rejoindre à la soirée qu'elle organisait avec des amis. Séverine et Benjamin fêtèrent leur retour à la vie au milieu d'une quinzaine de jeunes gens entre 18 et 22 ans, un groupe de garçons et de filles qui se connaissaient depuis l'enfance et qui, de vacances en vacances, avait formé ce groupe joyeux. Dégourdis par le vin, les plaisanteries, la jovialité qui régnait dans le restaurant,
Séverine et Benjamin couvaient des yeux leur bienfaitrice. Dansant un rock endiablé sur la piste, Mélissa leur semblait réunir toutes les qualités, la force, l'intelligence, la vivacité, la bonté, l'énergie. Un des jeunes gens, surprenant leur regard, s'assit auprès d'eux. « Elle est formidable, non, Mélissa ?»« Oh oui !» s'exclama Séverine. « Bien de votre avis, » murmura le garçon. « Et quand on pense qu'elle est gravement malade, personne ne peut le supposer. Pardon ?»« Mais oui, Mélissa est atteinte de mucoviscidose, vous ne saviez pas ?» Séverine et Benjamin blêmirent. Muets, bouche ouverte, les mains tremblantes, épinglées sur leur siège, les yeux rivés sur Mélissa, ils venaient d'apercevoir un fantôme.

0: Voici donc maintenant la deuxième nouvelle pour aujourd'hui, intitulée « Une éclipse » de Raphaël Haroche. Lorsqu'il ouvrit les rideaux, il fut à nouveau ébloui par la beauté du paysage. L'Atlantique s'étendait à perte de vue. Des voiliers dansaient sur la mer, plus légers que des bouchons de liège. Là où des cailloux affleuraient, l'écume jaillissait des bancs de brume. Cette maison qu'ils avaient achetée ensemble était une merveille, un endroit où attendre tranquillement la fin du monde. Pouvoir lire dans un fauteuil, il ne lui fallait pas grand-chose après tout. Un lit, un peu de nourriture, avoir un arbre quelque part au pied duquel s'asseoir pour regarder les petits jouer sur la plage. Et puis Claire était revenue de voyage. Il pourrait parler, faire l'amour, se baigner dans la mer. Qu'est-ce qu'un homme pouvait désirer de plus? Quel bonheur de se retrouver sur cette île, coupée du monde, entourée des oiseaux, des milliers d'oiseaux du large qui se laissent planer en appui contre le vent. C'est ainsi qu'il fallait être, pensa-t-il. Il ne fallait pas battre des ailes dans le vide, mais se laisser porter, comme les algues légères, les oiseaux. On ne peut pas dire que cette année avait été bonne jusque-là. Sa famille s'était comportée comme une tribu de lemmings. Son oncle s'était tué en janvier, dans une chambre d'hôtel. Le fils de cet oncle ne l'avait pas supporté et s'était suicidé à son tour en février. Non, là d'où il venait, dans son sang, dans ses gènes, il n'y avait que tourment et désolation. Et penser que quelque chose d'irréductible en lui pouvait le mener vers un tel effondrement à tout moment le terrifiait. Heureusement, il avait Claire et les petits. Il avait réussi au moins cela. Et sur cette île, il lui semblait qu'il avait pris de justesse le dernier ferry pour le paradis. Il chercha de l'eau. Il avait la bouche sèche et des crampes dans les jambes à cause du vin bu la veille. Il regarda sa montre. 6 heures. La marée était au plus bas. Un frisson d'angoisse incolore le parcourut, l'impression que le monde s'enfonçait dans la vase. Les bateaux les plus proches étaient échoués dans l'estran. On aurait eu des vaisseaux perdus dans le passage du nord-ouest. Claire dormait encore, enveloppée dans la couette. Dans quelle cavité secrète était-elle réfugiée? Elle n'appartenait plus à personne, ni à lui, ni à elle-même. Elle s'étira, découvrant sa poitrine. Sa beauté emplissait l'espace de la pièce, une beauté qui changeait jour après jour, presque d'heure en heure, semblait s'intensifier, lui devenait presque douloureuse. Dans la cuisine, il commença à préparer le café. Tout le monde dormait encore dans la maison. Il remplit la cafetière italienne, alluma la flamme du gaz, sortit sur la terrasse, fit quelques pas dans l'herbe. En bas du jardin, la plage était calme, pas un souffle de vent. Les premiers oiseaux s'élançaient d'un arbre. Toute la journée, ils allaient arpenter l'île inlassablement. Il leva les yeux et aperçut une pie qui tournait autour du figuier. Il fallait absolument qu'il reprenne le travail. Il sentit l'odeur du café qui commençait à brûler l'aluminium de la cafetière et retourna dans la cuisine en traînant des pieds, poussant le sable qu'il avait rapporté de la plage la veille. Il se servit une tasse. Le goût lui parut trop fort. Il regarda par la fenêtre. Le soleil montait sur les Anglo-Normandes. Une magnifique journée s'annonçait. Il fallait dormir encore un peu pour tenir le coup. En remontant se coucher, il la vit. La pie était là, dans l'entrée de la maison, sautillant sur le carrelage, comme traversée de minuscules décharges électriques. Il lui sembla que cette pie était un messager chargé de l'avertir, que le chagrin venait d'entrer dans sa vie. Il frappa dans les mains, elle s'envola, heurtant la porte d'un coup d'aile. « Je suis trop émotif, songea-t-il. Je surinterprète tout. Ce n'est qu'un hasard, rien de plus. Elle a dû être attirée par l'odeur du café. » Lorsqu'il revint dans la chambre, il se coucha auprès de Claire. Au réveil, il lui raconterait cette histoire de Pie, amatrice de café. Il devait sans cesse partager toutes choses avec elle pour avoir la certitude de l'avoir réellement vécue. Il remarqua qu'elle avait son téléphone dans la main. Depuis quelque temps, elle le gardait près d'elle, sous le matelas, maintenant dans sa main. Est-ce que cela ne voulait pas dire quelque chose? Est-ce qu'il n'y avait pas quelqu'un d'autre? Il se mit à cogiter et son cœur battait à toute volée. Elle avait minci. Elle écoutait des chansons nouvelles. Elle semblait transportée, heureuse, souriant sans cesse. Elle avait recommencé à fumer alors qu'ils avaient arrêté ensemble et chaque cigarette posée sur ses lèvres lui semblait à présent la promesse d'un baiser perdu ailleurs. Il pensa un instant prendre son mobile et y chercher ses secrets pendant qu'elle dormait encore. Son sang frappait à ses tempes. Il observa, elle ne bougeait pas, le souffle doux et régulier, les doigts dénoués autour du téléphone. Il tendit la main, mais il se retint. Qu'est-ce que cela dirait de lui? Ce n'était pas une chose à faire à la personne qu'il aimait. Il ne pouvait se comporter comme un détective. Il fallait donner foi à l'amour, ou tout était perdu. Le téléphone de Claire vibra. Elle entr'ouvrit les yeux, le serra contre elle et se rendormit. Sûrement une notification. Qui aurait pu l'appeler à 7h, 6h15 du matin? À moins que peut-être un appel de l'étranger? Elle était rentrée de New York le week-end dernier. Il n'y était que minuit là-bas. Elle l'avait déjà trompé, lui avait avoué. Elle avait eu un amant il y a quelques années avec qui elle était partie en week-end, une fois à Lyon, une autre fois à Vienne. Et ces deux villes étaient devenues des villes infidèles, des capitales du crime dans sa géographie de la tromperie. Il n'irait sans doute jamais à Vienne, mais lorsqu'il avait dû se rendre à Lyon, il avait eu du mal à respirer. Comme si la ville entière l'avait trompé. Derrière ces ruelles roses, ces maisons claustrales, dans la pénombre de Fourvière, de ces villas florentines couvertes de glycines, dans ces mêmes rues où les nuits parfumées de juin elle l'avait parfois accompagnée, il voyait la duplicité des Borgia, imaginait des trahisons, des secrets adultérins, des liaisons illégitimes et la mort de l'amour. Un pauvre type abandonné. Voilà ce qu'il était, dès qu'il arrivait à Lyon. Et il lui semblait que chaque passant de cette ville ennemie riait de lui. Le téléphone vibra à nouveau. Cela le fit sursauter. Il n'avait pas fait assez attention à elle ces derniers mois. Toujours à écrire ce foutu film qui n'avançait pas. Son ordinateur sur les genoux dans toutes les pièces de la maison. Elle menait sa vie de son côté, ses projets, les enfants comme un bon soldat. Mais de l'amour, elle ne lui en donnait presque plus. Il devait réclamer des caresses comme un enfant mal aimé. Elle lui parlait de ses états d'âme. « Tu es trop grave, trop sérieux. » Elle lui avait dit son besoin de légèreté. Alors il avait essayé de paraître léger. Mais plus il essayait, plus il se sentait cloué au sol par la gravité. Une gravité qui lui serrait la poitrine et venait chaque nuit le réveiller. N'avait-il pas fermé les yeux pendant que dans le salon, chaque jour. Elle creusait un trou à la petite cuillère en rêvant d'évasion. Il saisit son téléphone. Elle n'avait pas changé le code. C'était bon signe. Il regarda l'heure, le reposa sur sa table de nuit et s'endormit. Lorsqu'il se réveilla, Claire était déjà habillée et le regardait avec une expression qu'il ne lui connaissait pas. Une tendresse mêlée à quelque chose de plus douloureux qui pouvait être de la pitié. « Pourquoi est-ce que tu me regardes comme ça ?»« Je te regarde comment ?»« Comme si tu avais de la peine pour moi, comme s'il y avait quelqu'un d'autre. »« Non, je n'ai personne. »« Pourquoi es-tu si distante alors ?»« Je ne pense pas être particulièrement distante. » »« Je suis perdue en ce moment, je me sens oppressée. »« Par moi ?»« Peut-être, je ne sais pas. » »« Tu voyages tout le temps. » Comment je t'oppresserai ? C'est juste que j'ai besoin d'espace. Il me semble que tu me tiens en laisse. Mais personne n'appartient à personne. Il n'y a pas de bonheur dans une cage. Mais moi, je t'appartiens. Mais je t'ai connue si jeune. Nous étions presque des enfants. Il y a quelques mois, je suis allée déjeuner au restaurant avec ma mère. Elle s'était faite belle. Ou ce qu'elle considérait comme telle. Elle n'est plus à un âge où un homme ferait encore des folies pour elle. Mais elle avait mis ses boucles d'oreilles créoles d'un rose assorties à ses ongles, une jupe bien plus courte que d'habitude, un motif léopard et un chemisier échancré. Ses cheveux étaient blondis et crêpés. On l'aurait dit sortie de chez les toiletteurs. Lorsque je l'ai suivie entre les tables, corsetée ainsi dans sa robe, j'ai eu honte d'elle. Au milieu du repas, je n'ai pu me retenir. Je lui ai demandé ce qui n'allait pas et pourquoi elle était comme ça. Comme quoi ? Ben dans cet accoutrement. J'ai dit le mot « accoutrement ». Je n'ai pas osé dire, bien sûr, qu'elle était ridicule. J'ai dit « accoutrement » parce que c'était le mot que mon tact me commandait d'utiliser. Une femme de 60 ans, si jolie soit-elle, qui se veut séduisante, porte un déguisement, comme un singe en livrée. Voilà ce que je voulais dire. Que ce n'était plus de son âge. Mais c'est parce que je vais faire des photos, m'a-t-elle dit. Ils cherchent des mannequins seniors. Et on m'a choisi. Elle gloussait, à peine capable de réfréner le sourire qui lui barrait le visage. « Pourquoi fais-tu ça ? À ton âge ? Ça t'amuse de te faire prendre en photo pour des gaines ou des sonotones ? Est-ce que tu n'as vraiment pas mieux à faire ?» La colère faisait trembler ma voix. « Ma chérie, crois-moi, ça ne m'amuse pas plus que ça. Mais c'est pour arrondir mes fins de mois. Ce n'est pas avec ma retraite que je vais y arriver. » Je l'ai regardée. J'ai senti de la pitié monter en moi. Je pouvais lire qu'elle ne disait pas la vérité, que ça n'avait rien à voir avec ses fins de mois, même si elles étaient effectivement parfois difficiles. Et je me suis vue comme dans un miroir dans cette beauté qui devait mourir. J'ai peur, si je continue comme ça, sur mon lit de mort, d'avoir à regretter chaque battement de mon cœur sur cette terre, et de partir avec cette envie absurde et folle d'une vieille dame vorace qui voudrait revivre sa vie. Tu peux me quitter. Ça ne t'empêchera pas un jour ou l'autre de susciter la pitié de tes enfants. Tu fais semblant de ne pas comprendre. Ce qui me travaille est bien plus profond. Toutes mes cellules paniquent devant leur fin prochaine et se révoltent. C'est un chaos que je ne comprends pas moi-même. Qui me force à tout détruire. Je n'ai pas le choix. » Il se leva, passa devant le miroir, caressa sa barbe d'une semaine. Devait-il se raser ? De toute façon, elle ne se rendrait pas compte. Peut-être était-il plus viril avec cette barbe. Est-ce qu'elle ne le préférait pas avec le teint frais ? N'était-ce pas censé le faire paraître plus jeune, plus léger? S'il n'arrivait même pas à trancher cela, comment pourrait-il réaliser un film? Comment pourrait-elle rester avec lui? Lorsqu'il entra dans la cuisine, Claire préparait le petit déjeuner des enfants. C'était la meilleure des mères. La façon dont elle leur parlait, la patience dont elle faisait preuve. Il s'approcha d'elle pour l'enlacer, mais elle s'esquiva dans un exercice d'aïkido parfaitement maîtrisé. Son cœur s'emballa à nouveau, mais il ne fallait pas dramatiser, non. Il fallait laisser les choses se faire. Ne pas l'oppresser, comme elle lui avait demandé. Tu étais de Bouteau? T'aurais pu vider la cafetière? Il pensa à ce rêve étrange. Il essaya de s'en souvenir. Cette nuit, j'ai rêvé que nous attendions le bateau. Et au fond de l'eau, mais Claire l'interrompit. On ne doit pas louper l'éclipse. La prochaine est dans un siècle. Qu'est-ce qu'on fait avant? Tu viens au foot avec nous? Demanda Elias. On va au club de voile. Oh non, pas encore le club. Je déteste la voile, papa. J'ai froid, la mer sera gelée. Je veux pas y aller. L'éclipse est à quelle heure? 17 heures. On a le temps. Viens m'embrasser, dit-il à Joe. Je ne veux pas faire de bisous. Pourquoi donc? Parce que j'aime pas ton odeur. Mais qu'est-ce qu'elle a, mon odeur? Elle est bizarre. Je vais te manger, dit-il en s'approchant de sa fille pour la chatouiller. La petite riait aux éclats, tête à la renverse, le même rire que sa mère. Il chercha à faire remonter son rêve. Ce qu'il avait vu au fond de l'eau était si extraordinaire, mais impossible de s'en souvenir. Prends ton café, je vais préparer les petits. Je peux t'aider? Ça va, je m'en sors mieux que toi. Qu'est-ce que c'était censé vouloir dire? Je m'en sors mieux que toi. Est-ce qu'il n'était plus d'aucune utilité pour personne? Non, ce n'est sans doute pas ce qu'elle avait voulu dire. Sans doute voulait-elle juste le ménager. Il ne fallait pas dramatiser, juste respirer, garder les pensées positives et chasser le reste au loin comme des nuages de printemps. Claire préparait les enfants avec détermination. Il restait immobile dans la cuisine. Il fixait les bols des petits, avec leurs noms dessus, les tartines, les céréales, les fruits exotiques qui avaient traversé la planète pour finir sur cette table, transformés en énergie pour les petits. Le monde entier travaillait au bien-être de sa famille. Et lui, qui ne travaillait plus, il fallait qu'il écrive à nouveau. Mais les mots s'emmêlaient dans sa tête. Les images de la jalousie avaient tout asséché. Est-ce qu'elle pourrait encore avoir de la considération pour quelqu'un d'aussi improductif? Il resta debout, une tasse de café à la main, saisit le journal de la veille. Les Chinois venaient de marcher sur la face cachée de la lune. Mais dans quel but? Voilà bien une activité sournoise, comme seuls les Chinois en sont capables, pensa-t-il. Tout cela n'avait plus aucune importance. La conquête spatiale ou la prochaine loi sur les retraites, tout était sur le même plan. Il n'avait aucune intention de prendre part à l'histoire. Il était au-dessus ou en dessous de l'histoire. Il voulait juste entendre parler d'amour. Il était le mari de Claire, rien d'autre. « Va chercher les draps dans la buanderie, tu veux ?» Il descendit au sous-sol, plongea sa main dans le tambour de la machine à sécher le linge. Lorsqu'il retourna dans la maison, la porte d'entrée était ouverte. L'avait-il ouverte ou bien était-ce un des petits? Dans la salle de bain à l'étage, Claire était dans la douche. Son portable vibra à nouveau sur la table de nuit. Il le prit, les mains tremblantes, mais elle revint dans la chambre, une serviette couvrant sa poitrine. Il le reposa aussitôt et se mit à lui parler pour qu'elle ne voie pas l'écran rétro-éclairé. mais il lui sembla qu'elle pouvait entendre les battements de son cœur. « Je pense qu'on devrait mettre cette photo là, » regarde-t-il, en la guidant vers la salle de bain pour faire diversion. « Et puis celle-ci ici, qu'est-ce que tu en penses ?»«
1: Ouais, si tu veux. »
0: Elle s'esquiva à nouveau, laissa tomber la serviette au sol, dévoilant sa nudité. Elle saisit son portable, regarda dans sa direction, mais ne sembla pas remarquer sa présence, comme si elle pouvait voir à travers lui que les atomes qui le constituaient et faisaient encore de lui un humain s'étaient dissociés, effondrés. Elle disparut derrière la porte, entrant et sortant des pièces, sans plus de précaution qu'un chat se prêtant à la caresse sans livrer de tendresse. Elle réapparut quelques instants plus tard, toujours nue, et le frôla. Il se toucha le visage, il était encore là. Il fallait qu'il soit là. « Je vais aller courir, après j'irai me baigner. Attends, je t'accompagne, je me prépare. » Il enfila ses baskets et un short en vitesse et ils partirent. Elle n'avait pas pris son casque audio, alors qu'elle l'emmenait toujours. Peut-être que le comportement de Claire était aussi inéluctable que cette éclipse. L'occultation d'une sourde lumière par un objet physique. Il la suivait. Et cela faisait bien 20 minutes qu'ils étaient partis lorsqu'il réalisa que si elle n'avait pas pris son casque, c'est qu'elle n'avait pas son téléphone non plus. Elle était en leggings et brassière et n'avait aucune poche où le dissimuler. Son cœur eut une ratée de plus. Ils arrivèrent au bout de l'île. Et elle se tourna vers lui, essoufflée, pour faire demi-tour. « Je vais aller un peu à mon rythme, » dit-il. Il s'élança à pleine vitesse pour accomplir les 3 kilomètres qui le séparaient de la maison. Il traversa le pont de l'île Nord, où il devait courir à 20 kilomètres à l'heure. Ses muscles se tétanisaient et il se voyait s'effondrer. « Tiens bon, tu as un bon cœur, tiens bon !» Dans sa tête, il fit le tour de tout ce qu'il devait faire. Avait-elle caché son téléphone quelque part? Dans quelle partie devrait-il fouiller? Les messages audio supprimés qui restent à moi? Ou WhatsApp, si l'histoire s'était passée durant son voyage à l'étranger? Les photos supprimées? Il accéléra à nouveau, terrifié, à l'idée de ce qu'il allait trouver. Et incapable de résister. Si elle avait pris le petit bus pour le retour, peut-être qu'elle serait déjà à la maison. Alors il serait sauvé. Il ne voudrait plus jamais savoir. Il se le jura. Et il l'aimerait sans rien demander. Lorsqu'il arriva, sa bouche était desséchée par la peur. Le téléphone de Claire n'était pas dans la cuisine. Il alla dans la chambre, n'était pas non plus sur la table de nuit, ni même sur le lit ou dans son sac à main. Une personne qui cache à ce point son téléphone, il y a forcément quelque chose. Il fouilla dans les poches de ses vêtements, suppliant de ne pas le trouver, qu'elle l'ait bien caché, et alors ça irait. Ils passeraient ensemble une merveilleuse journée. Ils iraient se baigner. C'est là qu'il vit l'appareil posé dans le panier sous l'escalier. Il s'en approcha, lentement, le déverrouilla. Il pouvait à peine respirer. Lorsqu'elle arriva 10 minutes plus tard, transpirante, elle lui demanda pourquoi il était si pâle. « J'ai eu un éblouissement, mais maintenant ça va mieux. » Dans la salle de bain, il étala de la mousse sur ses joues, passa le rasoir. Avec douceur au début, puis avec de plus en plus de fermeté, comme s'il voulait arriver jusqu'à la trachée, jusqu'à l'os. Plus tard, cet après-midi-là, il regarda par la fenêtre. Les voisins avec leurs lunettes en carton sur le nez. Un vent frais balayait la côte silencieuse. Il pouvait voir les rochers recouverts par la mer et tous les enfants qui arrivaient sur la plage. Tout le monde scrutait le ciel,
1: Un beau soleil d'été éclairait la mer. Personne n'aurait pu se douter que dans un moins d'une demi-heure, il ferait nuit en plein jour. Peut-être vivaient-ils leur dernier éclat du soleil après tout. Ici aussi, les océans se réchauffaient. Des bancs de thon rouge commençaient à croiser dans la Manche. Bientôt l'eau recouvrirait tout. Bientôt Claire allait le quitter. Il avait lu une correspondance amoureuse entre sa femme et un autre homme. Des échanges qu'il irait depuis des mois. Un homme qui lui promettait une autre vie, qu'elle allait bientôt rejoindre sur un autre continent. L'astéroïde, qui il y a 60 millions d'années, avait frappé le Yucatan pour débarrasser la Terre des espèces invasives, était revenu ce matin s'abattre sur lui seul. La fin du monde juste pour lui. Il essaya de se souvenir des jours heureux avec Claire sur cette même île l'année précédente. Il pouvait se remémorer ses sensations de plénitude, songeant que ces moments de bonheur étaient pour elle déjà les prémices de son abandon. Il sortit sur le perron. Claire se retourna et lui sourit. « Tu viens ? Ça commence maintenant. »« Oui, j'arrive. » Dehors, les enfants hurlaient d'excitation. La lumière soudain commença à décliner. Une pénombre s'étendait rapidement sur toute chose, sur les toits et les vitres, sur la plage scintillante, sur Claire, sur les enfants et sur la façade de la maison. Un âge glaciaire qui semblait ficher la campagne, recouvrir les villas de l'île, ouvrant une nouvelle route des glaces entre les pavillons et les murets, entre les jardins et les clôtures. Il fixait le disque noir qui faisait écran entre lui et la lumière. Il ne portait pas de lunettes. Seul, le cercle de la lune le protégeait encore pour quelques instants. Et alors qu'il ne voyait plus que la nuit autour des maisons, la nuit autour du monde entier, Claire lui prit la main. Elle posa ses lèvres sur les siennes. Elles étaient fraîches comme la pluie. Il comprit que c'était un baiser d'adieu. Et il se sentit bien, à l'abri de l'obscurité. Cela lui était déjà arrivé dans les tunnels alors qu'il conduisait. Ce n'était pas tant la pénombre que la promesse de la lumière à la sortie. Ce n'était rien qu'une éclipse. Une toute petite éclipse au-dessus du désir, au-dessus de l'amour. Elle n'avait pas eu le choix. Quelque chose s'était interposé entre eux et toute lumière avait disparu. Mais lui, il avait encore le choix. Il continuerait à l'aimer malgré la distance, malgré les espaces glacés, sans orgueil, avec la patience et l'humilité d'une fourmi. Et tandis que le soleil réapparaissait, lui frappant la rétine de ses rayons toxiques, des souvenirs éblouissants défilaient sur l'écran de son œil. Des souvenirs qui lui déchiraient la cornée, le guidaient vers la nuit.
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0: Bonjour à toutes et à tous, bienvenue chez Georges. Bonjour Capucine, bonjour Florent.
1: Bonjour, vous êtes chez Georges, épisode 4.
2: Une émission écrite et réalisée par les patients et les soignants de chez Georges, Georges Domaison, un établissement public spécialisé dans la prise en charge des pathologies en santé mentale.
1: Après avoir installé notre studio à la cafétéria, en addictologie et dernièrement dans une unité de médiation thérapeutique, aujourd'hui nous sommes au cœur d'une unité intra-hospitalière, c'est-à-dire le lieu où les patients et patientes sont accueillis et hospitalisés. Alors ici, chaque unité porte le nom d'un ou d'une artiste et là, nous sommes chez Andy Warhol.
0: Cette émission, c'est un dialogue entre l'intérieur et l'extérieur de l'hôpital. Autour d'une rencontre. Aujourd'hui, nous recevons la réalisatrice et comédienne Lucie Borletto. Bonjour.
3: Bonjour.
2: Lucie Borletto, vous êtes nantaise d'origine, vous êtes actrice et réalisatrice. Vous avez travaillé notamment avec Claire Denis ou Arnaud Desplechin. En 2014, vous réalisez votre premier long métrage, Fidelio, l'Odyssée d'Alice, qui est présenté au Festival de Locarno, et puis Chanson douce en 2019, adaptée du roman de Leïla Slimani. Et à mon seul désir en 2022. Alors, en guise d'introduction, on a une question rituelle. Quelles sont vos représentations positives et négatives sur la psychiatrie ?
3: J'aurais dû préparer cette question. Déjà, c'est la première fois que j'entre dans un établissement de soins, dans un hôpital psychiatrique. Donc, j'avais pas vraiment de représentation, préétablie. En revanche, je connais plusieurs personnes, plusieurs amis qui ont fait des séjours à l'hôpital. Et c'est vrai que je me rends compte déjà que je suis jamais allée les voir. Mais je crois que souvent, c'est parce que c'était pas trop possible. Enfin, justement, c'était peut-être un peu comme l'unité où on est là actuellement. Je sais pas s'il y a beaucoup de visites. Enfin, voilà, j'aurai des questions pour vous après. Et après, je viens d'écouter totalement par hasard un podcast sur les fantômes de l'hystérie, un podcast de France Culture de 2023, qui parlait justement de la transmission de la figure de l'hystérique au-delà de ce qui s'est passé à l'hôpital de Charcot au XIXe siècle. Et c'est aussi des figures, la figure de la folie en tout cas, ou de l'établissement, qui ont inspiré énormément les artistes en peinture, voilà, et puis en cinéma, quand on fait de la fiction, là, les films que vous avez cités, c'est tous des films de fiction. Parfois, il y a des personnages qui sont proches de la folie. Enfin, en tout cas, dans ma filmographie, il y en a un, c'est sûr, qui a des gros problèmes, mais qui ne va pas à l'hôpital, hélas. Et voilà. Mais du coup, je pense qu'on en a quand même, pour vous répondre de manière plus intime, que ça peut être un endroit qui fait un peu peur. Parce qu'on a peur d'être enfermé, d'être privé de son libre arbitre. Je dirais que c'est ça qui peut faire peur. Et puis dans la représentation positive, c'est au contraire l'endroit peut-être du soin, de la guérison. Et puis parfois on est dans la période des fins d'année, tout le monde est épuisé. On a presque envie des fois de se dire « Ah, je pourrais tout arrêter ». Être dans une chambre très au calme, peut-être que ça me ferait du bien, voilà. Mais j'ai jamais fait ça.
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0: Lucie Borletto, je vous rappelle les règles de chez Georges. D'abord, vous allez être interviewée. Et ensuite, on va inverser les rôles. Et ce sera à vous de jouer l'intervieweuse et de nous poser vos questions. Vous êtes d'accord avec le principe ?
3: Bien sûr.
2: Autour de la table, pour vous interviewer, Cindy, Tiffen, Élise, Natacha et Philippe. Bonjour à vous cinq.
6: Bonjour.
7: Comment est venue votre envie de cinéma ?
3: Alors, mon envie de cinéma, elle est venue parce que je regardais beaucoup de films, déjà, enfin comme spectatrice. Déjà, je dirais même enfant, que j'ai commencé à avoir un peu une passion. Alors à l'époque, il n'y avait pas du tout internet, donc je regardais les films qui passaient à la télévision, même des vieux films en noir et blanc. J'ai commencé à trouver ça vraiment très très intéressant, et encore plus quand j'étais au collège. Je pense que c'est un médium qui marche très bien à l'adolescence, qui est une période où on se cherche et on est un peu angoissé. Du coup, les films, ça permet de s'échapper, d'apprendre plein de choses sur le monde sans se blesser, enfin voilà, de découvrir. Bon, et après, la chance que j'ai eue, ça a été de faire au lycée l'option cinéma. J'ai donc fait le lycée Guistot à Nantes. Et je pense que c'est à partir de là que j'ai compris que ça pouvait devenir déjà qu'on pouvait faire des études et que peut-être on pouvait travailler dans le cinéma. Avant, c'était un peu un fantasme. Je viens pas du tout d'une famille qui travaille dans le milieu culturel. Mes parents se sont rencontrés en faisant du théâtre amateur, donc il y avait quand même cette fibre. Et il y a beaucoup de livres à la maison, etc. Ils aimaient bien le cinéma, mais vraiment, moi, je me suis passionnée plus, voilà, pour ça. Et la cinéphilie adolescente, elle est tellement intense. Enfin, on déteste certains films, d'autres, on les adore, on veut les connaître par cœur. Et voilà, donc c'est venu par cinéphilie, par amour.
6: Qu'est-ce qui vous inspire quand vous choisissez un sujet ? Est-ce que le désir de création, il part d'une question qui reste un peu en suspens pour vous ? Ou au contraire, est-ce qu'en général, on écrit plutôt sur quelque chose qu'on a déjà commencé à résoudre ?
3: Alors, je dirais que pour moi, on n'écrit pas du tout sur quelque chose qu'on a déjà commencé à résoudre et que la question, elle demeure pendant un temps assez long dans le processus de création. Enfin, en tout cas, on cherche... Pour moi, en faisant un film, on cherche autour effectivement d'une thématique, d'une question ou d'un personnage ou d'un milieu. Et parfois, ça se mélange entre tout ça. Et puis, en plus, je dirais que sur chaque film, et je pense aussi au court-métrage, j'ai aussi travaillé de manière plutôt comme pour une commande, pour des séries. Mais à chaque fois, même si je travaille pour une commande, à un moment donné, quand je me jette, en fait, ça prend tellement tout l'esprit quand on fait la mise en scène d'un film, que ça devient quand même une quête personnelle, même quand on n'a pas écrit le scénario. Et c'est vrai que je trouve que c'est quelque chose, c'est un peu une quête, quoi, de faire un film. Et surtout, moi, ce que j'adore, il y a des obsessionnels qui font un peu toujours le même film. Moi, j'aime changer vraiment à chaque film. J'ai l'impression qu'il faut trouver un nouveau défi, quelque chose à résoudre. Je trouve ça assez juste comme question.
7: Vos films interrogent souvent le désir féminin. On pense à Fidelio, l'Odyssée d'Alice ou à Mon seul désir. Pourquoi mettre les femmes au cœur de votre travail ?
3: Bah, sûrement déjà parce que je suis une femme moi-même et que du coup je suis arrivée dans une époque dans le cinéma où c'est un art qui a été longtemps quand même vraiment dominé par le masculin et par les points de vue masculins, et ça devenait moins compliqué à mon époque, je trouve, quand même, parce que on a beaucoup dit qu'il fallait se battre plus quand on était une femme. Moi, je l'ai jamais vraiment ressenti dans mon milieu qui est le cinéma d'auteur, quoi, parce que dans les années 2000, ça, il y avait déjà pas mal de réalisatrices qui avait ouvert la voie. Et du coup, je suis allée vers des thèmes qui me plaisent profondément sans me censurer, ce qui était peut-être plus compliqué pour d'autres générations. Et aussi peut-être parce qu'il y avait des choses dans les films dans lesquelles je ne me retrouvais pas. On essaye aussi de faire des films qu'on aurait envie de voir et d'aller montrer des images manquantes, des choses qu'on n'a pas vues, en se disant peut-être c'est ça qui va aussi intéresser d'autres gens. Voilà, donc c'est pour ça que c'est intéressant d'être à la fois... Donc quelque chose de généreux pour s'adresser au spectateur et en même temps d'y mettre de l'intime.
8: Est-ce que vous avez des démons que vous avez voulu combattre à travers vos réalisations cinématographiques ?
3: Bah, ça c'est sûr, hein, je pense, des démons. En tout cas, quand j'ai fait Chanson douce, qui est donc une adaptation, donc j'ai pas écrit cette histoire qui est absolument atroce en fait, qui est terrifiante, qui est dans le roman de Leïla Slimani, adapté quand même d'un fait divers, qui est donc cette histoire d'une nounou qui tue les enfants dont elle a...

0: aller chercher des choses qu'on n'a pas vues. Sans doute parce que c'est aussi une thématique du féminin, quand même. Enfin, c'est cette espèce de truc où on est enfermé dans le soin des enfants petits, dans un truc qui se répète, qui est tellement intense et beau aussi, hein, voilà, à filmer, mais qui est un peu fou. Alors ça, je dirais que c'est un peu un démon. Parce qu'aussi, le film l'a fait basculer, pour le coup, effectivement, dans la folie.
1: À l'heure de l'avènement du féminisme, et contrairement à dans Fidelio, l'Odyssée d'Alice, dans lequel vous semblez prôner l'émancipation féminine, quel message avez-vous voulu porter avec le film Chanson douce ?
0: Ben, je dirais que justement, c'était un film, je ne sais pas si c'est vraiment un message. Pour moi, c'est un film qui ressemble un peu à un cauchemar. Et ça, j'étais incapable de le dire quand je l'ai fabriqué. C'est vraiment à la fin, c'était avec un camarade qui travaillait à la production qu'on s'était dit, en fait, c'est ça, ce film, c'est un cauchemar de parents. C'est-à-dire, c'est quelque chose qu'on ne veut jamais voir dans sa vie. C'est un peu un conte, c'est un peu monstrueux. Donc, je ne sais pas s'il y a vraiment un message. Les messages, les thématiques, elles sont très fortes. Dans le livre, il y a une vraie critique de la société, du déclassement, etc. Moi, je dirais que c'est plus une expérience un peu terrifiante qui peut nous renvoyer à nos peurs et aussi au fait de voilà qu'il vaut, enfin en fait si les parents étaient pas si aveuglés par le confort bourgeois qui fait qu'ils sont plus tranquilles parce qu'ils ont moins à gérer les enfants, ils verraient qu'il y a un problème. Et ils verraient qu'ils peuvent porter secours à cette femme. Parce que moi, j'ai aussi beaucoup d'empathie pour le personnage de la nounou, même si c'est effectivement, elle finit par commettre un acte monstrueux. Et je la trouve quelque part quand même victime d'une société de classe hyper violente.
2: Bonjour. Dans ce film, Karine Viard incarne une personne souffrant d'une pathologie mentale. Comment avez-vous construit cette situation et son incarnation ? Vous êtes-vous entourée de médecins ? Êtes-vous partie d'expérience personnelle ?
0: Bah alors justement, c'est vrai que ce personnage, il est, bah évidemment, il s'est beaucoup construit avec Karine Viard elle-même, qui avait en fait très envie de jouer ce rôle et qui se préparait en parallèle de nos séances de travail. Je sais qu'elle elle travaille avec un coach, enfin voilà, qu'elle a vraiment pris ce rôle à bras le corps. Moi, j'ai voulu qu'il y ait une vraie scène d'hallucination qui n'existe pas dans le livre. En fait, c'est assez fidèle au livre, mais il y a quelque chose qui n'existe pas dans le livre, c'est la scène où elle voit des poulpes chez elle. Il y a des scènes où elle est dans le livre où elle est dans une profonde dépression, ça devient très sale chez elle, etc. Mais il y a pas, ça ne va pas jusqu'à un moment d'hallucination. Et moi, je trouvais ça intéressant justement parce que ça la faisait vraiment basculer du côté d'une crise et que j'arrivais pas sinon à filmer un personnage de meurtrière aussi atroce sans avoir quelque part, je sais pas si c'est une excuse, mais enfin en tout cas qu'il y ait ce truc de la maladie mentale vraiment avérée. Et je sais plus comment ça m'est venu, ce truc de poulpe. Je crois que c'est parce que je trouvais que c'était quelque chose qu'on pouvait filmer en vrai, puisque donc on a ramené des vrais animaux et que ça fait vraiment peur, enfin que c'est vraiment étrange, sans être des effets spéciaux numériques que moi j'aime pas beaucoup. Mais pour la question oui, de la folie, c'était un vrai choix de vouloir avoir une scène qui dit comme une clé quoi pour le film. Elle est en crise, elle va mal. Voilà, c'est pas une meurtrière froide, je sais pas quoi. C'est toujours intéressant de pouvoir rentrer dans la tête du méchant sans vouloir tout expliquer, mais de pouvoir se mettre à sa place. Si c'est juste un alter ego qu'on veut éliminer, c'est pas très intéressant.
1: J'avais une autre question, du coup, comment on choisit une actrice ?
0: Ah ben ça, c'est très variable selon les projets. On fait pas mal de casting. Enfin, moi, j'aime bien faire des essais avec les actrices et les acteurs pour pouvoir choisir la bonne personne, parce que ça fait partie de mon travail. Et j'essaie justement que ce ne soit pas comme un truc cruel, comme on peut s'imaginer, de télé-réalité avec tout le monde en concurrence, je ne sais pas quoi. Mais au contraire, pour moi, je leur dis toujours que les essais, c'est aussi pour qu'ils puissent, eux, m'essayer. C'est-à-dire que c'est vraiment, on joue des scènes et je les dirige. Et c'est important de voir comment on va s'entendre. Et après, souvent, le choix, il se fait

0: vraiment pour le film et c'est pas un concours. C'est-à-dire que, par exemple, pour Fidelio, l'actrice qui joue Alice, Ryan Labed, qui est absolument extraordinaire, peut-être qu'elle n'a pas fait les meilleurs essais des essais, mais juste la rencontre entre elle et le rôle était tellement phénoménale et mon envie de la filmer, ben voilà, c'était du coup elle.
1: Vous êtes aussi actrice. Est-ce que vous avez perdu ou gagné quelque chose en passant de l'autre côté de la caméra ?
0: Ce qui est sûr, c'est que d'avoir une expérience d'actrice qui est quand même petite, hein, c'est-à-dire que moi, je pense que mon métier, c'est plutôt cinéaste que actrice. Je le fais avec joie, mais je n'ai pas beaucoup de travail dans ce domaine. Mais je pense que ça m'a énormément servi dans ma vie de cinéaste. Bah, déjà, justement, parce que je me mets à la place des acteurs et des actrices, pas seulement dans le processus du casting, mais effectivement au travail, sur le plateau, de faire très attention à ne pas les mettre dans une mauvaise position. Et puis peut-être parfois de pouvoir imaginer ce que c'est que de travailler cette scène, ce dialogue. Enfin, voilà. Non, je pense que c'était bien. En fait, c'est quelque chose qui se fait peut-être un petit peu plus aujourd'hui. Il y a pas mal d'acteurs et d'actrices qui passent de l'autre côté de la caméra. Pardon, mais quand je faisais des études, on me demandait systématiquement qu'est-ce que je voulais faire vraiment, alors qu'en fait, je pense que c'est assez complémentaire et riche.
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4: Tiphaine, tu as choisi de nous partager l'un de tes textes. Il s'intitule « La vie d'artiste ».
3: La vie d'artiste. Un éclat, une lumière et puis tout qui scintille. Un papillon, un oiseau, une colombe éphémère. Sous les feux des projecteurs, on ne voit que ce qui brille. Et le reste, tout le reste, on le laisse en jachère. Mais qu'est-ce qui se cache derrière le masque invisible ? Qu'est-ce qui trépasse à l'ombre de nos vies ? Les souffrances, les regrets, les maux indicibles, qu'il faut transfigurer, qu'il faut faire taire à l'envie. Mais jeu de miroir, jeu de hasard, nos projections sur l'autre lui redonnent l'envie. Nos projections sur l'autre font qu'il nous sourit à tout cet amour qui prend vie dans l'espoir. Et pour au final nous paraître authentiques, dissimule le mal-être, les mots qui le taraudent, mais qui pourtant font de lui un être, une ode à la justesse, à la forteresse que présente l'être unique. Même si porté par la foule, la lumière, le talent, il expose ainsi les moins bons sentiments, comme des œuvres d'art, des chefs évanescents, et sublime les plus beaux avec beaucoup d'allant. Mais tout ceci, tout le temps en espérant, préserver tout son être de ce qu'il est, ce qu'il ressent, de ce qu'il vit dans sa chair, de ce qu'il pressent, et effacer le plus possible tous les tourments du temps. Alors, c'est un texte un petit peu dur que j'ai écrit pour dire qu'on était tous pris, plus ou moins, dans des jeux de miroir, des projections, d'apparence, qui nous font un peu oublier qui on est et qui nous font oublier aussi peut-être nos maux, nos souffrances. Et surtout, nous faire taire ce qu'on n'a pas envie de montrer de nous-mêmes, nos douleurs, nos peurs aussi. Donc, Lucie Borletot, vous faites un métier dans lequel il y a un fort jeu de projection. Comment vous gérez la transition entre le réel et le jeu, entre l'image qui est projetée à l'écran et ce que vous êtes réellement ?
0: C'est vraiment une question abyssale. Non, mais en même temps, en fait, comme je fais de la fiction, surtout, c'est plus facile, je pense, parce qu'on se dit vraiment qu'on fabrique un autre monde, en fait, quand on fabrique un film. Mais après, par rapport, oui, à ces jeux de miroir, je sais pas, en fait, c'est bien le mot « jeu ». C'est-à-dire, même par rapport au travail du jeu, des actrices, des acteurs, j'ai l'impression que ce qui est bon aussi, c'est toujours de retrouver une forme de plaisir enfantin. Enfin, on a tous joué, en fait, enfant. Et c'était trop bien. et je crois que, bah, quand même, c'est un terrain de jeu aussi, le travail de fabrication d'un film. Donc, c'est aussi pour moi la question de le faire souvent, quand même, dans le plaisir. C'est vrai que, je ne sais pas si vous avez beaucoup entendu parler de ça, mais l'année dernière, c'était vraiment une année dans le cinéma où il y a eu encore tellement d'histoires sordides de metteurs en scène violents, avec violence sexuelle, mais pas que, aussi des violences psychologiques, et que moi, je ne me reconnais pas du tout là-dedans, que j'ai toujours... Et après, je ne suis pas parfaite, parce que peut-être que c'est un endroit où il y a tellement d'excitation, de plaisir, de désir, de jeu de miroir, il y a des dangers, en fait, voilà, c'est sûr. Mais on peut aussi le faire quand même dans la bienveillance. Enfin, et j'ai l'impression qu'on est tout un tas de cinéastes, mais même de, d'ailleurs, pas, c'est pas qu'une question de génération, après c'est aussi une question de bon sens, mais disons qu'en tout cas dans la jeune génération, il y a un désir de faire mieux dans les pratiques, de pas justement être dans la perversité. C'est-à-dire quand les metteurs en scène, pendant longtemps, ils avaient l'impression de se prendre vraiment pour Pygmalion et que les actrices c'est des marionnettes et que, enfin ça vraiment, je trouve c'est affreux. Moi, au contraire, j'ai l'impression, quand je disais, il y a un truc d'équipe et il y a un truc qui est très collaboratif en fait dans le cinéma. Et en général, les gens aiment ça. Enfin, voilà, sauf ceux qui sont plus dans des trucs un peu SM. Après, chacun fait ce qu'il veut. Il y a des acteurs qui sont, voilà, qui sont consentants dans certaines formes de maltraitance, mais moi, c'est pas du tout mon truc.
4: Lucie Breteau, vous restez avec nous. On va vous faire découvrir notre unité d'hospitalisation. Mais avant, Mathilde, toi aussi tu as souhaité partager un de tes écrits. Il s'intitule « Enlever le masque ».
5: Être comédienne, c'est jouer un rôle, montrer aux réalisateurs, aux spectateurs, ce qu'ils ont envie de voir. Dans ma vie, j'ai souvent montré ce que les autres voulaient voir de moi. Alors aujourd'hui, j'enlève le masque, je prends ma plume pour vous dire qui je suis vraiment. Oui maman, je suis en thérapie. Oui papa, ça fait longtemps que ça ne va pas. Oui maman, je suis maintenant en psychiatrie. Oui papa, je suis mieux là que chez moi. Je connaissais son visage, je connaissais sa maison. Les souvenirs remontent dans cette fameuse maison. Pas de rêve cette nuit avec ses cauchemars toute la nuit. Pas de rêve cette nuit avec ce cauchemar dans ce lit. Oui maman, ça va faire du mal autour de nous. Non papa, je ne doute pas de moi. Oui, maman, les souvenirs sont revenus. Oui, papa, la peur m'a terrassée. Il m'a fallu du temps pour comprendre ce qui se passait. Et la vérité est le plus dur à digérer. Tu me connaissais très bien. Je n'étais qu'une enfant. Tu as pris ma dignité et ma virginité. Pas de rêve cette nuit avec ces cauchemars toute la nuit. Pas de rêve cette nuit avec ce cauchemar dans ce lit. Pour moi, c'est fini. Tu ne fais plus partie de ma vie. Et aujourd'hui, je ne me bats plus contre toi, mais je me bats pour moi.
6: Vous avez accepté notre invitation en psychiatrie. Quelle histoire vous aimeriez raconter si vous deviez faire un film sur la psychiatrie? Par quel bout vous prendriez le sujet?
0: Moi, j'aime beaucoup ce qui est de l'ordre de l'expérience. C'est-à-dire que j'ai eu envie d'emmener les gens sur un bateau ou dans un club de striptease, mais par les coulisses, pas pour voir juste des fesses et un spectacle. Et du coup, je me dis, si c'était ça, tout d'un coup, dans l'univers de la psychiatrie, j'ai l'impression que, comme je vous le disais, moi qui n'ai jamais été internée, etc., je pense qu'il y a une espèce de peur et de fantasme autour de ça. Et que donc, c'est peut-être plus intéressant de rentrer par une patiente ou un patient, d'essayer de se mettre à la place de cette personne, de voir qu'est-ce qu'on ressent. Effectivement, là, quand je vois qu'ici, il y a ce truc d'avoir rien à faire, qu'est-ce que ça procure comme sensation, plus que de représenter la folie, là, comme dans le film avec Karine Viard, qui est un peu un thriller aussi, c'était un peu spectaculaire de dire voilà. C'est plus d'essayer de se mettre à la place de ce que ça fait d'entrer là. Et avec le texte que vous venez de lire, là, qui est très beau, il y a aussi ça. C'est-à-dire, est-ce que c'est aussi vivre l'expérience d'une révélation sur son passé, sur des choses qu'on a cachées, qui est quand même les vertus, en fait, du soin et de la psychiatrie. Mais là, comme ça, tout attraque, je sais pas. Je me dis que c'est toujours une question de point de vue et qu'en tout cas, je trouverais plus fort de rentrer par le point de vue des patientes que des patients que des soignantes, des soignants, bien que ça pourrait aussi faire une très bonne série, je pense, l'hôpital psychiatrique, je ne sais pas si ça existe, mais c'est une bonne arène, comme on dit dans le jargon des scénaristes.
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4: À la table de chez Georges, Margot et Audrey viennent de nous rejoindre. Bonjour à toutes les deux. Vous êtes assistante sociale ici en intra-hospitalier. On va revenir sur votre métier et le rôle que vous jouez dans l'accompagnement des patients. Mais avant, je vous propose une plongée au cœur de cette unité d'hospitalisation. Et c'est avec toi, Capucine.
8: Oui, l'unité Warhol, là où on se trouve, comprend une vingtaine de lits et accueille toutes sortes de pathologies parce que la psychiatrie en France est organisée par secteur géographique, c'est-à-dire on est hospitalisé selon l'adresse de son domicile et non selon sa pathologie. Alors comment les personnes y sont accueillies, comment elles y sont soignées et accompagnées? Réponse avec Camille, une jeune infirmière, Laurent, cadre de santé et quelques patients et patientes.
9: Généralement, les patients effectivement arrivent des urgences psychiatriques. Les patients peuvent arriver à tout moment de la journée ou de la nuit, donc l'accueil sera un petit peu différent. En général, on prend en compte le temps qu'ils ont passé aux urgences, donc on va estimer de voir s'ils ont besoin de repos ou pas, donc on ne va pas faire le même accueil en fonction du moment de la journée et surtout de l'état psychique du patient. Ça va être un gros travail d'adaptation directement au patient. On va se concentrer sur son état psychique, lui demander pourquoi il est arrivé jusqu'ici, qu'est-ce qui l'amène, aussi ce qu'il attend de l'hospitalisation. Comme ça, on peut tout de suite fixer des besoins et voilà, des objectifs de soins. Soit ils sont connus de nos équipes, donc ils ne vont pas t'accueillir de la même manière non plus, parce qu'on va essayer de tout de suite retrouver l'alliance qu'on avait créée sur les hospitalisations précédentes, quand c'est possible, pour voilà, la continuité des soins. Et sinon, parfois, ce sont des personnes qui ne sont pas du tout familières de la psychiatrie, donc on va les accueillir encore différemment. On va essayer d'être les plus accueillants et les plus rassurants possibles, parce que c'est vrai qu'il y a beaucoup d'a priori sur la psychiatrie, donc nous, on essaye de les accueillir au mieux et de nous adapter à eux et à leurs besoins.
10: Alors être enfermé, oui, dans une unité avec que des gens qui vont pas bien, oui, ça peut être compliqué. Surtout sur une première hospitalisation, quand on connaît pas la psychiatrie, d'arriver dans ce milieu qui peut être bruyant, il y a des bruits de clés, des bruits de portes, peut y avoir des cris, des pleurs. Oui, j'entends que ça peut être très perturbant et l'équipe est là aussi pour rassurer.
11: Moi, je suis hospitalisée sous contrainte. Depuis 17 jours déjà, donc je n'ai pas le droit de sortir de l'enceinte. Et je ne pourrais sortir que si le médecin ou le psychiatre de garde m'autorise à sortir. Voilà. Et c'est très très long et très très dur. Sans mes enfants, sans mon mari. C'est quelque chose qui est très dur à supporter. Donc on fume. Et ça, c'est pas bien. Parce que avant d'arriver ici, je ne fumais pas. Que en soirée avec mes amis. Voilà, donc là maintenant je suis clope sur clope et c'est pas bon du tout.
10: Donc l'hospitalisation libre, ce sont les personnes qui acceptent ou qui décident de se faire hospitaliser, qui sont d'accord avec l'hospitalisation. L'hospitalisation sous contrainte, ce sont des personnes soit qui ne sont pas en capacité d'accepter ou qui refusent. Voilà, donc ça peut être une personne de l'entourage qui connaît bien en tout cas la personne et qui a vu qu'il y avait un changement dans l'état de la personne qui ne lui permettait pas d'accepter. Pour ce qui est de l'hospitalisation à la demande du représentant de l'État, c'est des gens qui mettent en danger la population. Donc il y a une contrainte là qui passe directement par le préfet qui est responsable de l'hospitalisation de ces gens. Et toutes ces hospitalisations sous contrainte sont quand même vérifiées par le juge des libertés et de la détention, puisque c'est une perte de liberté pour les gens qui sont hospitalisés sous ces modes de contrainte.
8: Donc là, il est 16h15, c'est l'heure du goûter.
10: Tous les jours, le goûter sur ce temps d'échange, voilà, et puis convivial. Toujours présence d'un soignant en salle à manger, toujours un infirmier.
9: Donc voilà, nous, notre accompagnement soignant, il se fait tout au long de la journée, de parfois gérer les situations difficiles, donc les angoisses, l'anxiété, parfois les idées noires qui peuvent revenir souvent en fin de journée. Donc notre rôle aussi soignant est plus important aussi en fin de journée et puis pendant la nuit. Ils ont un grand rôle, eux, la nuit, d'accompagnement des patients dans la nuit, dans les angoisses qui surviennent à ce moment-là, puisque le moment de vide est souvent le soir et la nuit.
8: Alors, ce temps du goûter, est-ce que c'est le meilleur moment de la journée?
12: Ben, ça permet une convivialité et c'est sympa de se retrouver. Parce qu'on est souvent dans notre chambre à broyer un peu nos difficultés.
13: Et le fait d'hospitaliser les gens avec peut-être sur les premiers jours moins de contact avec l'extérieur, c'est aussi les mettre à l'abri de cet extérieur, mais qui peut être piégeant parce qu'on est entre guillemets dans un cocon.
12: C'est très très dur d'être patient en fait. Parce que on fait rien et quand on fait rien, on ruine et c'est pas facile. Et puis après, pour revenir dans la vie, on va dire réelle, c'est compliqué aussi, quoi.
13: Donc c'est pour ça que les personnes peuvent avoir l'autorisation de prendre des permissions pour se retrouver un peu la société, l'extérieur, et puis voir comment ils arrivent à s'adapter et en tout cas à être moins angoissé à l'extérieur.
11: C'est le bureau du psychologue.
14: Ouais, non, c'est ça. Ouais.
11: Vous voulez bien me raconter comment se passe une journée ici ?
15: L'enfer.
11: C'est très très long.
16: Les journées ne passent pas vite. C'est très très long.
17: Le matin, il y a plutôt un peu plus de mouvement, je dirais. On va à la cafette,
11: on fait notre chambre.
17: Et après l'après-midi, c'est plus tranquille.
11: On fait des jeux de société.
17: Ouais, on fait des jeux de société. Ouais.
11: On joue au tarot, à la belote.
17: On lit, on s'occupe autrement aussi le soir.
11: En fait, on fait des choses qu'on ne fait pas chez nous.
17: Oui, ça c'est vrai.
11: En fait, c'est une maison de repos ici. Et on écoute de la musique.
17: Ouais, on écoute de la musique.
11: Beaucoup, beaucoup. Moi, j'écoute beaucoup de musique, moi. Et j'adore.
14: Et ça fait du bien ?
11: Ah oui, énormément, ouais. Ouais. Se soigner avec la musique. Écouter les paroles, il y a des très très belles chansons. Ça me soigne, quelque part, je pense.
9: Dans le service, effectivement, certains patients, on va les laisser avoir ces temps qu'eux appellent ennui. On ne va pas être forcément présent dans la chambre, on va les laisser être seuls avec eux-mêmes. Ça permet de savoir, eux, comment ils vivent leurs angoisses, leur anxiété. Nous, ça nous permet vraiment, en tant que soignants, d'avoir ce regard-là et de savoir ce qu'ils mettent en place dans les moments de vide.
11: Donc moi, c'est le maquillage, la musique et les jeux de société. On va dire ça comme ça, en gros. Et papoter avec les copines. Hein ?
17: Ouais.
11: Parce qu'on papote de tout. Hein.
17: Ouais,
11: comme
17: vrai.
11: Si on se connaissait depuis des
17: on
11: années, en fait.
17: On discute pas mal, en fait. C'est vrai qu'on a bien beaucoup de temps de discussion.
11: Ouais. C'est cocooning. Entre guillemets, je dirais cocooning, hein, quand même.
17: On n'est pas au Club Med. Il manque le spa.
11: Le spa et la piscine.
9: Les patients créent des liens. On essaie d'avoir un regard quand même dessus pour éviter que certains puissent faire des rencontres qui soient compliquées pour eux aussi, parce que parfois certains sont très empathiques, donc ils vont aussi prendre la difficulté de l'autre. Et oui, certains créent des liens d'amitié qui restent même après l'hospitalisation, et donc ils vont au spa, exactement. Ils prennent des permissions, et dans ces cas-là, ils vont au spa effectivement sur l'extérieur. Donc nous, c'est pas un soin qu'on propose ici, mais que eux s'accordent entre eux, et ce qu'on trouve bien pour la plupart du temps. Ils arrivent aussi à trouver des solutions entre eux pour faire des choses qui changent de l'hospit et qui leur font du bien.
13: C'est de l'accompagnement de l'admission jusqu'au temps de sortie, en fin de compte, et qui se poursuit après avec les équipes d'extra-hospitaliers, justement, sur le CMP, sur les hôpitaux de jour. Voilà. Donc, c'est pas parce qu'ils sortent qu'ils sont lâchés dans la nature. Le médecin continue à les voir sur des consultations CMP. Les équipes de CMP peuvent venir au domicile ou le patient peut rencontrer des infirmiers sur le CMP. Et il y a aussi, pour certains, un besoin d'hôpital de jour, c'est-à-dire d'activités qui ponctuent aussi la semaine suite au retour à domicile.
5: C'était les patients de l'unité Warhol, Camille, infirmière, et Laurent, le cadre de santé.
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8: Je me tourne vers Audrey et Margot. Quand on pense à l'hôpital, souvent, quand on est un peu naïf, ignorant de la psychiatrie, on imagine des blouses blanches. Et vous, vous n'êtes pas des blouses blanches. D'ailleurs, vous n'êtes pas en blouse blanche. Vous êtes assistante sociale. Alors, expliquez-nous, que fait une assistante sociale dans un centre hospitalier ?
20: Alors nous, notre rôle à l'hôpital, il constitue une interface entre le soin psychique et l'accompagnement dans la cité. L'accès à des droits, à une scolarité, à un hébergement, à un logement, à un travail, à des loisirs, ce sont des vecteurs d'intégration, mais aussi des supports à la santé mentale. Il n'y a pas uniquement des facteurs psychiques ni uniquement sociaux, ils sont toujours entremêlés. On est amené à rencontrer les patients soit à la demande du médecin, à leur demande à eux ou aussi à l'équipe soignante.
8: Et donc finalement, c'est un peu ce qu'on entend dans le reportage, hein, c'est que tout le travail ici, c'est de préparer la sortie. Audrey, est-ce que vous avez constaté des évolutions ces dernières années dans les besoins des patients justement pour sécuriser la sortie ?
14: Oui, donc justement, on observe ces dernières années là, une évolution dans nos pratiques et notamment à travers les situations des patients qu'on observe davantage fragilisés donc par le contexte sociétal et politique. Donc les exemples les plus présents, c'est notamment l'accès au logement qui est très compliqué avec des risques plus fréquents de sortie à la rue. Alors ici, on fait en sorte que ça se passe autrement, on fait au mieux. Il y a également des situations financières de plus en plus précaires, donc enfin, liées notamment aux organismes sociaux qui sont surchargés, parce qu'il y a plus de demandes, et aussi du fait que l'État réduise drastiquement les financements de ces organismes-là. Et puis évidemment, si on plus en lien avec le soin, les délais de prise en charge et d'accès aux soins qui sont aussi parfois extrêmement longs. Et donc nous, selon les situations, on peut poursuivre l'accompagnement social des patients après leur sortie donc à l'extérieur en les recevant sur les centres médico-psychologiques. Et donc ce travail se fait toujours en articulation avec les équipes pluriprofessionnelles.
8: Merci beaucoup à toutes les deux. Alors, on l'entendait au début du reportage, Camille, l'infirmière, nous a présenté la façon dont les patients et les patientes étaient accueillis lors de leur hospitalisation. Et vous, Florent, vous avez choisi de nous raconter votre expérience de patient. Alors, un patient un peu naïf, on peut le dire, et plein d'a priori sur la psychiatrie.
4: Oui, tout à fait. Je me rappelle de la question que m'a posée la psychiatre aux urgences psychiatriques. Souhaitez-vous être hospitalisé ? J'avais quelques minutes pour me décider. J'étais dans question pour un champion devant Julien Lepers à devoir répondre si je reste ou si je pars. Et alors, en pensant à l'hôpital psychiatrique, j'ai la vision d'un asile où je suis enfermé avec des aliénés agressifs qui bavent, qui part tout seul en pyjama d'hôpital, qui erre dans un couloir. Je vois aussi des infirmiers en blouse blanche, impassibles, qui administrent des tranquillisants et qui plongent les patients dans un état léthargique. Alors j'ai répondu non. Et j'ai appris qu'un tiers avait déjà répondu oui à ma place. Bon. Mais en arrivant à Georges Daumaison, les blouses blanches me disent bonsoir, me sourient, me font visiter les lieux. Je garde mon propre pyjama d'ailleurs. Et en fait, à l'hôpital psychiatrique, alias l'HP, je découvre que absolument tout est soin. Bon, d'abord, le fait même d'être à l'hôpital, c'est du soin. On vous exfiltre d'une situation de danger, d'un quotidien malsain. En deux mots, on vous met à l'abri. Bon, bien sûr, le soin, ce sont aussi les médicaments, hein, gouttes, gélules, comprimés, ampoules. Il y en a de toutes sortes, hein, de toutes les couleurs. Et pour tous les goûts, non. Ça ne joue pas non plus au rejet et le rebuchon d'officine ici. Hein, il y en a plutôt pour tous les besoins. Ensuite, il y a le cadre, les règles de vie. Le cadre, c'est du soin. La journée est jalonnée de rituels immuables auxquels même le plus à l'ouest des bipolaires doit se conformer. 8h traitement, 8h30 petit déjeuner, 11h30 traitement, midi déjeuner, etc. Jusqu'au pismémé de 21h45 pour les couches tard, entre guillemets. Bon, ok, ça peut paraître rigide, hein, mais ce sont aussi des moments d'échange entre soignants et soignés. Car, vous ne le savez peut-être pas, mais accrochez-vous, je vais énoncer une grande vérité, les soignants, c'est du soin. L'hosto, ça fourmille de blouses blanches, ok. Mais on a le luxe qu'il s'agisse de professionnels présents pour une chose, et une seule, nous. Préparer nos repas, entretenir nos unités, distribuer nos traitements, nous rendre acteurs de notre guérison, et nous considérer comme des personnes normales, c'est-à-dire être à notre écoute et être garant du cadre. Dites donc, monsieur Intel, votre chambre est en désordre, non ? Allez, rangez vite ça et venez au petit déjeuner, s'il vous plaît. Traduisez. Et ou un tel, c'est pas parce que t'es dépressif que ça doit être le bordel dans ta piole, ok ? Et ça marche. En plus, un soignant, ça, c'est rester discret quand on se confie à lui. Après, si on veut en parler aux autres, libre à nous. Hein. Car oui, les autres patients, c'est aussi du soin. Au début, quand t'arrives à l'hôpital, tu veux demander à tout le monde, et toi, t'es là pourquoi ? Et puis la question devient secondaire, les liens se tissent d'eux-mêmes. On parle, on écoute, on garde pour soi ou on se confie parfois. Ce qui nous relie entre patients, c'est qu'on a chacune et chacun quelque chose à réparer et qu'on se souhaite mutuellement et sincèrement de le réparer. Et même prendre un café à l'aquarelle, c'est du soin. C'est comme le baromètre de l'état d'esprit de l'hôpital. Et chez Georges, c'est ça. Bref, à l'hôpital psychiatrique, à l'HP, on vit, quoi. À tel point qu'on peut même avoir peur de sortir. Mais après tout, si on rentre à l'hôpital, c'est pour en sortir, non ? Je vous laisserai méditer là-dessus. Tout ça pour dire que l'hôpital psychiatrique, c'est pas ce qu'on croit. Ou du moins, c'est pas ce que je croyais. En fait, je peux pas m'empêcher de penser que si moi, j'avais des préjugés, alors beaucoup d'autres en ont. Pourquoi est-ce qu'on n'organiserait pas des journées portes ouvertes pour découvrir l'HP ? Bon, pour finir, je dirais pas jusqu'à dire que j'ai envie de retourner à l'hôpital psychiatrique, hein, mais je témoigne qu'il a pris soin de moi, que j'ai passé de bons moments et qu'il mérite d'être mieux connu.
8: Cindy, vous êtes psychologue ici, chez Georges. On a parlé de l'accueil des patients, des soins apportés face à la crise, mais l'hôpital aussi est en crise.
15: Effectivement, Capucine, le service Warhol accueille les sujets en crise. La sectorisation en France, elle a été pensée pour quelle que soit la pathologie, la personne qui a besoin de soins puisse trouver un lit, des professionnels au plus près de son lieu de vie, dans la cité. Mais c'est de moins en moins vrai. Faute de psychiatres, de soignants, de politiques publiques qui prennent en considération les réels besoins, nous ne pouvons plus accueillir tout le monde. En Loire-Atlantique, ces deux dernières années, 130 lits de psychiatrie ont fermé. Nous accueillons dans notre hôpital les patients du secteur de Blain qui n'ont plus de service d'admission sur leur territoire. Il ne reste que 14 lits de pédopsychiatrie pour l'ensemble du département. Ça veut dire qu'il y a des mineurs, parfois à partir de 13 ans, qui sont hospitalisés dans des secteurs adultes. Faute de place, des patients qui vont aux urgences et qui auraient besoin de soins, qui ont une indication à une hospitalisation, sont renvoyés chez eux. Et comment un hôpital en crise, en manque de personnel, peut continuer à accompagner dignement les plus fragiles d'entre nous ? La situation entraîne un manque de temps pour parler de nos patients et avec nos patients. Jean, lors des préparations, vous êtes un patient du service. Vous nous avez confié que vous aviez discuté avec un infirmier sur justement le fait que certains médicaments pourraient être peut-être évités s'ils étaient plus nombreux.
12: Oui, j'ai parlé à Florian. Un infirmier en lui disant que j'étais vraiment pas d'accord qu'on soit drogué. Pour moi, les médicaments, je considère ça comme de la drogue. Et Florian, il m'a expliqué justement qu'ils n'avaient pas assez de temps pour tout le monde. Et donc, pour calmer un peu les humeurs qui sont parfois très fortes et très compliquées à gérer, pour la personne elle-même ou pour les autres, il faut donner des médicaments, malheureusement, pour les patients. Et le truc, c'est que les médicaments, c'est horrible, ça nous fait baver, on est dégoûté de nous-mêmes, ça nous fait zozoter, ça nous donne des tremblements, et c'est très compliqué pour les médecins, je suis d'accord. Mais pour moi, c'est dur, voilà. C'est dur et j'aimerais dans les années à venir qu'il n'y ait plus de médicaments.
15: Bah alors effectivement, Jean, ce dont il témoigne, c'est que si on avait plus de soignants, plus de temps pour parler avec nos patients, de nos patients, plus de temps pour proposer un accompagnement vraiment adapté à chaque personne, à la singularité de chaque situation, on pourrait certainement diminuer certains médicaments, de la contention, qu'elle soit physique ou chimique. Et c'est exactement la proposition de la psychothérapie institutionnelle dont s'inspire notre établissement, d'augmenter le nombre de soignants pour pouvoir faire autrement. Et nous souhaitons continuer à défendre ce point de vue.
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21: Vous êtes chez Georges, dans l'unité d'hospitalisation Andy Warhol, en compagnie de Lucie Borlodeau, réalisatrice et actrice. Et c'est l'heure de l'interview inversée. On est toutes et tous là, soignants et patients, pour répondre à vos questions sur l'hospitalisation et sur les soins en psychiatrie de manière plus générale.
0: Si je comprends bien, autour de la table, il y a des gens là qui sont déjà sortis et des gens qui sont encore à l'hôpital. Est-ce que, justement, pour ceux qui sont en ce moment plutôt à l'hôpital, est-ce que déjà vous savez quand vous allez sortir ?
21: Pour répondre à votre question, on ne sait jamais trop quand on va sortir. Mmh. Et je sais que moi, c'est arrivé assez brutalement. On m'avait dit ce sera 3 semaines, 1 mois. Et en fait, j'avais prévu une permission donc, de sortir sur 24 heures. Et le médecin, la veille, me dit bah, « Finalement, faites une permission de 48 heures. Si ça marche, bah, vous sortez lundi. » Et en fait, on était le vendredi, quoi. Et moi, je me suis dit bah, « Je suis pas prête. » Enfin, Et du coup, ça a été assez brutal. Pour le coup, pour moi qui voit les choses et qui programme un peu les choses... C'est assez brutal de me dire, bah, en fait, lundi, ça y est, je suis chez moi et il se passe quoi enfin. Donc, alors après, il y a des mises en place, des choses de mise en place du coup à la maison. Donc, il y a des infirmiers qui viennent à la maison. Donc, on n'est pas complètement perdu. Mais c'est vrai que moi, j'aurais aimé qu'on me dise, bon, bah, tu fais ta permission et dans 3-4 jours, on voit et tu sortiras. Enfin, voilà.
0: Et vous pouviez. Et justement, vous ne pouviez pas dire bah, que vous n'étiez pas d'accord ?
21: Peut-être que j'aurais pu, mais je n'ai pas osé.
0: Mais du coup, ça s'est quand même bien passé.
21: Oui, oui, oui. Non, mais après, ça
0: finalement, c'était une bonne chose, cette sortie.
21: Ouais. Ouais, ouais.
0: Et donc, il y a une transition qui peut se faire après avec un soin à la maison.
21: Oui, ouais, ça s'appelle donc le SPID. Alors,
0: le SPID ?
21: Oui.
0: J'adore.
21: C'est
0: ça.
21: C'est les soins en psychiatrie donc, pour particuliers à domicile. Et donc, en fait, c'est des infirmiers qui viennent à la maison. Et donc là, ils viennent une fois par semaine.
0: Okay.
21: Et donc, c'est un peu comme si ici, je voyais un infirmier, je lui disais ce qui ne va pas. Ouais. Sauf que là, c'est qu'une fois par semaine, je ne peux pas le toper quand je veux.
0: Ouais.
21: Mais, et du coup, on fait un point vraiment global, pratiquement d'une heure sur comment je vais. Et l'idée, en fait, c'est d'avancer ensemble pour que plus ça aille mieux, je puisse évoluer dans ma maison et dans ma vie sans crainte, sans stress, sans toutes mes angoisses en fait, que j'ai actuellement. Quoi.
0: Et comment ça se passe par rapport au travail ? Si vous aviez un travail, est-ce que c'est compliqué ? Est-ce que ça...
4: Moi, j'ai le confort d'être salarié, donc j'ai un cadre bien défini pour les arrêts de travail. Et le travail, alors déjà, c'est, finalement, quand on est là, c'est très secondaire le travail. On y pense un peu, mais naturellement, on se dit que c'est le plus important, c'est déjà comment ça va dans nous-mêmes et avec la famille. Le travail, après... Bon, ce qui me concerne en tout cas, mais je pense que c'est le cas pour pas mal de gens, mais quand on sort, on ne prend pas le travail tout de suite. On reste déjà dans son environnement personnel habituel, voir si le traitement est adapté, s'il est stabilisé. Et dans un second temps, on peut décider, quand on le sent, effectivement, de reprendre le travail. Mais ça, c'est vrai que c'est le confort d'être salarié. Si on est à son compte,
0: oui.
4: Je pense que on reprend le travail peut-être plus vite. Mais il y a quand même le temps du soin peut être long. Peut être long parce qu'il y a toujours des phases d'adaptation. Celle du traitement, celle du retour chez soi, celle de la reprise. Donc, on ne prend pas le travail... Dès la sortie.
1: Moi, c'est plus... ma dépression, c'était plus par rapport à l'arrêt de l'activité, car je suis en retraite. Là. C'est pour ça que moi, ça me fait un vide. C'est plus le manque de travail qui m'a fait aller dans la déprime.
0: Je peux comprendre. Je me rends compte que mon travail prend beaucoup de place et j'aurais du mal à me projeter...
1: Ben moi, c'est ce qui est arrivé. J'étais trop dans le travail. Et puis, arrivé à la maison, ma femme travaille encore. Ça m'a fait un vide.
0: Total. Oui, j'imagine.
1: Donc là, pour repartir, là, c'est pareil. Je suis sorti d'hier, mais c'est encore dur d'être seul. Puis essayer de trouver des occupations.
0: Il va falloir réorganiser tout un tas d'activités.
1: C'est ça.
0: Qui seront, si ça se trouve, beaucoup plus... kiffante en plus que le travail.
1: Ben oui.
0: Il y a des chances. Mais c'est un truc d'adaptation.
8: On se retrouve dans quelques instants pour la suite de l'interview inversée de chez Georges avec Lucie Borletto et le groupe radio de l'unité Andy Warhol.
21: Ce sera juste après le choix musical de Tiffen.
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0: C'était Lana de Euphonique.
1: Elle est de retour chez Georges avec la cinéaste Lucie Borleteau. Est-ce que vous avez d'autres questions à poser aux patients, patientes et soignants, soignantes de Georges Domaison?
2: Quand vous m'avez posé la question, spontanément, je disais que c'était quelque chose qui pouvait déclencher quand même la peur. Enfin, l'hôpital psychiatrique, le fait d'être dans une unité de soins, en plus vraiment pas en hôpital de jour, tout ça. Est-ce que vous avez eu peur quand vous êtes arrivée, ou est-ce qu'il y a des choses qui peuvent faire peur, ou au contraire, est-ce que vous voulez dégoupiller cette idée reçue?
3: La toute première fois où j'étais hospitalisée là, non. Enfin, je aussi, bien sûr, qu'il y a toujours une crainte par rapport à l'établissement, par rapport à comment ça peut se dérouler à l'intérieur de cet établissement, comment les gens, quel genre de personnes on va rencontrer aussi, quels seront les autres patients. Mais c'est vite désamorcé par les équipes. Ici, les équipes sont quand même très bien. Je pense qu'il y a quand même une qualité de soins qui est importante. Je pense vraiment ici c'est un bon établissement, pour en avoir fait d'autres malheureusement.
2: Mais c'est intéressant.
3: Oui, donc là c'était plus mais ça peut être une angoisse effectivement au départ, on sait pas sur quoi on va tomber, sur qui on va tomber et comment on va être pris en soin aussi.
2: Et j'ai une question, parce que comme j'ai une fille de 17 ans, est-ce qu'il y a le droit au téléphone portable?
3: Oui.
2: Oui. Et est-ce que ça fait du bien ou au contraire?
4: Oui, donc il y a le droit au téléphone portable à condition que les médecins l'acceptent.
2: Oui.
4: Parce qu'au début, on l'a pas forcément en fait.
2: Je demande ça parce que j'ai l'impression que ça prend beaucoup de place dans la vie des gens en général, pas que les ados de 17 ans. Ça se voit dans les transports en commun, dans ma propre vie, etc. Est-ce que du coup, au contraire, ici, c'est l'occasion de faire une pause de ça et d'être moins accroché aux nouvelles de l'extérieur, ou pas du tout?
4: Pour ma part, moi, ça me permet d'avoir justement du contact avec l'extérieur et je l'utilise quand même pas mal.
2: Bah oui, parce que quand on a du temps.
5: Élise a raison, parce que en fait, c'est vrai que quand ils nous confisquent le portable au début, c'est quand même très compliqué.
2: Oui.
5: Ouais, c'est très compliqué et on a envie de parler à des gens de notre entourage et pas forcément aux gens qui sont là présents, parce que on les connaît pas, c'est pas évident.
6: Et moi c'est vrai que mon portable elle a pas du tout été enlevé, donc j'ai toujours eu, mais j'ai vraiment utilisé que pour les contacts de mes proches, pour leur dire comment j'allais. Et pas du tout regarder les infos, enfin vraiment. Et c'est vraiment un truc appréciable finalement ici, de pas avoir toutes ces infos négatives de l'extérieur. Finalement, si on a envie d'utiliser notre téléphone juste pour contacter nos proches, on peut le faire. Et du coup, c'est vrai que moi, ça m'a été utile pour ça, quoi.
2: Comme j'écris en ce moment, je cherche des sous pour un film qui va s'appeler La vie gourmande. Je voulais savoir comment ça se passait ici. Est-ce qu'on mange bien?
6: Oui. Oui, on mange bien.
3: On mange bien. Les repas sont dans l'unité de soins, mais ils sont préparés par un cuisinier. Il y a une cuisine dans l'hôpital.
2: D'accord.
3: Qui prépare sur place.
2: Donc c'est bon.
3: Oui, c'est bon.
2: Bah oui. Moi, quand ça va pas, en fait, je me mets à faire à manger et ça va mieux.
1: Peut-être qu'on peut préciser que cette émission de radio est enregistrée dans la salle de réfectoire de l'unité, que les cuisines sont juste derrière nous et que les repas sont pris entre patients et soignants, et que c'est un moment aussi important.
7: Oui, tout à fait, c'est un moment très important, et on peut citer dans nos collègues soignants les ASH qui sont là justement pour servir le repas, pour accompagner les temps de goûter, c'est des personnes très importantes dans l'unité, et je pense notamment aussi en lien avec cette activité du prendre soin par la nourriture.
3: Elles le font très bien.
0: Chaque émission s'achève par une évocation de la nuit. Cette fois, c'est toi, Jean, avec le titre de Johnny Hallyday, Retiens la nuit.
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0: Alors, dernière question, Lissy Borloteau. Quel est votre rapport à la nuit ? Est-ce que c'est un lieu de création, de repos, de fête, d'angoisse ?
1: Je dois dire que depuis l'année dernière, malheureusement, la nuit n'est plus le meilleur endroit pour le sommeil. Parce que justement, j'ai travaillé sur un projet de série qui m'a rendu dingue, enfin, qui était vraiment trop... Je pense que je ne suis pas passée loin du burn-out. Et effectivement, j'ai commencé à plus dormir. Enfin, pas assez dormir. J'ai jamais pas du tout dormi. Et j'ai pas du tout aimé. Mais maintenant, j'ai à peu près retrouvé. C'est des nuits plus calmes, enfin plus pleines de sommeil. Et en même temps, je trouve que la nuit, être réveillée la nuit, c'est toujours une aventure, c'est palpitant. Je pense aussi au tournage de nuit. Parfois, quand on tourne des scènes de nuit, tout le monde travaille la nuit. Un peu comme les gens qui sont de garde, je sais pas, à l'hôpital, les pompiers, sur les bateaux aussi, on travaille la nuit. Ça m'a toujours un peu fasciné, les mondes parallèles, les choses qui sont pas dans la routine et qui ont l'air pas si normales. Et voilà, la veille de nuit, quoi. C'est ça que je pense. Mais quand même, quand on peut bien dormir, c'est mieux.
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4: Merci d'avoir été avec nous depuis le centre hospitalier Georges Daumaison. Chez Georges, une émission faite par les patients et les soignants de l'hôpital.
0: Merci à Lissy Borloteau, notre invitée aujourd'hui.
5: Et merci à Philippe, Tiphaine, Florent, Jean, Johnny, Camille, Laurent, Cindy, Audrey, Margot, Mathilde, Maïlan, Élise et Natacha.
0: Merci à Catherine Marquette qui porte et organise cette saison radio. Allons Porteuse, qui la réalise avec aujourd'hui Assita Cissé à la technique et Capucine Frey à la préparation.
4: On se retrouve dans un mois pour découvrir l'unité Espoir, unité de réhabilitation psychosociale. À bientôt!
5: À bientôt.

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2: La brocante d'Ermenonville se tiendra le dimanche 20 septembre. L'occasion idéale de faire de bonnes affaires, de donner une seconde vie aux objets oubliés et de partager un moment convivial au cœur du village. Les exposants peuvent s'inscrire jusqu'au 12 septembre. Plus de renseignements auprès de la mairie d'Ermenonville.
1: Le Conservatoire d'espèces naturelles des Hauts-de-France, en partenariat avec la communauté de communes du Pays de Valois, vous propose une sortie nature. Venez découvrir le bois du roi, les superbes chemins forestiers, les chaos de grès, les landes à bruyère de ce site naturel protégé et les espèces spécifiques à ce milieu. Le rendez-vous, c'est le dimanche 30 août à 15h. Rendez-vous devant l'église de Rouville. Vous prévoyez des chaussures de marche, des jumelles. Inscription auprès du Conservatoire d'espaces naturels des Hauts-de-France, 03 22 89 63 96 ou en écrivant à l'adresse réservation@cen-hauts-de-france.org.
2: Le Centre communal d'action sociale de Verberie organise un café-rencontre le samedi 29 août à partir de 10h sur la place du marché à Verberie. L'occasion de poser vos questions, d'obtenir des informations, de partager vos idées ou tout simplement d'échanger et de passer un moment convivial. C'est gratuit et ouvert à tous, alors venez partager un café ce samedi matin sur la place du marché à Verberie. Samedi 29 août, de 14h à 17h, concours d'éloquence d'exception à la Cité internationale de la langue française à Villers-Cotterêts. Assisté à la demi-finale d'Eloquentia, le plus grand concours de prise de parole en public de la francophonie, et vibré face à une jeunesse qui prend la parole. Les orateurs disposent de 5 minutes pour vous faire rire, pleurer et convaincre le jury. L'entrée sera gratuite, réservation sur le www.cité-langue-française.fr. Dimanche 30 août, les amis de la forêt de Retz organisent une sortie intitulée « Fini les vacances ». Il s'agit d'une marche guidée de quelques kilomètres au cœur de la forêt de Retz. Rendez-vous à 13h30 sur le parking de la gare à Villers-Cotterêts. Cette sortie est gratuite et ouverte à tous. Plus de renseignements au 06 77 59 15 48. 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
2: La personnalité du jour est Valérie Nicolas, l'ancienne gardienne de but finistérienne de l'équipe de France de handball, est née le 12 mars 1975. Aujourd'hui, si elle est davantage occupée dans les médias pour parler de la petite balle ou encore à discuter de l'importance de la politique et la pratique du sport, la Bretonne a aussi été à l'origine de nombreux exploits dans sa riche carrière. Et ouvrons l'une de ses plus belles pages sur les parquets si vous le voulez bien. Nous sommes le 14 décembre 2003 à Zagreb en Croatie lors de la finale du mondial féminin opposant la France à la Hongrie. L'équipe d'Olivier Crumbles cherche un premier titre mondial et si les handballeuses françaises démarrent bien, ces dernières vont vite perdre le fil de leur rencontre face à une équipe Maguiar déchaîné devant les cages de Valérie Nicolas. Les Bleus sont derrière à la pause, 8 buts à 11. À la 52e, le constat est pire et le titre planétaire est loin. Très loin, très très loin. La Hongrie ne peut plus perdre ce match. 18 à 25 pour Radulovic et ses coéquipières. Remonter 7 buts en 8 minutes, c'est infaisable. Pas réalisable, utopique. Mais on dit bien, impossible n'est pas français. Pardon, impossible n'est pas française. Et oui, les minutes s'égrènent et l'écart se réduit. En effet, Cano, Péque Roland et Lejeune, entre autres, comblent la marque. Buzzer de la 60e minute, fin du temps réglementaire, 28 partout. Sur les fesses, nous sommes tous et toutes. En prolongation avec ce supplément d'âme, les handballeuses françaises finissent par l'emporter 32 à 29. Solide, Valérie Nicolas a tenu son rang de meilleure gardienne du mondial cette année-là. Et surtout, quel joli roman de Tada! Allez, on se donne rendez-vous demain pour d'autres histoires d'un jour avec Mémoire Sport.
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0: Je vous propose un petit retour sur l'enceinte festival qui a eu lieu à Pierrefonds début juillet, où j'ai rencontré plusieurs associations. Je suis avec Céline d'Amnesty International. Bonjour Céline, on va refaire un petit topo sur comment fonctionne Amnesty International. Et vous êtes basée où ? Déjà géographiquement dans le coin.
1: Alors Amnesty International, c'est à Londres, son siège, et ensuite après il y a des sections dans chaque pays. Il y a une section française dont le siège est à Paris, et ensuite on fonctionne en groupes locaux. Et donc nous on a un groupe local qui est sur l'Oise, qui est basé Compiègne, Pont-Sainte-Maxence, enfin voilà, le secteur de l'Est de l'Oise. Et on est une petite dizaine de membres. Voilà, militants qui tenons des stands. Alors comment on fonctionne ? Ben, Amnesty, son premier mode de fonctionnement, c'est la signature de pétition autour des droits humains, évidemment, autour de la Déclaration universelle des droits de l'homme. Mm-hmm. Là, aujourd'hui, par exemple, on fait signer deux pétitions. Une pour un chanteur nigérian qui a été condamné à mort pour une chanson, et une pour aider les associations LGBTQIA+, et féministes en France, les aider plus financièrement, plus les accompagner pour qu'elles puissent accompagner du public. Voilà, c'est...
0: Accompagner du public, hein,
1: c'est bien. C'est-à-dire qu'elles puissent aider ces associations LGBTQIA+.
0: Elles puissent fonctionner.
1: Elles puissent fonctionner et aider le public qui leur correspond en réalité.
0: Ouais. Voilà. Parce que là, aujourd'hui, elles ne peuvent pas l'aider suffisamment, c'est ça ?
1: Oui, en tout cas, Amnesty et ses associations considèrent qu'aujourd'hui, elles ne sont pas assez aidées financièrement, soutenues pour pouvoir en tout cas accompagner au mieux les personnes qu'elles aident au quotidien.
0: Quel est l'impact de ces pétitions ?
1: Quel est l'impact ? En fait, plus il y a de pétitions signées, puisque nous on fait signer des pétitions en France, mais les mêmes pétitions peuvent être signées aussi partout, ailleurs dans le monde. Et plus on fait signer de pétitions, plus on peut mettre la pression sur les gouvernements, pays concernés.
0: Un nombre minimum de signatures ou pas, selon vous ?
1: Non, il n'y a pas un nombre minimum. C'est plutôt la pression que ça met derrière, puisque nous on fait signer sur Internet, mais aussi papier. Papier, c'est qu'il y a un côté physique. C'est-à-dire qu'on peut apporter beaucoup de papiers voilà, devant une ambassade, voilà. Et ensuite, on a des relais en fait, dans les pays concernés, souvent des juristes ou des personnes de groupes d'Amnesty locaux s'ils arrivent à fonctionner dans le pays concerné. Donc voilà, c'est vraiment une pression qu'on met. Donc on a ce mode de fonctionnement. On a aussi des détenus qu'on accompagne, à qui on fait des courriers aux familles, à eux, dans leur prison, où on fait des courriers au gouvernement concerné pour mettre la pression pour faire sortir ces prisonniers. Souvent, la plupart du temps, des prisonniers d'opinion.
0: Parce qu'ils n'ont rien à y faire.
1: Rien à y faire. Donc voilà, on a aussi ce mode de fonctionnement-là. Et puis ensuite, on a le fait de tenir des stands, de sensibiliser les publics, donc de faire des ciné-débats, tout un tas d'actions avec d'autres associations pour faire connaître en fait les droits humains dans le monde. Parce qu'ici, c'est vrai qu'en France, on a la chance de pouvoir tenir des stands, de pouvoir s'exprimer assez librement, mais c'est pas partout le cas. Et donc c'est aussi ça, c'est aussi montrer que nous, voilà, on demande en tout cas une liberté d'expression partout. Ici en France, c'est vrai qu'on a, là on parlait des personnes LGBTQIA+, mais aussi on a aussi la question des migrants qui est très forte aujourd'hui. On a beaucoup de pétitions autour de cette question-là et des personnes qui perdent leurs papiers en raison de problèmes avec la préfecture. Enfin voilà, on a beaucoup de pétitions autour de ces sujets-là et puis des pétitions autour de manifestations, parce qu'il y a de plus en plus de dangers quand on manifeste en fait en France. Donc ça fait partie, on va dire, des gros sujets en France.
0: Alors, mais il y a des gens qui n'osent plus aller manifester en plus, hein,
1: voilà,
0: à cause de ça.
1: Donc c'est pour ça, là, en ce moment, on est en train de dénoncer, parce qu'il y a des textes, il y a un texte qui veut sortir là, début juillet, autour de l'utilisation d'armes par les policiers lors des manifestations, et que ces policiers ne soient pas obligatoirement mis devant les tribunaux parce qu'ils font ce genre de choses. Voilà, en ce moment, en tout cas, il y a un mouvement contre ce texte qui, je crois, est prévu pour le 7 juillet. Mais en tout cas, vous pouvez aller regarder sur le site d'Amnesty. En ce moment, en tout cas, il y a des travaux en cours sur cette question-là.
0: C'est-à-dire que les gens, s'ils ont envie de signer des pétitions, ils peuvent évidemment le faire en ligne également.
1: Oui. Oui, oui, là on fait signer deux pétitions aujourd'hui papier, mais ensuite il y a malheureusement au moins une dizaine de pétitions toute l'année qui changent tout au long de l'année. Certaines durent pendant plusieurs années par rapport aux situations concernées. Mais évidemment que oui, on peut aller sur le site et surtout se renseigner sur le site, aller voir, parce qu'il y a beaucoup de rapports qui sont sortis par Amnesty sur les situations des droits humains dans les différents pays dans le monde. Donc c'est vraiment un vivier pour avoir de l'information et de l'information factuelle, c'est-à-dire qu'il y a vraiment des chercheurs qui œuvrent pour obtenir des informations sur. C'est-à-dire que quand on fait signer une pétition, on a vérifié que la situation dont on parle, c'est bien une situation qui mérite d'être accompagnée. Voilà, que c'est pas une personne, par exemple, qui est violente et qui est en prison pour des violences. Là, il y a vraiment des vérifications. C'est pour ça que souvent, on met du temps avant de faire signer une pétition ou avant de communiquer suite à un événement.
0: Parce que vérifier bien les informations. Voilà. Et vous, qu'est-ce qui vous a donné envie de vous engager à Amnesty ?
1: Ben déjà, la défense des droits humains, le fait de lutter contre toutes les exactions qui existent dans le monde. Et puis le fait que aussi Amnesty ne dépende pas d'argent public. Amnesty ne dépend que de dons. Et ce qui fait qu'on a vraiment une liberté pour s'exprimer. Si on ne peut pas nous dire qu'on parle parce qu'on est aidé par tel pays ou telle collectivité ou telle entreprise, on est vraiment indépendant. Et donc à ce titre-là, quand on s'exprime, c'est vraiment l'ONG qui s'exprime et pas des lobbies derrière Amnesty.
0: Est-ce que beaucoup de personnes ont signé vos pétitions aujourd'hui hein ?
1: Je n'ai pas regardé le nombre, mais on doit bien avoir une centaine de signatures.
0: Fonctionne d'avoir un stand sur un festival.
1: Ah oui. Ouais. C'est pour ça qu'on aime bien être sur des festivals, parce qu'en plus on a un public différent. Parce que souvent, quand on fait signer des pétitions dans des ciné-débats, souvent c'est des gens qui sont déjà un peu courants de la cause. Et voilà. Alors que là, on touche des publics différents et on sensibilise des personnes différentes. Et en plus, on touche les enfants jusqu'aux personnes âgées. Donc c'est intergénérationnel. Donc il y a un vrai intérêt à faire connaître les droits humains à tout le monde et puis même à discuter avec les gens.
0: On trouve les actions qui sont organisées sur le territoire de l'Oise, sur le site directement. Vous dites donc qu'il y a des ciné-débats, il y a des conférences aussi. Il y a quoi ?
1: Là, c'est plutôt, ces derniers temps, on a plutôt organisé des ciné-débats. Alors après, nous, on a un Insta sur le groupe de Compiègne. Donc c'est souvent via l'Insta du groupe de Compiègne qu'on met les informations. Ou alors après, il y a les informations via les porteurs de manifestations. Par exemple, nous, on a un partenariat avec le cinéma de Tourotte, donc c'est la ville de Tourotte, qui communique sur le ciné-débat qui est organisé avec Amnesty.
0: Vous projetez des documentaires autour des droits humains, j'imagine ?
1: Ça peut être des documentaires, ça peut être aussi des films, mais qui ont reçu un agrément en fait, d'Amnesty. Et donc,
0: il y a des agréments qui sont...
1: En tout cas, oui, c'est des films où Amnesty dit ce film-là, ce qu'il dit ce film concerne cette cause-là. Et on sait que ce film...
0: Ça résonne avec nos propres causes.
1: Et ça dit des choses pertinentes, en tout cas. Mm-hmm. Et ce qu'on fait dans ces ciné-débats, c'est qu'on fait aussi intervenir des personnes expertes du sujet, qui viennent d'Amnesty France, généralement. On a aussi, c'est pas que un ciné-débat avec les membres du groupe d'Amnesty, c'est aussi avec un expert d'Amnesty France qui maîtrise le sujet, qui connaît suffisamment le sujet pour pouvoir intervenir et répondre aux questions et aux remarques formulées pendant le débat.
0: Vous cherchez des bénévoles aussi, je suppose.
1: Voilà. Plus on est de membres et plus on peut tenir de stand, plus on peut faire mener d'actions et plus on peut sensibiliser du public. Et puis, même si vous ne voulez pas être membre, militant, vous pouvez adhérer à Amnesty France sur le site. Voilà. Et puis, si vous signez une pétition, une pétition suffit à changer peut-être un peu la vie de quelqu'un. Donc, allez-y, signez.
0: Merci.

0: C'était alors pour RVM. Je vous ai proposé un retour sur l'enceinte festival, un festival de musique actuelle qui a eu lieu début juillet à Pierrefonds. Et j'étais dimanche au festival OFF où j'ai rencontré Céline d'Amnesty International.
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0: Les petits chanteurs à la Croix de Bois sont de retour dans la région pour un concert exceptionnel le dimanche 30 août à 16h30 en l'église de Verberie. Le célèbre chœur d'enfants, qui voyage à travers le monde depuis 120 ans, interprétera des grands classiques de la musique sacrée, mais aussi des œuvres plus actuelles et contemporaines. Un spectacle familial et accessible à tous. Réservation en ligne sur pccb.fr et sur place, dans la limite des places disponibles, le jour du concert. La première compagnie d'arc de Nanteuil-le-Haudouin organise ses portes ouvertes le samedi 29 août de 9h30 à 13h au Jeu d'Arc situé 9 rue de Soissons à Nanteuil-le-Haudouin. Au programme, initiation gratuite et ouverte à tous. Les membres du bureau seront présents pour répondre à toutes vos questions. Visez juste, venez découvrir le tir à l'arc dans une ambiance conviviale le samedi 29 août à Nanteuil-le-Haudouin. Mercredi 2 septembre à 16h30, la médiathèque Alexandre Dumas à Villers-Cotterêts accueille Claudel Impromptu, La valse écoule, une courte pièce de théâtre vivante et participative. Le spectacle invite le public à s'interroger sur le chef-d'œuvre La valse de la sculptrice Camille Claudel à travers une balade dans le Paris du 19e siècle. L'entrée sera gratuite. Plus de renseignements au 03 23 67 48 20.
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3: Vous êtes sur Radio Kitchenette maintenant avec Stéphane Sanseverino. Et puis, alors vous allez écouter tout ce qui va se passer dans cette émission. Il y aura des invités, pas moi, parce que je suis juste parti après. Mais asseyez-vous dans le fauteuil, ok? Puis écoutez, fermez vos téléphones, vos ordinateurs. Attention que le gaz ne soit pas ouvert. Fermez les fenêtres pour s'il y a des courants d'air. 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
5: On leur souhaite un bon retour en espérant qu'ils ne soient pas encore à cette heure-ci dans les embouteillages, hein, Sanseverino et Lise Cabaret. Pour Kitchenette saison 17, on a troqué la mobilette pour une vintage estafette avec manche-disque chromé gourmette plein de sons d'une autre planète. Décollez donc vos étiquettes et comme le dit notre vedette Céline Mauge...
6: Pouette ! Et non, je ne m'arrête pas là. Chaque difficulté, chaque épreuve est l'occasion d'ouvrir une porte pour accueillir nos vulnérabilités et reculer les frontières de ce qu'on croit possible. Et on est capable de beaucoup plus qu'on le croit, n'est-ce pas ?
5: Tout à fait. Et donc si on ouvre la porte et qu'on nous dit pouette, on fait quoi ? On continue ?
6: Oui. Mais on rit, surtout.
5: On continue et on fonce. Allez, on va foncer tous ensemble.
6: Non mais pas, on va pas à l'hôpital, hein. Pas tout de suite. Hein.
5: Top générique.
7: Chanter, c'est ma vie. Chanter, c'est ma passion. Je chante pour mes amis, je chante un peu à l'église, lors des mariages, vous voyez, c'est tout à fait amateur. Et on m'a convaincu de faire un disque. Alors c'est un peu en quelque sorte, comment dire, une consécration, j'en suis très fier.
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7: J'espère que ce petit florilège de morceaux, combien fameux, il y en a pléthore d'autres, mais il fallait faire un choix. Et voilà, et disons place à la musique.

0: Quelle émotion pour la première fois dans Double Jeu, mesdames, messieurs, c'était Patrick Bruel.
1: Mais non, puisque je vous dis que je ne suis pas Patrick Bruel.
0: Mais si, enfin.
2: Oh. Alors, est-ce que maintenant, il serait d'accord pour dire qu'il n'est pas Patrick Bruel et il ne se lamenterait pas et dirait plutôt tant mieux? On ne sait pas. En tous les cas, c'était pas Patrick Bruel, hein, vous l'avez sans doute deviné, mais c'était Frédéric Becbédé. Mais oui, en 1992, il souhaitait devenir Patrick Bruel, il ne se lamentait de ne pas l'être. Patrick Bruel, maintenant, s'il mange tranquillement une pizza, est-ce que les gens viendront le voir pour les mêmes raisons? On ne sait pas. En tous les cas, bonjour à toutes, bonjour à tous. Bienvenue dans Kitchenette, la musique côté obscur. Une émission, en l'entendant, on se dit, mais qui a le droit de faire ça? On ne sait pas, mais nous, on prend quand même, on s'arroge le droit. Comme il représente l'ensemble de l'équipe et les voix féminines de l'émission, il va faire toutes les voix. Il va faire la voix de Lucie, il va faire la voix d'Agnès. Il est prêt à se casser la voix pour ça, tout en réalisant l'émission. Et il se racle la voix, forcément. C'est le professeur depuis peu à la réalisation. Et à l'animation cette semaine, bonjour professeur.
3: Bonjour, plutôt la réalisation, vous n'avez pas tout dit.
2: Ah, on vous a pas dit que vous feriez également Lucie, Agnès et nos animatrices?
3: Non, je suis un très mauvais imitateur.
2: D'accord, donc vous ne vous casserez pas la voix.
3: Elle est déjà cassée. Hein.
2: Et heureusement, on peut le dire. Nous ne sommes pas tout seuls, nous avons une invitée, vous l'avez entendue en début d'émission, on l'applaudit avec plaisir, c'est Céline Mauge. On est deux, mais on t'applaudit quand même.
4: Merci.
2: Oh, synchronisé. Je sais bien qu'on vous l'a peut-être trop dit, mais on vous le dit quand même. On est très heureux de vous recevoir, Céline.
4: Merci.
2: Pour parler de votre futur album, de vos chansons actuelles et de vos futures dates dans un endroit qui vous est cher, le Connétable.
4: Ben oui, ça fait presque 2 ans que j'y joue régulièrement. C'est un endroit un peu emblématique. Enfin, c'est marrant quand je vais faire des concerts en province, que je dis que je joue au Connétable. Ah ouais, tu joues au Connétable. Quand on connaît le lieu, ça jauge, ça fait rire parce que c'est vraiment petit. Mais il y a une tradition de chansonniers depuis plus de 30 ans au moins, si c'est pas 40. Enfin, des gens comme Maurice Fanon, Alain Leprest qui chantaient là. Voilà, donc c'est un peu une cave de chansonniers un peu gauchos et tout. Et donc, Françoise, qui est toujours la patronne, elle met un point d'honneur à donner le plateau, cette cave voûtée, si typique du cœur de Paris.
2: C'est donc un live en guitare-voix que tu vas nous proposer en fin d'émission. Ce sera une chanson donc extraite justement de cet album.
4: The Transformation Place, exactement.
2: Professeur, dans quelques secondes maintenant, ce sera la news avec vous. De quoi est-ce qu'il sera question?
3: On va parler du décès de Franck Michael.
2: D'accord, bah oui, vous connaissez bien en effet ce chanteur.
3: Les grands-mères le connaissaient bien, oui.
2: Et vous traîniez bien sûr à la sortie de ces concerts pour récupérer quelques groupies, on vous connaît.
3: Quelques groupies qui bientôt mon âge.
2: Très bien, bon ben voilà. Vers le milieu de l'émission, c'est la vidéo Kitsch, vous avez bien sûr les images sur kitchenette.fr. Il se peut que cette vidéo ait un petit lien avec notre invitée Céline, c'est à voir, nous allons découvrir ça tout à l'heure. Et puis, qu'est-ce qu'on peut dire juste avant le live de Céline? Qu'est-ce qui va se passer, professeur? Si vous ne connaissez pas cette rubrique, vous allez peut-être vous en souvenir, hein, sait-on jamais.
3: Oui, on va parler du Art Kitsch, des gens qu'on n'écoute pas jusqu'au bout et pour cause.
2: Puisque vous en avez parlé, professeur, il s'agit de la première rubrique de l'émission, c'est tout de suite et c'est la news.
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3: Il y a des artistes qui ont traversé les décennies sans jamais vraiment changer de cap, et Franck Michael fait partie de cela. Une voix, des chansons d'amour, des refrains connus par cœur, il a construit toute sa carrière autour d'un romantisme assumé. Et je voudrais qu'on écoute quelques secondes de l'un de ses plus grands succès qui s'appelle « Toutes les femmes sont belles ».
2: Bah oui, il savait se les mettre dans la poche, hein, on peut dire, Franck Michael.
3: J'ai pensé pareil que
2: oui.
6: Vous chantez avec moi ?

0: Céline, vous posiez la question, à quoi ressemble-t-il Franck Michael?
1: Non, c'est vrai. Je crois que je vois, il n'a pas les cheveux frisés.
0: Pas forcément, non, professeur, pas je pense, non, je il n'est pas frisé. En fait. Il fut comment physiquement?
2: Il était italo-belge.
0: Ouais.
1: Ouais.
2: Il est né en Belgique dans une famille d'origine italienne. Il commence par les bals et les concours de chant avant de se faire une place auprès du public dans les années 70. Il impose son style, celui d'un chanteur romantique, élégant, avec des chansons qui parlent énormément aux émotions. Et Olivier, chez Franck Michael, comme tu l'as remarqué, il n'y a pas de message caché. Quand il chante l'amour, et oui, il le fait sans détour. Les grandes mélodies, les arrangements généreux, les paroles simples et efficaces, tout est pensé pour faire passer une émotion efficace. Et c'est aussi ce qui en a fait une figure du kitsch assumé, mais un kitsch tendre, celui des slows, des violons, des refrains que l'on chante à plusieurs. Un univers où tout est un peu plus grand, les sentiments, les promesses et déclarations. Franck Michael a gardé son cap, il n'a jamais cherché à suivre les tendances, il a continué à défendre son style avec un public extrêmement fidèle, pas forcément très jeune. Hein. Qu'est-ce que vous en pensez, Olivier?
0: Je pense que mes aïeux, mes grands-parents n'étaient pas fans de Franck Michael, mais par contre, Céline, peut-être que vous le confondiez avec Frédéric François.
1: Ouais, c'est possible.
0: Oui, c'est un peu son drame, j'ai l'impression, à Franck Michael.
1: Ah ouais?
0: C'est qu'on le confond souvent avec Frédéric François. Et d'ailleurs, eh ben, c'était pas l'amour fou entre les deux. C'était même un fight façon Boubacar. Ils ont failli se fighter sur... Pas dans un aéroport, mais ils ont failli se croiser dans un salon de thé et ça a failli fighter et lancer des petites cuillères en argent. C'était terrible.
1: C'est vrai?
0: Ah oui, Franck Michael. Et d'ailleurs, je sais même pas si Frédéric François a réagi à la disparition de Franck Michael, mais il y avait un public à conquérir entre les deux.
1: Non, mais c'est aussi que c'est pas facile en même temps. C'est prénom et nom...
0: En plus, oui, c'est pour ça, donc on devait le confondre aussi, François Valéry, Frédéric François,
1: Jean-Pierre François, tout ça, non.
0: Voilà, Émile Louis, Guy Georges, enfin non, pardon, c'est effectivement...
1: Ça c'est un autre créneau.
0: Voilà, c'est un autre créneau, c'est pas celui de Franck Michael, mais voilà, il y avait cette rivalité entre les deux, et je sais pas qui de plus détestait l'autre, je pense qu'il y avait une vraie part de marché, je pense, à récupérer pour l'un ou pour l'autre.
2: Disons tous les deux, ils visaient le marché des EHPAD, donc je sais pas très bien...
0: C'est ça.
2: Parce que quand même, quand vous voyez, ça c'est extrait de Lola Pierre en 1999, quand vous voyez le public, bon...
0: Ne faisons pas de transition hasardeuse, mais quel est votre public à vous, Céline? Déjà un public anglophone, enfin, qui comprend les chansons anglaises, qui a quelques...
1: Oui, alors pas forcément, en fait, parce que... Il y a pas mal de gens qui se laissent complètement bercer sans comprendre. Je sais pas si vous avez remarqué, mais enfin, il y a énormément de fans des Beatles qui ne comprennent absolument pas l'anglais.
0: C'est vrai,
1: c'est
0: vrai.
1: Je cite les Beatles comme un exemple générique, quoi.
0: Enfin, ouais, les Pink Floyd, c'est vrai qu'il y a beaucoup de
1: les gens ne comprenaient pas. Ouais. Voilà, donc les gens se laissent bercer, ils ne comprennent pas forcément. Et en fait, je suis moitié-moitié, quoi. Par exemple, dans le

0: tu n'étais pas seule à avoir créé cet album.
1: Non, du tout. Moi, j'ai écrit et composé les morceaux, excepté il y a une reprise de Ricky Lee Jones et puis il y a Scarborough Fair, qui est un titre qui a été popularisé par Simon Garfunkel, mais qui est en fait une ballade traditionnelle anglaise. Et le reste, ben, les arrangements, la direction, enfin, la réalisation, c'est Emmanuel Henner. Puis la batterie, il y a Stéphane Edouard, qui est un super batteur et percussionniste, un membre de Sixon aussi. Jeff Potra, la contrebasse, et puis voilà, après il y a aussi des cordes.
0: Tu parlais d'images tout à l'heure, il y a des extraits de cet album, je crois, qu'on peut retrouver dans un... Alors c'est un film, c'est un téléfilm.
1: C'est un film, dans lequel
0: tu as joué.
1: Oui, ça tourne à Saint-Pierre-et-Miquelon. Il est sorti en salle, malheureusement c'était l'époque du Covid, donc ça a été un peu difficile pour ce film de se faire une place, mais effectivement je me retrouve à avoir un premier rôle déjanté avec Philippe Rebaud, Valérie Mérès, Claire Nadeau, Patrick Bouchité, Dominique Pinon, voilà, une bande de barjots assez chouette, hein. Coécrit avec Sheila O'Connor. Pour ceux qui se souviennent de La Boom.
0: C'était... Mais oui, la comédie et la chanson, c'était vraiment de pair tout de suite. Il y en a un qui c'est 3 ans, l'autre c'est 4 ans.
1: Je voulais être comédienne. Oui, c'est ça. Et... Non, je voulais être chanteuse et à 4 ans comédienne. Et puis en fait, finalement, le théâtre a pris plus de place. Et c'est comme si la musique était restée comme une rivière souterraine ou quelque chose que je ne m'autorisais pas à faire. Parce que dans la famille, il y avait déjà la place était prise d'une certaine manière. Et puis en 2006, j'ai fait un opéra rock avec Boris Bergman. Là, je me suis dit, il faut que ça vienne, c'est maintenant. J'ai commencé la guitare et j'ai entamé ce chemin initiatique de l'instrument et de la voix. Plus tard, j'ai rencontré Frédéric Fay, qui est décédé aujourd'hui, mais qui a été un coach, en fait, entre guillemets. Quelqu'un qui mène les artistes à trouver leur artiste, en fait.
0: D'accord. Pas que chanteuse, quoi. Mais comédienne aussi, les deux. Il intervenait dans les deux.
1: Exactement. Sa méthode, il pouvait même la partager avec des grands sportifs, hein, des chirurgiens. Enfin, voilà. C'est une méthode qui vise à réconcilier l'artiste et l'humain. Enfin, bref. Et il y aura une chanson pour Frédéric dans mon prochain album qui sortira au printemps prochain.
0: Est-ce qu'on peut en dire davantage sur cet album? Tu as déjà le titre en tête? Tu sais déjà combien il y aura de chansons?
1: Ouais, il y en aura 14. Le titre, pour l'instant, je le garde secret.
0: Au Connétable, donc, on l'a dit tout à l'heure, le 27 juin. Le Connétable, c'est en plein cœur de Paris.
1: Ouais, c'est 55 rue des Archives, dans le 3e.
0: C'est à 19h, donc le 27 juin, le 19 et 26 septembre à la rentrée.
1: À 19h également, c'est des samedis. Et puis le 10 octobre, si vous voulez réserver, vous pouvez aller sur le site CélineMauge.com et en déroulant, il y a un lien, et ça ouvre un mail où vous pouvez m'envoyer la réservation.
0: Donc tu joues, chantes seul avec guitare, tu utilises le piano du lieu, car le lieu
1: exactement,
0: a un piano.
1: Exactement, mais oui.
0: Également.
1: Oui, je fais une première partie guitare, après je m'installe au piano, puis je reviens à la guitare, voilà.
0: Tu as cité des grands artistes qui sont passés, en effet, tu as cité Alain Leprest, d'autres aussi, pour connaître un petit peu l'endroit, je crois, existence depuis...
1: C'est un des plus vieux restaurants de Paris,
0: en fait. Deux siècles, je crois. Alors je ne sais pas si la cave servait...
1: Je crois, non, que deux siècles.
0: Peut-être plus encore, la Renaissance, en effet.
1: Je ne sais plus.
0: Ouais. Alors est-ce que l'endroit en bas, dit la cave, a toujours servi pour des spectacles ou des concerts? Ça, je ne sais pas, évidemment,
1: alors,
0: je n'ai pas l'information.
1: Alors, il paraît qu'avant que ce soit des concerts, il y avait des spectacles de théâtre, hein, aussi.
0: CélineMauge.com, vous avez toutes les informations, les liens vers les deux albums. On entendra d'ailleurs un extrait du précédent tout à l'heure. Et on rappelle également l'album qui est disponible, j'imagine, sur toutes les plateformes ou en passant par ton site web, on peut l'avoir.
1: Oui, tout à fait. On peut même l'acheter en physique, si on veut.
0: En physique, il existe aussi.
1: Je l'envoie dédicacé.
0: The Transformation Place.
1: Oui.
0: C'est le titre du deuxième album. Dans un instant, le professeur brûle d'envie de te poser également plein de questions. Il se faufile entre les

0: différents sons. Mais il va être là également pour le portrait de notre artiste invité de la semaine. Mais avant, on va retrouver la deuxième rubrique de l'émission. Comme je l'ai dit tout à l'heure, vous avez les images sur kitchenette.fr. Vous aurez peut-être des sons également en lien avec notre invité, on ne sait pas. C'est la vidéo kitsch tout de suite.
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0: Alors si je vous dis trois jeunes filles lycéennes, puis étudiantes, il y en a une qui se transforme en vert, l'autre en jaune, l'autre en bleu, ou je dis des bêtises, non, l'autre
2: ouais,
0: en rose.
2: C'est une en vert, une en orange et une en rouge.
0: C'est français, mais on dirait un manga ou un truc américain, on dirait presque les drôles de dames, il y a un côté cat size aussi, c'est sans doute un mélange des deux, ça s'appelle... Totally
2: Spies.
0: Et alors le petit lien avec vous, c'est qu'on peut vous entendre là-dedans, c'est vrai, Céline?
2: Bah oui, moi je suis Alex dans les Totally Spies, mais je suis aussi Mandy, figurez-vous.
0: Alors Mandy, c'est pas une spy, mais c'est qui alors Mandy là-dedans?
2: Bah c'est le pendant Beach de Clover, qui est la spy la plus fashion et elle a une fantaisie. Elle est
0: c'est son ennemi, c'est son adversaire, c'est sa,
2: oui,
0: c'est sa mauvaise
2: copine.
0: Oui, le
2: lien est plus direct. Voilà. Mais enfin, bon, ça marche avec les trois. Mais bah voilà, Mandy, c'est la peste infinie, quoi. Et d'ailleurs, c'est vraiment une icône. Enfin, je vois sur les réseaux sociaux et tout, c'est étonnant, Mandy. Ouais.
0: On va retrouver le générique des deux premières saisons. Enfin, on va retrouver la chanson dont a été tiré le générique. C'est une artiste anglaise, professeur. Il s'agit de
3: Moon Baby. Here we go.
0: Here we go, bien sûr, c'est le titre. Et Moon Baby, ben, c'est le pseudonyme de la demoiselle anglaise. On va se faire whooper, c'est comme ça qu'on dit.
2: Whooper.
0: Allez, faisons-nous whooper tout de suite par les Totally Spies.

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2: On vous reconnaît bien là, professeur, pendant que vos petites cousines regardaient Totally Spies, eh ben vous la radonniez au plaisir de l'alcool, c'est ça? Non,
3: tout
2: pas du
3: fait.
2: Tout.
3: C'est comme ça que j'ai commencé l'émission, je vous rappelle.
2: Oui, oui, here we go, mais non, n'attaquez pas l'alcool tout de suite, hein. L'abus d'alcool est à consommer avec modération. Qu'est-ce que ça vous fait?
0: L'abus d'alcool est à consommer.
2: Je ne sais plus exactement quelle est l'expression exacte. Qu'est-ce que ça vous fait, Céline, lorsque vous réentendez cette chanson dont on entend un tout petit bout dans le générique, en tout cas pour les premières années, de Totally Spies, donc la série animée franco-canadienne?
0: Bah c'est rigolo, ouais. Je savais pas en fait que c'était Moon Baby. Voilà,
2: Moon Baby, appris, la chanteuse anglaise, ouais.
0: Je vais le dire aux copines quand on enregistrera la semaine prochaine quelques épisodes. On enregistre, ouais, deux épisodes de la 8e saison maintenant.
2: C'est ça qui est dingue, c'est qu'il y a eu deux vies en fait. Il y a eu deux, ouais, périodes. Ça a commencé très tôt en 2001, premier doublage peut-être l'année suivante. Enfin, première version.
0: Ah oui, on enchaînait. Je crois qu'on enchaînait les 5 premières saisons. Après, il y en a eu une 6e qui était peut-être 2 ans après. Ouais, un espace de 2 ans. Puis on s'est dit, bon, bah ça y est, ce coup-là, c'est fini. Et là, on devait être en 2010 ou 11, je sais pas. Et puis, voilà, il y a 2 ans, on nous a dit, ça revient. On a halluciné. Franchement, on s'y attendait pas du tout. Et c'est super, c'est très très bien. J'aime beaucoup ces nouvelles saisons aussi. Il y a beaucoup de prévention au niveau des réseaux, oui, sociaux, de l'IA.
2: Ils se sont collés à l'air du temps, vraiment,
0: ouais,
2: les scénaristes.
0: Ouais. Ouais. Et il y a toujours beaucoup d'humour, beaucoup de dérision, oui, par rapport à tout ça.
2: Chers amis, si vous regardez cette série, donc on l'a dit tout à l'heure, la voix de Céline, vous l'entendez avec Alex, donc l'une des 3 Totally Spies. Pas Clover, ouais, pas Sam, mais Alex. Et donc Mindy, tu l'as dit tout à l'heure, la bitch préférée.
0: Mandy.
4: Oui, qu'est-ce qu'il y a? Alors, vous n'écoutez pas Kitchenette?
2: Pas encore, bientôt peut-être. Ça doit être un plaisir immense de faire ce genre de personnage-là,
0: ouais,
2: dans
0: c'est
2: l'excès,
0: très drôle,
2: dans,
0: ouais, ouais,
2: la provoque.
0: Ouais, j'adore.
2: Ça.
0: C'est vraiment le personnage dans lequel je m'éclate le plus de tout ce que j'ai fait. Ouais.
2: Et alors, donc le doublage, c'est une partie effectivement de ta carrière de comédienne. Comment c'est venu? C'est le hasard? Tu jouais dans une troupe?
0: C'est venu parce que je jouais au théâtre avec quelqu'un qui s'appelle Gabriel Ledoz, qui est un grand comédien de théâtre, et on joue ensemble, voilà, dans un Molière, et il double Gabriel Byrne, Kevin Spacey, des mecs comme ça.
2: Ah ouais, quand même.
0: J'avais, je sais pas, 22 ans, et il m'a dit, mais tu devrais venir assister en studio, je pense qu'il y a une place pour toi, t'es bien, t'as une bonne voix, machin, bon. Et puis j'ai assisté pendant plus d'un an, et à l'époque je faisais du théâtre qui payait pas, des goûters d'anniversaire en clown,
2: la fameuse intermittence,
0: des frimes comme on dit, des figurations dans des films, des animations supermarché, enfin voilà, j'essayais de joindre les deux bouts pour payer ma chambre de bonne et tout. Et effectivement, au bout d'un an, je me suis dit, bah, je vais lâcher l'affaire en fait, parce que je rentrais chez moi en pleurant, j'en pouvais plus. Et c'est à partir de là que ça a marché. J'avais posé tellement de graines, j'avais été à tellement d'endroits, et quand j'ai commencé et que les gens trouvaient que c'était bien ce que je faisais, ils se sont passés le mot et je me suis retrouvée à bosser énormément en fait. Et il y a eu effectivement Grey's Anatomy qui est arrivé.
2: Et oui, Hélène Pompeo,
0: deux ou
2: c'est
0: trois
2: ça
0: ans après, ouais, essais quoi.
2: Meredith, le personnage?
0: Non, Meredith Grey.
2: Meredith Grey,
0: bah
2: ça.
0: Oui.
2: Et là, ça a duré très longtemps.
0: Tiré du Grey's Anatomy, alors ça s'écrit G-R-A-Y, c'est leur Vidal quoi. Mm. C'est leur livre de médecine en fait, donc il y a un petit jeu autour de ça.
2: Personnage très important de la série évidemment, avec des termes très particuliers médicaux pour le coup, donc
0: oui c'est rigolo
2: forcément.
0: Quand on a des répliques à dire parfois pas de problème, qu'est-ce qu'il y a, j'ai fait ça toute ma vie, tu dois dire des phrases avec des
2: assuré
0: mots barbares, tu te dis mais ça existe cet organe, on a ça, enfin j'ai appris des trucs quoi quand même.
2: L'histoire avait commencé par une série australienne je crois, assez chouette, crue par certains moments, mais c'est vrai que parfois les ados et les jeunes adultes vivent des choses pas faciles, et eux ils y allaient carrément, ils racontaient tout. Ça s'appelait Hartley.
0: Hartley cœur à vif, ouais.
2: Vous connaissez professeur Hartley cœur à vif?
3: J'ai connu des cœurs à vif, mais pas Hartley.
2: Alors vous jouiez qui là-dedans?
0: Je me souviens même plus le nom. C'était une nana un peu gothique. L'actrice s'appelait Catherine Hicks.
2: Des tatouages, des piercings, des choses comme ça.
0: Ouais, alors elle était adepte de cérémonies. Enfin, elle était gothique, quoi. C'était le pentagramme, tout ça. Ouais. Mmh. Elle était toute mimi avec ses cheveux noirs et ses rouges à lèvres noir. Elle était jolie comme tout, cette fille. Ouais.
2: Et pour poursuivre, entre guillemets, n'oublions pas quand même une X-Woman.
0: Oui, X-Man. Bah oui, Jennifer Lawrence,
2: oui,
0: c'est le personnage de Mystique, Raven. Mystique, ouais, dans X-Men. Mais c'est fini. Quand les jeunes aujourd'hui veulent faire être voix, quoi, ou faire du doublage, faire de la pub, enfin, bah en fait ils se rendent pas compte, mais il faut d'abord être comédien.
2: Bien
0: quoi.
2: Sûr, voilà. ça vient de, ouais. Bah, ça vient entre guillemets des tripes, ça vient de profond, donc il faut le faire
0: ouais.
2: Sortir,
0: c'est
2: arriver
0: pas
2: à
0: qu'une voix, quoi,
2: l'exprimer, hein. Le moduler, ouais. Effectivement, professeur.
3: Et qu'est-ce que la technique de comédien vous a apporté pour le doublage, la chose principale?
0: C'est la spontanéité, le jeu, ce qui compte le plus quand on fait du doublage, c'est pas de s'accrocher à la rythmo et de lire, sinon c'est plat. C'est vraiment de jouer, quoi, de penser à jouer, et alors d'être dans l'œil, comme on dit dans le jargon du métier, dans l'œil du personnage, en fait. Et ce que j'ai envie de répondre, cher professeur, c'est aussi que le doublage m'a apporté en tant que comédienne. C'est-à-dire que quand je me suis retrouvée sur des plateaux de cinéma après, ce que m'a apporté le doublage, c'est de ne pas réfléchir beaucoup, en fait. En doublage, on arrive, la plupart du temps, on ne sait pas ce qu'on va faire. Alors, quand on est sur une série, on s'est familiarisé avec son personnage, et donc il y a une forme de dextérité dans le personnage qui s'installe au fur et à mesure, parce qu'on connaît son rythme, on connaît l'actrice. En revanche, quand on arrive sur une série, qu'on a un guest, comme on dit, un personnage qui est de passage, on ne sait pas, on a jamais vu avant. Les gens sont souvent surpris de savoir ça, mais nous, on arrive, on débarque, on voit la scène une ou deux fois, enfin deux fois dans le meilleur des cas quand même, pour bien prendre connaissance. Et donc, il ne faut pas réfléchir, il faut juste, ah bah là, ok, si on est en extérieur, elle rentre, le mouvement, et faire tout vivre dans la voix comme ça. Et ben du coup, sur un plateau de cinéma, moi, ça m'a apporté l'immédiateté, quoi, le truc, il faut être là maintenant et go, quoi.
2: Et alors justement, vous vous êtes placé, et c'est entre guillemets un bon investissement durable, sur le doublage de dessins animés, vous nous l'avez prouvé tout à l'heure, c'est bien, c'est intelligent, car l'IA menace.
0: Oui, bah l'IA menace,
2: pour
0: mais je sais pas
2: série.
0: Si c'est très intelligent, du coup, il n'y a plus rien d'intelligent, parce que dessin animé ou pas, l'IA menace.
2: Donc vous êtes évidemment dans cette lutte de reconnaissance du métier de comédien, comédienne de voix, de doublage, pour donner un souffle humain,
0: bah oui,
2: ce
0: y a quelque
2: supplément
0: chose...
2: d'âme au, que ne peut pas donner l'IA.
0: Puis je vais vous dire, même si un jour l'IA y arrivait, le problème n'est pas là. Le problème, c'est que c'est un lien d'avoir un humain derrière une voix. Nous, on a des fans, beaucoup,
2: oui.
0: Et c'est important pour eux d'avoir ce lien. Et tous... Vous, moi, les auditeurs, on a tous été au moins fans d'une personne, ou en tout cas, on apprécie beaucoup quelques artistes comme ça. Quoi. Il y a
2: sûr.
0: Des gens qu'on aime plus que d'autres. C'est un lien, quoi. Un lien humain. On a besoin de ça. Et d'autres gens, ça va être des sportifs. Ça va être... Mais imaginez, on remplace le sport par des sportifs de synthèse, etc. Enfin, non. Et en plus, ce qui va être le plus grave à terme, c'est si c'est aussi le cas sur les programmes pour enfants. C'est-à-dire que les enfants eux-mêmes vont entendre des voix qui ne sont pas des voix humaines.
2: Oui.
0: Enfin, là, on va très très loin dans le délire. Il y a 3 ou 4 ans, il y a eu une traîne, on dit, je sais pas, les plus jeunes en tout cas, ils allaient demander aux comédiens de doublage un extrait de leur personnage préféré, quoi. Et donc, j'ai reçu d'un seul coup 100, 200, 400, 600, 800, 1000 messages pour me demander de faire des vocaux. Du coup, ils me mettaient une déclaration d'amour à chaque fois. C'était « Parce que c'est vous mon personnage préféré, parce que c'est votre voix. » Et dans le tas, il y avait des gens qui étaient internes dans les hôpitaux et qui me disaient que pendant le Covid, ils avaient tenu parce qu'ils se passaient les voix off de Meredith de
2: tout
0: début
2: fait,
0: et de fin d'épisode,
2: ouais,
0: qui
2: ouais.
0: sont des voix, une sorte de philosophie, quoi. Ouais. Mais c'est pas mal écrit, c'est assez fort ce qu'elle dit en fait.
3: Votre importance que vous donnez à l'incarnation, c'est l'école du théâtre du Nord-Ouest?
0: c'est vrai que j'ai fait 7 spectacles au Théâtre du Nord-Ouest. C'est Jean-Luc Génère qui dirige ce théâtre.
3: Qui a écrit
0: aujourd'hui.
3: Là-dessus d'ailleurs, sur l'incarnation.
0: Voilà, et qui a écrit plusieurs livres. Moi j'en ai lu un notamment. Et comme Jean-Luc est un directeur d'acteurs chrétien, il a fait un parallèle entre l'incarnation du Christ et l'incarnation de l'acteur. Donc c'est très intéressant comme conception. L'état d'hypostase en fait.
2: Oui. Vous finissez pas crucifié quand même.
0: Non, moi non. Finalement, ça rejoint peu ou prou l'acteur studio d'une manière ou d'une autre, quoi.
3: Dans le théâtre élisabétain, vous aviez quelqu'un qui représentait, bon, on va dire, il s'appelait Everyman. C'est comme s'il représentait, vous voyez, tous les êtres humains. Finalement, c'est ça le théâtre qui défend.
0: Ah, peut-être. Je connais pas ce Everyman.
2: Comme le chantait Whitney Houston et avant elle d'autres personnes. I'm Every Woman. Vous n'êtes pas encore toutes les femmes. Vous n'êtes pas encore la femme aux mille voix. C'était notre copine Mike Dara, la femme aux mille visages plutôt.
3: Oui.
2: Aux mille visages, aux mille voix. Elle en avait fait même une chanson. C'est justement la Céline Mauge chanteuse à qui nous allons nous adresser maintenant. C'est notre artiste invité de la semaine.
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2: Alors si vous vous transformez selon les rôles en héroïne, en personnage de Molière, mais aussi en espionne de dessin animé, mais aussi en grande chirurgienne, vous pouvez aussi vous transformer en moitrieuse, c'est bien ça? Qu'est-ce que c'est que ça exactement?
0: C'était le nom que j'avais avant de revenir au mien, à mon patronne, enfin Céline Mauge, c'était Laughing Seabird, c'était donc la moitrieuse en traduction un peu, parce que seagull, gueule en français, c'est pas très joli, donc...
2: Oui, c'est les goélands.
0: On va dire l'oiseau de mer rieur, quoi. Et c'était mon nom pendant plusieurs années, voilà, avant que mon éditeur me dise, mais ce qu'il y a, c'est que ça ne se prononce pas, les gens n'arrivent pas à le prononcer.
2: Laughing,
0: le GH, les gens...
2: Laughing Saber.
0: Donc même les journalistes, c'était compliqué, donc j'ai fait d'accord. Et puis, de toute façon, les fans de doublage ne pouvaient pas inventer Laughing Seabird derrière, donc c'était un peu me couper l'herbe sous le pied.
3: Laughing Seabird.
2: Bravo.
3: C'est facile à dire.
0: Laughing Seabird.
2: C'était une volonté de votre part, vraiment, d'entrer dans un nouvel univers totalement différent de la comédie.
0: Oui, parce que souvent, on aime bien. Il y a beaucoup ça en musique, d'avoir des noms d'artistes. Ça crée une différence aussi. J'avais écrit cette chanson, My Shell, dans laquelle je dis And I Become the Laughing Seabird
2: à la fin, oui.
0: et donc le premier album s'appelle And I Become point de suspension. C'était bien pour mon premier album, voilà, je deviens. Et puis aussi moi j'ai des origines bretonnes, voilà, et il y a cette notion, c'est un peu mon animal totem, dans l'idée que la mouette, c'est vraiment quand on l'entend à Paris, je veux dire, c'est immédiat, on est à la mer. Il y a aussi cette notion terre, on est sauvé, on arrive quand on est en mer.
2: C'est vrai,
0: et qu'on voit
2: c'est
0: la
2: vrai, mouette, elle entoure souvent. Ouais.
0: C'est elle qui annonce qu'il y a une terre quelque part, quoi.
2: C'est le lien entre la terre et la mer, qu'on soit sur mer ou sur terre. The Shell, c'est ça, My Shell.
0: My Shell.
2: On va l'écouter pendant quelques secondes. Céline Mauge, Laughing Seabird.

0: Alors, on a compris la démarche de The Laughing Seabird. Un petit hommage à Monsieur Cantona. Quand les mouettes suivent le chalutier, c'est qu'elles savent qu'on va leur jeter du poisson. Non.
1: C'est moins mon rivage.
0: Est-ce que les mouettes le suivent lorsqu'il est en mer ou pas, ou lorsqu'il se met de l'huile de coco sur le dos? On ne sait pas, et quelque part, on ne veut pas forcément le savoir. Professeur, depuis peu, quelques mots à la chanteuse Céline, pour le coup.
2: Disons, c'est très influencé par le folk, effectivement. Vous avez d'autres influences? Enfin, vous écoutez d'autres études de musique, ou c'est vraiment le folk qui est votre musique de prédilection?
1: Non, j'écoute de la pop, j'écoute du jazz, de la world, pas beaucoup de hard. Pourtant, il y en a du bon, hein, je sais, mais ça me fatigue.
0: Et dans votre jeunesse, Led Zepp, c'était bon, quoi.
1: C'est pas vraiment du hard, je trouve. C'est les débuts du hard, il paraît, mais pour moi, c'est... Enfin, ouais, Led Zepp, ça a une place de prédilection dans mon cœur. C'est vrai que c'est un album plus folk-pop, c'est vrai, alors que le prochain sera vraiment plus pop. Il y aura même un peu des ambiances New Orleans, la soul aussi... La chanson française, on va dire, peut-être dans l'esprit de Berger, si on veut.
0: Ah oui, belle référence.
1: C'est vrai que c'est marrant, vous voyez le morceau qu'on entend là. On me dit parfois que dans ma voix, il y a du France Gall.

0: Pardon.
1: Vivre No Way Back.
0: Français et anglais, et il y a du français et de l'anglais également
1: ouais,
0: dans la chanson.
1: Ouais, il y a un petit peu d'anglais dans les refrains. C'est cette notion que vivre, c'est un chemin sans retour. Qu'on le veuille ou non, on revient pas sur les choses, on avance.
0: Donc autant la rendre la plus belle possible, la...
1: Bah, autant se réveiller le plus tôt possible. Ouais. Autant, le dormeur doit se réveiller.
0: Et d'ailleurs, vous dites dans la chanson qu'on va écouter maintenant, I feel fat.
1: À l'origine, c'est vraiment le malaise féminin de devoir lutter pour être mince, alors que ce n'est qu'une injonction sociale, en fait. Ouais. Puisqu'il y a deux siècles, c'était pas ça, c'était l'inverse. Quoi.
0: Mais les images que vous en avez faites disent aussi autre chose.
1: Voilà. Ouais. Et avec le temps, le propos s'est quand même aussi décalé. Et I feel fat, c'est devenu I feel fed up everything. C'est trop de... J'aurais pu, s'il avait fait en animation, ça aurait été comment se nourrir, grossir, un peu comme dans un Miyazaki.
0: Vous l'entendez et vous la verrez dans ce très chouette clip I Feel Fat dans Kitchenette.
1: I feel fat.

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1: Et on se sent au contraire beaucoup plus léger après avoir entendu cette très chouette chanson de Céline Mauge, I Feel Fat, le 27 juin au Connétable à 19h, les 19 et 26 septembre au Connétable à 19h et le 10 octobre. Par contre, si on veut t'applaudir sur les planches, c'est pas tout de suite.
2: Non,
1: c'est vraiment la musique pour le moment a pris le pas.
2: Je sais pas si j'y reviendrai parce que faut jamais dire jamais, mais c'est quelque chose qui m'a quitté en fait. J'ai plus envie d'être un personnage.
1: D'accord.
2: Ah, j'ai plus envie de jouer un personnage et j'ai plus ni d'être derrière un quatrième mur. J'ai envie de briser le quatrième mur, d'être devant les gens et de porter mes propos quoi. Et puis ouais, de ne plus avoir envie de jouer un personnage aussi. Puis alors le pire c'est qu'au cinéma on passe sa vie à attendre et tout, et moi j'ai autre chose à faire que d'attendre dans ma vie en fait. J'ai besoin d'agir.
1: Donc c'est 100% toi, ce que tu penses, ce que tu vis, ce que tu ressens dans toutes tes chansons du coup.
2: Eh ben, il y a des reprises aussi.
1: Il y a quelques reprises
2: mais
1: aussi.
2: Comme disent les spectateurs eux-mêmes en fait, apparemment je leur fais redécouvrir les textes en fait, parce qu'évidemment ce qui est intéressant dans une reprise c'est que ça soit pas l'original et que et puis que chacun par son expression plus que par son interprétation, on y revient, donne à découvrir quelque chose qu'on n'avait pas entendu en fait derrière les mots d'un
1: effectivement auteur. On va te découvrir sur scène dans quelques minutes maintenant pour le bouquet final de l'émission, enfin sur la petite estrade de Kitchenette en guitare voix pour notre plus grand plaisir.
2: Donc je vais te raconter juste que ce morceau je l'ai écrit en rentrant d'Iran il y a 8 ou 9 ans. Comme tu le comprendras, comme vous le comprendrez dans les paroles, j'avais envie de repartir tout de suite parce que j'avais ce besoin d'aller me nettoyer en allant voir le monde. Aujourd'hui, je peux comprendre que m'asseoir à la terrasse d'un café, ça me permet de voyager presque autant, d'ailleurs.
1: C'est un sacré luxe, oui.
2: Voilà.
1: Que tout le monde n'a pas.
2: Mais effectivement, bon, voilà, il y avait le voyage qui était très important et qui l'est toujours dans ma vie. Et j'ai eu cette chance de pouvoir aller en Iran à cette période-là. Et ce que je dis dans les concerts, c'est qu'on ne peut pas forcément faire grand-chose pour ces gens-là, mais on peut au moins penser à eux. Parce que c'est évidemment tellement hallucinant ce qui se passe là-bas. Mais la chanson n'a rien de triste, hein, je vous rassure.
1: C'est tant mieux. Donc à la fois, tu t'es recentré, tu te ressens en tant que toi-même, mais tu ressens toujours autant les autres également.
2: Oui, sinon, à quoi bon ? Enfin, on ne fait pas ce métier, surtout de la scène, si c'est pour ne pas être en lien avec les autres. Hein.
1: En attendant de retrouver ce live pour le bouquet final de l'émission, des artistes, on ne sait pas si vous pourrez les sentir, en tout cas jusqu'au bout, c'est bien sûr le Hard Kitsch tout de suite.
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1: Tout le monde ne peut pas être un chameur comme Franck Michael. Il y a d'autres artistes qui nous ont quittés récemment. D'ailleurs, notre ami Michael en avait passé un extrait récent, entre guillemets, de cet artiste, Areski Belkacem, compagnon de vie, de route, de délire de Brigitte Fontaine. Et donc, ce n'est pas un extrait récent d'Areski Belkacem qu'on va entendre. C'est avec Brigitte. Vous connaissez l'émission C'est pas sorcier, scientifique, etc. Il va se transformer un peu en Jamy et va expliquer tout ce qui se passe à Brigitte, car il s'en passe des choses dans leur bâtiment.
2: C'est normal.
1: Ah ben vous la connaissez. Eh oui, bravo Céline, c'est bien ça.
3: T'as pas entendu un truc bizarre?
4: Si.
3: Qu'est-ce que c'est?
4: C'est le gaz. C'est le gaz dans l'appartement en dessous. Des fois, il y a des fuites, alors ça s'accumule. Et puis s'il y a une étincelle, ça explose. C'est normal. Et qui dit explosion, dit détonation. Tout le bruit que t'as entendu tout à l'heure, voilà. La la la la. La la la la la la la.
1: Évidemment, ce qui est très très drôle, c'est le contraste entre cette jolie ritournelle qu'il chante et ce qui se passe et qu'il décrive dans le plus grand des calmes. Enfin, surtout lui, on va dire. Surtout Areski.
3: Tu sens pas le brûler?
4: Ah ouais? C'est normal, je t'ai expliqué. Il y a une explosion.
3: Oui.
4: Et l'agitation moléculaire due à cette explosion...
3: La quoi?
4: L'agitation moléculaire.
3: Ah ouais.
4: Provoque une élévation thermique suffisante pour enflammer les matières environnantes.
3: Ouais.
4: C'est alors ce qu'on appelle la combustion. C'est normal. Tu comprends?
5: Moi, ils ont appris la physique, les élèves avec lui, tu vois.
1: Eux l'ont appris, mais la chanson se termine pas très bien quand même.
3: L'immeuble, il est en train de brûler, c'est bien ça.
4: Ben oui, écoute. Les matières qui ont servi à la construction de cet immeuble sont très fragiles.
1: Oui, ça dénonce un petit peu aussi.
4: C'est normal parce que de toute façon, il n'y a que des familles d'ouvriers et des étrangers et quelques improductifs.
3: Ouais.
4: Alors le feu s'empare très facilement des matières.
3: Ouais.
4: Ça se propage. Nous sommes donc en présence d'un incendie. C'est normal.
1: Et donc, ce qui m'a fait beaucoup rire dans les commentaires de ceux qui ont découvert récemment cette chanson, il y en a un qui a dit « Ah, mais cette chanson, en fait, c'est Bruno Le Maire qui nous explique l'économie. » Ben oui, c'est à peu près ça aussi. Le résultat est le même, pourquoi pas. Vous connaissez, donc j'imagine que vous n'êtes pas indifférente à ce genre d'univers qui mêle un peu théâtre et musique, du coup.
2: Ah non, mais j'adore. Il y a un album que j'adore, c'est les chansons, les 17 chansons fantasmagoriques de Brigitte Fontaine. Ouais. Là. Moi, j'ai plus d'un tour dans mon sac. Faudrait pas croire que je sois une paumée. Et non, parce que je l'ai perdu, mon sac. Mais voilà, voilà.
1: Ils ont fait des délires absolument exceptionnels et c'était un vrai délire justement de les entendre et aussi de les voir. C'était extrait du 4e album de Brigitte Fontaine. Je ne connais pas cet homme. Peut-être tout est dans le titre, on ne sait pas. Est-ce qu'on va le connaître, cet homme ou cette femme que vous allez nous présenter, professeur, pour terminer ce Art Kitsch?
5: Ta femme, tu ne la connaîtras jamais vraiment.
1: Parfait.
5: Je vais te faire des cours de pensée positive.
1: Et avec votre esprit.
5: Exactement.
1: Alors, c'est un homme, c'est une femme?
5: Alors, il s'appelle Daniel Capri, oui, c'est fini. Et ça s'appelle Agression Nocturne.
1: D'accord.
5: Rien à voir avec le début. Hein. Enfin,
1: Il n'y a rien à voir avec Diam's Confession Nocturne, c'est?
5: Non, je parlais d'autre chose au début de l'émission.
1: Il n'y a rien à voir avec Monsieur Bruel.

0: que l'orchestration tenait sur un seul petit clavier, non?
1: C'est les inénarrables Gamma Records en Belgique, on en a déjà passé deux. Si tu veux, il a inventé la compression du bon tant pis, je sais pas si tu vois le concept.
0: Je sais pas, on pouvait faire des belles choses avec du bon tant pis, mais là on dirait que c'est plus tant pis que bon quand même au final, non?
1: Alors pourquoi tout le monde est contre lui?
0: J'ai quelques éléments de réponse, mais je vais pas les énumérer ici. Alors, soit ça date des années 80, soit ça date de plus tard, mais avec les moyens des années 80, du coup.
1: Alors, c'est le début des années 80. Bah, je comprends pas comment ça a pu sortir, mais...
2: Je vois pas le problème.
0: Non, ça vous plaît, ce côté
2: mais
0: 80,
2: ouais, mais
0: carrément.
2: Bien sûr.
0: Vous le passeriez en soirée, Céline?
2: Mais bien sûr. Mais oui.
1: Agression nocturne.
2: Bah, je sais pas, j'entends pas les paroles, à vrai dire, mais...

0: comme il a gagné une fan, on peut reciter son nom à ce monsieur. Céline ira se renseigner après.
1: Oui, dites-moi.
2: Oui, bien sûr, il s'appelle Daniel Capri.
0: Très bien.
2: Et à très beau titre, Agression Nocturne.
0: Et on peut dire à Daniel Capri que c'est fini maintenant.
2: Je l'avais déjà fait hier soir, mais j'ai pas osé.
0: Et maintenant, il est temps de retrouver le bouquet final de l'émission. C'est le live de la semaine, tout de suite.
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0: Connexion directement de l'autre côté du Détroit, où ça s'adresse finalement à la planète entière.
4: Ça s'adresse à tous ceux qui ont besoin de changer d'air. Je crois que c'est un petit peu tout le monde. On a toujours besoin de changer d'air parce que voyager loin ou voyager tout près, c'est une façon de ne plus être dans le miroir de nos habitudes, en fait, de se recréer, de se renouveler.
0: Se régénérer.
4: Se régénérer, ouais. Et c'est bien d'amener du mouvement plutôt que de s'encrouter.
0: Alors, ben, on va voyager avec toi et si on a des croûtes, professeur, on se les enlève, hein, tout
4: ouais,
0: simplement.
4: S'il vous plaît. Et vous pouvez fermer les yeux aussi, c'est recommandé.
0: Céline Mauge dans Kitchenette.

0: qui résonne.
1: Céline Mauge, bravo, on t'applaudit très fort. Céline, bravo. On a la chanteuse et puis on sent que effectivement on a parlé tout à l'heure l'expérience de comédienne, ton ressenti. On sent que ça transperce aussi un petit peu ton interprétation.
2: Merci.
1: Ils doivent être conquis les gens qui viennent t'applaudir au Conné Tableau ailleurs.
2: Ah, j'ai pas beaucoup de plaintes, hein. Non, c'est vrai. Les gens sont souvent ravis, ouais.
1: On souhaite le meilleur, d'une part, pour la poursuite de cet album The Transformation Place, et pour le prochain qui
2: oui,
1: est prévu.
2: Oui, c'est vrai que c'est surtout maintenant, j'ai hâte, mais voilà, il est presque fini d'enregistrer, mais il ne sortira qu'au printemps prochain, parce qu'il y a plein de choses à faire, des clips, de la production, mais j'ai hâte de le partager, ouais.
1: Au printemps 2025, donc le nouvel album de Céline Mauge, M-A-U-G-E, Céline Mauge.com, et donc rappelons les dates, le 27 juin, puis le 19 et le 26 septembre, puis le 10 octobre, je vais y arriver, tout
2: ouais,
1: ça.
2: C'est les trois dernières de ce récital. Voilà, c'est au chapeau, je précise.
1: Sorti au chapeau.
2: Ouais, sorti au chapeau, donc voilà.
1: Et on peut acheter l'album même en te voyant au Connétable.
2: Ah oui,
1: on l'a pas
2: je le
1: précisé.
2: Dédicace sur place. Il y a la boutique. Donc, je viens avec ma boutique.
1: Au Connétable à 19h. Et puis d'autres dates se rajouteront. On imagine aussi sur ton site web, tu les indiqueras sur tes réseaux.
2: Oui, il y aura surtout des dates en province maintenant parce que je vais garder mes cartouches pour la sortie du prochain album.
1: Très bien. Donc pourquoi pas en vacances, effectivement. Peut-être vous aurez l'occasion de l'applaudir, sait-on jamais. Et alors, est-ce qu'on pourra t'entendre aussi prochainement, à part dans Totally Spies, dans d'autres choses ou pas? Il y a des choses qui vont sortir ou pas?
2: De toute façon, effectivement, et toujours là, c'est la 22e saison de Grey's Anatomy qui est en cours.
1: C'est vrai.
2: Si j'ai enfin doublé Hélène Pompeo dans autre chose, c'est une série qui s'appelle Good American Family.
1: Chouette.
2: Sur un fait divers assez étrange qui a eu lieu aux États-Unis, d'un couple qui a adopté une petite fille qui n'était en fait pas une petite fille. Enfin, je vous en dis pas plus, on ne sait pas d'ailleurs, je n'ai toujours pas compris. C'est une saison, enfin, c'est une mini-série, on va dire, mais
1: d'accord.
2: C'était sympa de retrouver Hélène Pompeo dans autre chose, quoi, enfin, au bout de tant d'années.
1: Voilà. Donc, ça va passer à plusieurs reprises les épisodes.
2: Je pense qu'ils vont égrainer ça sur plusieurs mercredis comme ils font aussi sur Grey's Anatomy, ou alors ils en passent deux dans la soirée et ça va durer un mois, je sais pas.
1: Très bien, l'occasion pour toi d'à nouveau incarner des personnages, et merci et bravo parce qu'on a besoin aussi de rendre humains ces personnages.
2: Ouais.
1: Donc, merci et bravo aussi pour ça.
2: N'hésitez pas à signer la pétition Touche pas ma VF. Que vous soyez vous-même spectateur de séries ou de films en VO, ça c'est pas grave, vous pouvez quand même la signer, c'est bien.
1: Signez-la et puis aussi applaudissez-la sur scène au Connétable et délectez-vous aussi de sa voix, et parfois peut-être qu'on peut tomber sur ta voix par hasard.
2: Ah oui, souvent ça arrive, oui.
1: C'était un vrai plaisir en tous les cas de te découvrir et de t'applaudir pour la première fois dans Kitchenette.
2: Merci
1: Céline,
2: merci,
1: on t'applaudit encore. Malgré notre petit nombre, mais bon, on a 10 doigts, donc profitons-en. On a des dents pour sourire, on a des doigts pour applaudir, donc tant mieux. Plein de bonnes choses pour la suite, Céline.
2: Merci, vous aussi.
1: Merci.
2: Tout le meilleur, bon été à tous.
1: Merci beaucoup, Céline, et merci, professeur.
3: Et merci, Céline, surtout, et merci à vous, Olivier.
1: On se donne rendez-vous, peut-être qu'on sera un peu plus nombreux la semaine prochaine, pour l'avant-dernière de la saison.
3: Si vous le dites. Hein.
1: On se donne rendez-vous donc la semaine prochaine, et comme on le dit à chaque fois... Et là, vous allez m'accompagner, professeur, vous êtes obligé. On vous aime. Vous êtes d'accord, Céline?
2: Love, love.
1: Allez, on vous aime et à la semaine prochaine.
3: À la semaine prochaine.
1: Merci à vous.

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À Crépy, comme chaque année au mois d'août, le musée se met à l'heure d'été. Le musée de l'Archerie et du Valois prend le rythme des vacances en proposant des activités à partager en famille.

de 10h à midi. Jeudi 27 août, découvrez le secret des Incas. Les ateliers sont gratuits, inscription obligatoire au 03 44 59 21 97. Mercredi 2 septembre à 16h30, la médiathèque Alexandre Dumas à Villers-Cotterêts accueille Claudel Impromptu, La valse est cool, une courte pièce de théâtre vivante et participative. Le spectacle invite le public à s'interroger sur le chef-d'œuvre La valse de la sculptrice Camille Claudel à travers une balade dans le Paris du 19e siècle. L'entrée sera gratuite. Plus de renseignements au 03 23 76 48 20. Samedi 29 août de 14h à 17h, concours d'éloquence d'exception à la Cité internationale de la langue française à Villers-Cotterêts. Assisté à la demi-finale d'Eloquentia, le plus grand concours de prise de parole en public de la francophonie, et vibré face à une jeunesse qui prend la parole. Les orateurs disposent de 5 minutes pour vous faire rire, pleurer et convaincre le jury. L'entrée sera gratuite, réservation sur le www.cité-langue-française.fr. Les petits chanteurs à la Croix de Bois sont de retour dans la région pour un concert exceptionnel le dimanche 30 août à 16h30 en l'église de Verberie. Le célèbre chœur d'enfants, qui voyage à travers le monde depuis 120 ans, interprétera des grands classiques de la musique sacrée, mais aussi des œuvres plus actuelles et contemporaines. Un spectacle familial et accessible à tous. Réservation en ligne sur pccb.fr et sur place, dans la limite des places disponibles, le jour du concert.

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2: La personnalité du jour est Valérie Nicolas, l'ancienne gardienne de but finistérienne de l'équipe de France de handball, est née le 12 mars 1975. Aujourd'hui, si elle est davantage occupée dans les médias pour parler de la petite balle ou encore à discuter de l'importance de la politique et la pratique du sport, la Bretonne a aussi été à l'origine de nombreux exploits dans sa riche carrière. Et ouvrons l'une de ses plus belles pages sur les parquets si vous le voulez bien. Nous sommes le 14 décembre 2003 à Zagreb en Croatie lors de la finale du mondial féminin opposant la France à la Hongrie. L'équipe d'Olivier Crumbles cherche un premier titre au mondial et si les handballeuses françaises démarrent bien, ces dernières vont vite perdre le fil de leur rencontre face à une équipe magyare déchaînée devant les cages de Valérie Nicolas. Les Bleus sont derrière à la pause, 8 buts à 11. À la 52e, le constat est pire et le titre planétaire est loin. Très loin, très très loin, la Hongrie ne peut plus perdre ce match. 18 à 25 pour Radulovic et ses coéquipières. Remonter 7 buts en 8 minutes, c'est infaisable, pas réalisable, utopique. Mais on dit bien impossible n'est pas français. Pardon, impossible n'est pas française. Et oui, les minutes s'égrènent et l'écart se réduit. En effet, Cano, Péque Roland et Lejeune, entre autres, comblent la marque. Buzzer de la 60e minute, fin du temps réglementaire, 28 partout. Sur les fesses, nous sommes tous et toutes en prolongation avec ce supplément d'âme. Les handballeuses françaises finissent par l'emporter 32 à 29. Solide, Valérie Nicolas a tenu son rang de meilleure gardienne du mondial cette année-là. Et surtout, quel joli romantada! Allez, on se donne rendez-vous demain pour d'autres histoires d'un jour avec Mémoire Sport.
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4: Quand une légende est ancrée dans une forme d'inconscient collectif, elle peut avoir la dent dure sur les vies qu'elle touche, quand bien même l'on soit bien éloigné de la raison. Que de ravages ont été perpétrés sur les femmes qui, correspondant à tel ou tel précepte, furent accusées de sorcellerie et mises au bûcher. Tout cela à cause d'une légende, d'une malédiction, d'une histoire qui perdure au détriment d'une population ou d'une famille. C'est ce que nous raconte Oyenkan Braithwaite dans Fille maudite, son nouveau roman traduit par Christine Barbast et paru aux éditions La Croisée. Eni est une jeune femme moderne nigériane, récemment diplômée, qui veut faire sa vie. Mais elle est sans cesse renvoyée vers le destin tragique de Monifé, sa tante, parce qu'elle lui ressemble, par ce qu'elle vit, notamment avec cette nouvelle relation avec l'homme qui lui a fait pour la première fois ressentir ce qu'est l'amour. Mais Eben, sa mère, ou encore sa grande tante, mère de Monifé décédée, n'ont de cesse de lui rappeler la malédiction qui s'abat sur les filles de la famille Falodoun. Il a fallu 7 ans pour retrouver l'autrice nigériane sur les tables des libraires, et quel retour ! On y traite la famille dans ce nouveau roman, mais sous un angle bien différent, avec un talent incroyable et une plume qui lui est bien propre. Oyenkan Braithwaite parvient à confronter la modernité à l'ancestral dans ce qui est le plus sombre. Ici, la malédiction qui colle au basque des filles de la famille Falodoun. Monifé, Eni ou encore Eben sont des personnages féminins hyper forts qui vous embarquent dans leur récit de vie sans être sirupeux, on pourrait même dire plutôt accidenté. Sans nul doute, un des romans de l'année que vous ne devez pas laisser passer et que vous devez lire. Voilà donc pour ce grand coup de cœur autour du nouveau livre d'Oyenkan Braithwaite. Le titre, je vous le rappelle, c'est « Fille maudite » et c'est paru aux éditions La Croisée. Bonne lecture et à bientôt.
5: C'était vraiment très intéressant.

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1: Philomène vous propose quelques recettes tirées d'un album « Vivez mieux, mangez mieux ». Aujourd'hui, voici une omelette à l'aubergine. La préparation vous demandera 15 minutes et la cuisson 20. Pour 4 personnes, il vous faudra 800 g d'aubergine, 8 œufs, une échalote, 3 cuillères à soupe d'huile, du sel et du poivre moulu. Pelez et émincez l'échalote. Pelez les aubergines et découpez en très petits dés. Dans une poêle à revêtement anti-adhésif, faire chauffer l'huile. Y jeter les petits dés d'aubergine. Faire cuire à feu moyen en mélangeant de temps en temps. Au bout de 5 minutes, ajoutez l'échalote, le sel et le poivre. Laissez cuire jusqu'à ce que l'eau de constitution des aubergines soit complètement évaporée. Cassez les œufs dans un saladier, battre à la fourchette, assaisonner et verser sur les aubergines. Mélangez doucement, faire cuire comme une omelette normale. Lorsqu'elle est cuite à votre goût, glissez sur un plat de service chaud et servir.

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1: Et les copains, qu'est-ce qu'on fait ce soir en bossinage?
2: Oh allô, t'es non, laisse béton, j'ai une meilleure idée. 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
2: Ah oui, ça c'est très connu.
1: Voilà. Ce sont des recettes souvent à base de légumes du potager. Bio si on peut. Cuisine sans souci.
3: Bonjour Hervé.
4: Bonjour Cécile.
3: Alors Hervé, qu'est-ce qu'on va faire de bon aujourd'hui ?
4: Écoute, je te propose une salade de poulet et de concombre.
3: Bon, sur le titre, c'est un peu simple.
4: Oui, ça va être simple dans la réalisation aussi.
3: Très bien.
4: Après, bon, comme d'habitude, il y a des variantes. C'est une idée comme ça
3: je t'écoute
4: à exploiter.
3: Pour ton idée.
4: Allez, on commence. 150 g de blanc de poulet. Une gousse d'ail. Une cuillère à soupe de jus de citron. Alors évidemment, un citron bio, ça serait bien. Mmh. Une cuillère à café d'origan, frais si on peut. Une cuillère à café de paprika. Deux tranches de pain complet.
3: D'accord.
4: Pour la salade de concombre, un concombre, environ 400 grammes.
3: D'accord.
4: Un poivron vert, quatre tomates, une cuillère à soupe d'aneth, là aussi frais si possible. Une cuillère à soupe d'origan et 60 ml de vinaigre de cidre.
3: Bon, dans les ingrédients, on est bien.
4: Hein, il n'y a pas trop
3: c'est
4: de...
3: Bien.
4: Allez, dans un saladier, on va mélanger le poulet coupé en fines lanières, l'ail écrasé, le jus de citron, l'origan et le paprika. On fait une marinade, en fait.
3: Tout simplement.
4: Voilà, et c'est le citron qui va permettre de faire en sorte que la marinade pénètre...
3: Dans le poulet.
4: Dans le poulet. À chaque fois, c'est avec, grâce au citron que les marinades pénètrent dans la viande. On couvre... Et on laisse mariner au minimum 30 minutes au réfrigérateur.
3: Donc ça, on met au réfrigérateur, on fait autre chose en attendant.
4: Exactement, c'est 30 minutes minimum. Et si vous le faites le matin pour le midi, une heure, deux heures, c'est bon. Hein, pas de problème.
3: Parfait.
4: Pendant ce temps-là, on va préchauffer la grille du four. On va faire griller le pain sur les deux côtés.
3: On peut mettre au grille-pain.
4: Alors, on a deux tranches de pain complet, parce que c'est pour 4 personnes.
3: Allumer le four pour deux tranches.
4: Voilà, c'est pas obligé. On peut le mettre au grille-pain.
3: Oui.
4: On peut le mettre aussi, moi, ce que je fais de temps en temps, à la poêle. Voilà. Une poêle à sec.
3: On
4: le pose
3: dessus
4: quand la poêle est chaude.
3: On met pas de matière grasse, on met rien,
4: mais juste,
3: voilà.
4: On le met comme ça, et ça grille bien des deux côtés. Et on le réserve de côté.
3: Très bien.
4: Le pain, une fois qu'il est grillé. On va préparer la salade de concombre. On va fendre le concombre en deux dans le sens de la longueur, et le couper en fines lamelles.
3: Alors moi, j'enlève les pépins un petit peu. Quand
4: voilà,
3: même.
4: Ouais.
3: J'égrène un peu.
4: Surtout s'il est un peu gros, donc les pépins, ils sont pas terribles. On va couper le poivron vert en fines lamelles aussi.
3: Alors, pareil, j'enlève bien les pépins, c'est important.
4: Voilà, évidemment. Et là, donc aussi une petite variante. Hein, si le poivron vert, moi, je trouve que c'est pas ce que je préfère. Donc, je préfère le poivron jaune ou rouge, qui sont plus doux, par exemple. Mais ça, c'est question de goût. On va épépiner les tomates et on va les couper en fines tranches. Donc c'est pareil, on les coupe en deux, on les presse pour faire sortir un peu les pépins. On mélange tous les ingrédients en ajoutant l'aneth et l'origan haché. Et on assaisonne avec le vinaigre de cidre. Okay. Pas de difficulté jusque-là.
3: Non, jusque-là, c'est très simple.
4: On fait chauffer un peu d'huile dans une poêle anti-adhésive et on fait cuire le poulet.
3: Si on est sur des jours où il fait encore beau, profitez-en.
4: Fin septembre,
3: finissez
4: ouais, voilà.
3: De sortir le barbecue, il reste encore quelques jours, il faut en profiter.
4: La plancha, mettre... le barbecue.
3: Voilà.
4: Très bien. Ah, ok. Reste plus qu'à ajouter le poulet et le fin grillé. Le pain grillé qu'on aura coupé en morceaux.
3: Ah, on les pose sur la salade de
4: concombre. On pose ça sur la salade de concombre.
3: Ça, c'est joli, ça.
4: Ouais. Voilà.
3: On remet un petit peu d'origan ou d'aneth comme ça pour décorer.
4: De présentation, tout simple.
3: Moi, je remercie Hervé parce que depuis qu'on fait toutes ces recettes, j'ai planté cette année de l'aneth et de l'origan, ça tombe très bien. Hein. Les herbes, il faut en planter. Hein.
4: Alors, comme c'est des bases, ces recettes-là, il peut y avoir des variantes. Hein. On peut assaisonner avec ce qu'on veut. Là. Dans
3: mais
4: la recette,
3: que le vinaigre,
4: c'est du vinaigre de cidre.
3: C'est un peu fort pour certaines personnes.
4: Si on n'aime pas ça, on peut assaisonner sa salade. On peut mettre de l'huile d'olive, de l'huile de colza, du vinaigre balsamique.
3: Ce qu'on trouve comme huile.
4: Du vinaigre de xérès.
3: Voilà.
4: On peut même faire une sauce au yaourt.
3: Ah oui, pour les concombres.
4: Avec les concombres, c'est pas mal. Hein. Un yaourt nature, du sel, du poivre, des herbes.
3: Oui, mon fils, il adore ça comme
4: voilà.
3: ça.
4: Voilà. Ou un yaourt à la grecque avec un petit citron. Ou yaourt à la grecque avec du curry, du paprika. Enfin, voilà, il y a plein de trucs différent.
3: Oui, puis je pense que la marinade, elle peut servir pour autre chose. On peut s'en servir pour...
4: Cette base de marinade-là, elle est bien pour plusieurs choses. Si vous faites même...
3: Un poisson, ça, je suis sûr, ça marche aussi avec un poisson.
4: Un poisson à saumon, par exemple, ouais. Ça marche bien aussi. Mais même avec du porc que vous allez faire au barbecue.
3: Ah oui, parfait. 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N'oubliez pas, vous pouvez participer à cette émission pour ce faire un numéro de téléphone, le 03 44 59 30 30, une adresse mail rvm@rvmfm.com et bien sûr, toujours notre page Facebook RVMFM Radio Valois-Mulsien. Alors, bon appétit, bien sûr.
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0: Bienvenue dans les Hauts-de-France. Voici un reportage réalisé par une radio associative de la région.
3: L'IA qui s'est déployée à marche forcée depuis 2016 et l'IA générative qui arrive aujourd'hui avec des incidences, vous le verrez, horribles. À nouveau, enfin, on monte en gamme. À chaque fois, c'est une surenchère, une escalade. En fait, on ne demande pas d'IA, en fait, soyons clairs. Ce n'est pas d'IA qu'on a besoin. On a besoin d'avoir des services publics avec des moyens humains et on a besoin de bien faire notre travail. Plus ça se numérise, plus les règles de calcul sont tellement complexes qu'elles nous échappent. On perd le contrôle. On perd un contrôle total.
4: Sandrine Laritza, syndiquée CGT chez France Travail, témoignait à Lille le 13 juin dernier à l'anti-sommet de l'IA sur la dégradation des conditions de travail qu'engendre, selon elle, depuis une dizaine d'années, la numérisation et la mise en place d'algorithmes de décision et de l'intelligence artificielle générative. Cet anti-sommet de l'IA, organisé en marge du sommet L'IA avec nous, mis en place la veille par la région Hauts-de-France à Euratechnologie, était une initiative du collectif de traducteurs en chair et en os qui alerte depuis plusieurs années sur les dangers de l'intelligence artificielle générative. Pierre Girard, traducteur et membre de ce collectif.
5: Tout d'abord, il y a déjà eu, au moment du sommet officiel de l'IA à Paris, un contre-sommet déjà qui avait vocation à tenir une parole différente, à manifester aussi une opposition. Et donc là, quand on a appris qu'il y avait un sommet de l'IA qui était organisé ici dans la région, on s'est dit qu'on allait faire quelque chose de similaire. Justement pour faire entendre des voix, pour aussi avoir ces espaces de discussion et en parler aussi avec des gens à cette échelle locale.
4: Quand avez-vous pris conscience du danger que représentait l'IA, notamment pour votre secteur d'activité ?
5: J'aurais du mal à le situer dans le temps exactement. Disons que pour la traduction, on est passé à un moment de traduction automatique qui était assez ridicule et un sujet de blague presque pour tout le monde à en fait des textes suite à un changement de technologie qui ressemblaient à des textes, qui faisaient une illusion d'un texte cohérent, qui n'avait plus des fautes partout, mais en fait qui était toujours vide de sens, qui faisait toujours des erreurs, mais qui, parce qu'il y avait une meilleure formulation, passait plus facilement pour une traduction fiable.
4: Et justement, depuis, comment a évolué votre activité ?
5: Alors, les métiers de la traduction, il y a des très grosses différences selon les secteurs. La traduction technique, donc par exemple le juridique, le médical, est très impacté par les outils d'intelligence artificielle. Donc il y a beaucoup de gens qui ne font plus ce travail parce qu'ils ont... Ils ont beaucoup moins de missions, où leurs missions sont remplacées par un travail de correction de la sortie proposée par la machine, qui est un travail beaucoup moins stimulant et surtout en général beaucoup moins bien rémunéré. Donc c'est moins intéressant. Le secteur de la littérature, par exemple, est lui plutôt encore relativement préservé, mais c'est pas tout à fait le cas non plus.

0: Ça grignote par la marge. Certaines maisons comme Harlequin ont annoncé que la traduction serait à présent assurée par une agence de traduction qui fait de la traduction automatique et fait corriger les traductions par des traducteurs. Donc finalement, on ne peut pas dire qu'il y ait des secteurs qui soient plus à l'abri que d'autres à moyen terme.
1: Parlez-nous du contenu un petit peu de ce sommet. Qu'est-ce qu'on pouvait trouver donc aujourd'hui comme thématique dans ce contre-sommet sur l'IA?
0: Le contre-sommet, on l'a organisé autour de trois tables rondes qui réunissent des intervenants et des intervenantes assez divers et avec des thèmes. Il y avait une première table ronde ce matin qui était sur la question création et apprentissage, où il y avait à la fois les enjeux autour des créateurs artistiques, mais aussi de l'apprentissage dans l'éducation, à l'université. Une deuxième table ronde autour de les enjeux matériels de l'IA. En fait, quelles sont les infrastructures tout à fait matérielles qui existent et font fonctionner l'IA, là où on a parfois l'impression que c'est uniquement virtuel et que c'est une utopie comme ça dégagée de tout espace matériel. Et une troisième plutôt axée autour de la question de l'effet sur le travail. Le travail de la donnée sur les personnes qui dans des pays comme Madagascar font un travail pour entraîner l'IA jusqu'à l'impact des IA dans le travail ici en France dans différentes professions.
1: Pour Pierre Girard, la mise en place de l'intelligence artificielle générative dans différents corps de métier sert surtout à augmenter drastiquement la charge de travail et non à libérer du temps, contrairement aux discours dominants.
0: De manière générale, pour en parler avec des gens de différentes professions, on voit bien que l'IA et son déploiement dans différentes professions permet de répondre à une injonction à la productivité, à faire toujours plus, à assumer plus de tâches même individuellement, c'est-à-dire une personne dont c'est pas le travail de graphisme va se mettre à faire des visuels parce qu'on va lui redemander de faire toujours plus, mais finalement chaque fois dans des conditions dégradées. Et c'est une logique similaire dans aussi les services publics, on va demander à des personnes qui travaillent de faire toujours plus, de remplir plus de missions, de traiter plus de dossiers, mais avec une qualité moindre parce que ça sera beaucoup fait par la machine et la machine elle fait pas bien ou elle fait pas aussi bien que les gens dont c'est le propre métier. Et on voit cette logique un peu, qui est commune dans différents métiers.
1: Pourtant, de plus en plus d'entreprises commencent à douter de l'efficience des intelligences artificielles génératives, que ce soit en termes de coûts financiers comme humains et de gains de temps. Mais pour Pierre Girard, cela ne constitue pas pour autant un frein à l'adoption de l'intelligence artificielle.
0: C'est vrai qu'il y a des différentes entreprises qui se rendent compte que c'est pas si magique, notamment en fait que le gain de temps, il est uniquement sur le moment où la machine elle fait une sortie, mais que après, si on prend l'ensemble des opérations, notamment de correction, de revenir derrière, finalement le gain de temps il est beaucoup plus incertain, beaucoup plus problématique, et sans compter les questions de bien-être au travail, de santé, de burn-out aussi, tout simplement. Donc en effet, il y a de ce côté-là aussi des freins qui existent, mais après le risque notamment de se déplacer, c'est qu'à la fin, même si ces outils fonctionnent mal, et bien en fait on se retrouve prisonnier de les utiliser. C'est le cas notamment dans les services publics. À partir du moment où on donne une charge, une mission, on la délègue à la machine, en fait après c'est difficile de revenir, ou ça se fait d'une manière désorganisée, et c'est assez complexe finalement de revenir en arrière. En fait, cette demande de toujours faire plus, ça induit en effet une pression au travail, ça induit aussi un changement des tâches, c'est-à-dire on va beaucoup plus sauter d'une tâche à une autre qui du coup demande une attention beaucoup plus forte, et même dans certaines entreprises, des salariés ont dit ces tâches soi-disant rébarbatives que maintenant on m'a promis que c'est la machine qui le fait, donc ça me libère de tâches rébarbatives, en fait c'est des moments où ma concentration pouvait être moindre, et donc finalement c'était presque un repos dans la journée avant de repartir sur des tâches qui demandent plus de concentration. De manière générale, on demande aux gens de faire plus, d'être autonome et de faire plus, mais c'est une autonomie qui est un peu faussée, parce que c'est plus une autonomie pour n'avoir besoin de personne, mais qui finalement renforce par ailleurs une dépendance au contraire du côté de la machine et des groupes qui après maîtrisent l'outil.
1: La région Hauts-de-France est justement en pointe sur l'intelligence artificielle, vouée à devenir la vallée de l'IA, avec l'annonce lors du récent sommet Choose France qui s'est tenu en mai dernier de l'implantation de 3 data centers. ces centres de données indispensables au fonctionnement des IA génératives à Bouchain, entre Cambrai et Valenciennes, à Dunkerque et à Bosquel dans la Somme. Rien que le site de Bouchain consommerait 1 gigawatt, soit plus d'électricité qu'un seul des 6 réacteurs de la centrale nucléaire de Gravelines d'une puissance de 900 MW. Mais il y a aussi d'autres conséquences, comme la consommation d'eau des data centers dans une région pourtant régulièrement en stress hydrique, et c'est bien ce qui inquiète aussi les participants à l'anti-sommet de l'IA de Lille. Pierre Girard.
0: L'impact écologique sur les écosystèmes, sur la consommation d'eau, la consommation des terres, mais les conséquences sociales aussi. Pareil sur l'exploitation du minerai, sur l'exploitation au travail qui est renforcée. Donc voilà, c'est vraiment des facteurs qui s'additionnent en tout cas et qui donnent d'autant plus de raisons de s'opposer à cette technologie.
1: Paola Setta, sociologue du numérique, enseignante chercheuse à l'Université de Lille, qui participait lors de cet anti-sommet de l'IA à une table ronde sur la matérialité et la militarisation de l'IA, pointe également ses dangers.
2: On va entraîner toute l'humanité vers des risques colossaux, à la fois des risques en termes d'explosion des conflits mondiaux, à la fois des risques écologiques, hein, comme ça a été expliqué. L'IA, ce n'est pas de l'immatériel, ça représente des infrastructures écocides qui sont énergivores et donc qui vont finalement nous priver des ressources naturelles qui sont vitales pour notre survie.
1: Pourquoi est-ce qu'il n'y a pas plus d'opposition citoyenne vis-à-vis de l'IA? Parce que dans le scénario que vous nous décrivez, on imagine assez vite des Terminators arriver devant chez nous.
2: La technologie et toutes les technologies de l'information et de la communication, en particulier les technologies informatiques, bénéficient en fait d'un fort pouvoir de faire rêver vraiment les populations. Donc c'est cet imaginaire du progrès en fait, finalement, du progrès technologique comme forcément bénéfique pour les progrès sociaux qui empêche finalement de critiquer ces technologies. Ce sont des technologies qui sont très difficiles à critiquer parce que finalement elles permettent de produire de la connaissance, produire du contenu, accéder à l'information. Elles sont toujours considérées comme des technologies qui vont démocratiser l'accès au savoir. Mais finalement, aujourd'hui, il faut se poser la question de la conséquence des usages des liens sur l'apprentissage. Est-ce qu'on va apprendre en fait à lire, à penser, à critiquer, à être autonome quand on est dès le plus jeune âge outillé par l'IA? Et puis finalement aussi les savoirs qui est contenu et qui est restitué par l'IA, est-ce que c'est du vrai savoir ou alors est-ce que c'est juste de la donnée? Parce que je pense qu'il y a une différence très nette entre la donnée, la data, et puis le vrai savoir, c'est lui qui est approprié, qui a un contexte et qui est donc en fait le fruit d'une réflexion, d'une intelligence collective qui ne peut être qu'humaine.
1: Est-ce qu'il peut malgré tout y avoir un bon usage de l'IA? Est-ce que pour vous ça c'est concevable ou pas?
2: Alors, un bon usage des l'IA, moi ce que j'ai essayé de porter, c'est qu'il y a... Les technologies ne sont jamais neutres, c'est-à-dire l'IA est déjà pensée à l'intérieur d'un projet politique centralisateur, autoritaire, tourné vers la rentabilité et l'optimisation du profit. Donc il est fort difficile en fait de s'y inscrire avec un usage éthique. Or, l'usage lambda, c'est pas celui qui a vraiment l'avantage dans ses rapports de force. Donc je pense que nous subissons plutôt des systèmes qui sont pensés contre nous et pas pour nous. Malgré tout, je pense que dans une autre société, on pourrait envisager une IA différente, des IA spécialisées dans des domaines qu'on pourrait nous-mêmes contrôler, nourrir, dont on comprendrait les fonctionnements et pas simplement des boîtes noires qui crachent des résultats mais on ne sait pas vraiment comment elles ont été produites. Donc je pense qu'une autre IA est possible, mais uniquement dans une autre société égalitaire, non capitaliste, et donc ce n'est pas le cas aujourd'hui.
1: Est-ce qu'il y a, pour terminer, une des lueurs d'espoir selon vous?
2: Je pense que la prise de conscience sur les dangers des liens, ce n'est pas quelque chose qui est l'apanage d'un petit groupe. Moi, je pense qu'il y a de fortes inquiétudes et d'interrogations. Je les vois avec les étudiants, je les vois avec la jeunesse, avec plusieurs travailleurs qui ont peur d'être remplacés par des systèmes d'intelligence artificielle. Donc, moi, j'associe toujours les pessimismes intellectuels à une sorte d'optimisme de la volonté, comme le disait Antonio Gramsci. Donc, je pense qu'une mobilisation contre ces infrastructures destructrices est toujours possible.
1: Pour en savoir plus sur le collectif En chair et en os qui a organisé cet anti-sommet de l'IA à Lille, rendez-vous sur le site encharetenos.org. Ce reportage a été réalisé le 13 juin dernier à Lille par Jean-Philippe Planck de Radio Plus.
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0: Lettre et écrit d'antan. Sorti des archives non classées de la mairie de Crépy-en-Valois, ces lettres et ces écrits nous ont paru dignes d'intérêt. Témoignages de la vie quotidienne, plaintes, suppliques, recherches, conseils, arrêtés, etc. Ils nous font revivre les siècles passés, 18e, 19e pour la plupart, et côtoyer des hommes pas très différents de ceux qui vivent en ce début du 21e siècle.
1: Sous-préfecture de Senlis, Oise. Objet : rouissage de lin, du vie. Senlis, le 4 mai 1865. Monsieur le maire, j'ai l'honneur de vous adresser sous ce pli copie d'un arrêté que je viens de prendre pour prescrire l'ouverture à partir du 7 de ce mois d'une enquête d'un mois dans la commune de Duvie sur un projet d'établissement d'un rouissage de lin. Je vous prie de faire publier et afficher immédiatement cet arrêté afin que la population soit suffisamment informée pour faire, s'il y a lieu, des observations. Aussitôt après le mois d'enquête, vous voudrez bien me renvoyer l'arrêté ou copie de l'arrêté ci-joint et le faire accompagner d'un certificat constatant la publication dans la commune. Recevez, monsieur le maire, l'assurance de ma considération très distinguée. Pour le sous-préfet de Senlis, empêché, le maire de Senlis, Chartier.

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4: Salut à tous, c'est Cerise.
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6: Voilà, c'est Hervé.
4: Alors qu'est-ce qui se passe?
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7: Je vous propose un petit retour sur l'enceinte festival qui a eu lieu à Pierrefonds début juillet, où j'ai rencontré plusieurs associations. Je suis avec Céline d'Amnesty International. Bonjour Céline, on va refaire un petit topo sur comment fonctionne Amnesty International. Et vous êtes basée où ? Déjà géographiquement dans le coin.
8: Alors Amnesty International, c'est à Londres, son siège, et ensuite après il y a des sections dans chaque pays. Il y a une section française dont le siège est à Paris, et ensuite on fonctionne en groupes locaux. Et donc nous on a un groupe local qui est sur l'Oise, qui est basé Compiègne, Pont-Sainte-Maxence, enfin voilà, le secteur de l'est de l'Oise. Et on est une petite dizaine de membres, voilà, militants, qui tenons des stands. Alors comment on fonctionne ? Ben, Amnesty, son premier mode de fonctionnement, c'est la signature de pétition autour des droits humains, évidemment, autour de la Déclaration universelle des droits de l'homme. Mm-hmm. Là, aujourd'hui, par exemple, on fait signer deux pétitions. Une pour un chanteur nigérian qui a été condamné à mort pour une chanson, et une pour aider les associations LGBTQIA+ et féministes en France, les aider plus financièrement, plus les accompagner pour qu'elles puissent accompagner du public. Voilà, c'est...
7: Accompagner du public, hein, c'est bien.
8: C'est-à-dire qu'elles puissent aider ces associations LGBT.
7: Elles puissent fonctionner,
8: aider le public qui leur correspond en réalité.
7: Ouais. Voilà. Parce que là, aujourd'hui, elles ne peuvent pas l'aider suffisamment, c'est ça ?
8: Oui, en tout cas, Amnesty et ses associations considèrent qu'aujourd'hui, elles ne sont pas assez aidées financièrement, soutenues pour pouvoir en tout cas accompagner au mieux les personnes qu'elles aident au quotidien.
7: Quel est l'impact de ces pétitions ?
8: Quel est l'impact ? En fait, plus il y a de pétitions signées, puisque nous on fait signer des pétitions en France, mais les mêmes pétitions peuvent être signées aussi partout, ailleurs dans le monde. Et plus on fait signer de pétitions, plus on peut mettre la pression sur les gouvernements, pays concernés.
7: Un nombre minimum de signatures ou pas, selon vous ?
8: Non, il n'y a pas un nombre minimum. C'est plutôt la pression que ça met derrière, puisque nous on fait signer sur Internet, mais aussi papier. Papier, c'est qu'il y a un côté physique. C'est-à-dire qu'on peut apporter beaucoup de papiers,
7: oui,
8: de, voilà, devant une ambassade, devant, voilà. Et ensuite, on a des relais, en fait, dans les pays concernés, souvent des juristes ou des personnes de groupes d'Amnesty locaux, s'ils arrivent à fonctionner dans le pays concerné. Donc, voilà, c'est vraiment une pression qu'on met. Donc, on a ce mode de fonctionnement. On a aussi des détenus qu'on accompagne, à qui on fait des courriers aux familles, à eux, dans leur prison, où on fait des courriers au gouvernement concerné pour mettre la pression pour faire sortir ces prisonniers. Souvent, la plupart du temps, des prisonniers d'opinion.
7: Parce qu'ils n'ont rien à y faire.
8: En fait, donc voilà, on a aussi ce mode de fonctionnement-là. Et puis ensuite, on a le fait de tenir des stands, de sensibiliser les publics, donc de faire des ciné-débats, tout un tas d'actions avec d'autres associations pour faire connaître en fait les droits humains dans le monde. Parce qu'ici, c'est vrai qu'en France, on a la chance de pouvoir tenir des stands, de pouvoir s'exprimer assez librement, mais c'est pas partout le cas. Et donc c'est aussi ça, c'est aussi montrer que nous, voilà, on demande en tout cas une liberté d'expression partout. Ici en France, c'est vrai qu'on a, là on parlait des personnes LGBTQIA+, mais aussi on a aussi la question des migrants qui est très forte aujourd'hui. On a beaucoup de pétitions autour de cette question-là et des personnes qui perdent leurs papiers en raison de problèmes avec la préfecture. Enfin voilà, on a beaucoup de pétitions autour de ces sujets-là. Et puis des pétitions autour de manifestations, parce qu'il y a de plus en plus de dangers quand on manifeste en fait en France. Donc ça fait partie, on va dire, des gros sujets en France. Alors
7: il y a des gens qui n'osent plus aller manifester en plus, hein,
8: voilà,
7: à cause de ça.
8: Donc c'est pour ça, là en ce moment on est en train de dénoncer, parce qu'il y a des textes, il y a un texte qui veut sortir là début juillet autour de l'utilisation d'armes par les policiers lors des manifestations, et que ces policiers ne soient pas obligatoirement mis devant les tribunaux parce qu'ils font ce genre de choses. Voilà, en ce moment, en tout cas, il y a un mouvement contre ce texte qui, je crois, est prévu pour le 7 juillet. Mais en tout cas, vous pouvez aller regarder sur le site d'Amnesty. En ce moment, en tout cas, il y a des travaux en cours sur cette question-là.
7: C'est-à-dire que les gens, s'ils ont envie de signer des pétitions, ils peuvent évidemment le faire en ligne également.
8: Oui. Oui, oui, là on fait signer deux pétitions aujourd'hui papier, mais ensuite il y a malheureusement au moins une dizaine de pétitions toute l'année qui changent tout au long de l'année. Certaines durent pendant plusieurs années par rapport aux situations concernées. Mais évidemment que oui, on peut aller sur le site et surtout se renseigner sur le site, aller voir, parce qu'il y a beaucoup de rapports qui sont sortis par Amnesty. sur les situations des droits humains dans les différents pays dans le monde. Donc c'est vraiment un vivier pour avoir de l'information et de l'information factuelle, c'est-à-dire qu'il y a vraiment des chercheurs qui œuvrent pour obtenir des informations sûres. C'est-à-dire que quand on fait signer une pétition, on a vérifié que la situation dont on parle, c'est bien une situation qui mérite d'être accompagnée. Voilà, que c'est pas une personne, par exemple, qui est violente et qui est en prison pour des violences. Là, il y a vraiment des vérifications. C'est pour ça que souvent, on met du temps avant de faire signer une pétition ou avant de communiquer suite à un événement.
3: Parce que vérifier bien les informations.
7: Voilà.
3: Et vous, qu'est-ce qui vous a donné envie de vous engager à Amnesty ?
8: Ben déjà, la défense des droits humains, le fait voilà, de lutter contre toutes les exactions qui existent dans le monde. Et puis le fait que aussi Amnesty ne dépende pas d'argent public. Amnesty ne dépend que de dons. Et ce qui fait qu'on a vraiment une liberté pour s'exprimer. Parce qu'on ne peut pas nous dire qu'on parle parce qu'on est aidé par tel pays ou telle collectivité ou telle entreprise. On est vraiment indépendant. Et donc, à ce titre-là, quand on s'exprime, c'est vraiment l'ONG qui s'exprime et pas des lobbies derrière Amnesty.
3: Est-ce que beaucoup de personnes ont signé vos pétitions aujourd'hui, hein ?
8: Je n'ai pas regardé le nombre, mais on doit bien avoir une centaine de signatures.
3: Fonctionne d'avoir un stand sur un festival.
8: Oui. C'est pour ça qu'on aime bien être sur des festivals, parce que en plus on a un public différent. Parce que souvent, quand on fait signer des pétitions dans des ciné-débats, souvent c'est des gens qui sont déjà un peu courants de la cause. Et voilà. Alors que là, on touche des publics différents et on sensibilise des personnes différentes. Et en plus, on touche les enfants jusqu'aux personnes âgées. Donc c'est intergénérationnel. Donc il y a un vrai intérêt à faire connaître les droits humains à tout le monde et puis même à discuter avec les gens.
3: On trouve les actions qui sont organisées sur le territoire de l'Oise, hein, sur le site directement. Vous dites donc qu'il y a des ciné-débats, il y a des conférences aussi. Il y a quoi ?
8: Là, c'est plutôt, ces derniers temps, on a plutôt organisé des ciné-débats. Alors après, nous, on a un Insta sur le groupe de Compiègne. Donc c'est souvent via l'Insta du groupe de Compiègne qu'on met les informations. Ou alors après, il y a les informations via les porteurs de manifestations. Par exemple, nous, on a un partenariat avec le cinéma de Tourotte, donc c'est la ville de Tourotte, qui communique sur le ciné-débat qui est organisé avec Amnesty.
3: Vous projetez des documentaires autour des droits humains, j'imagine ?
8: Ça peut être des documentaires, ça peut être aussi des films, mais qui ont reçu un agrément en fait, d'Amnesty. Et donc,
3: Il y a des agréments qui sont...
8: En tout cas, oui, c'est des films où Amnesty dit ce film-là, ce qu'il dit ce film concerne cette cause-là. Et on sait que ça
3: résonne avec nos propres causes.
8: Et ça dit des choses pertinentes, en tout cas. Mm-hmm. Et ce qu'on fait dans ces ciné-débats, c'est qu'on fait aussi intervenir des personnes expertes du sujet, qui viennent d'Amnesty France, généralement. On a aussi, c'est pas que un ciné-débat avec les membres du groupe d'Amnesty, c'est aussi avec un expert d'Amnesty France qui maîtrise le sujet, qui connaît suffisamment le sujet pour pouvoir intervenir et répondre aux questions et aux remarques formulées pendant le débat.
3: Vous cherchez des bénévoles aussi, je suppose.
8: Voilà. Plus on est de membres et plus on peut tenir de stand, plus on peut faire mener d'action et plus on peut sensibiliser du public. Et puis, même si vous ne voulez pas être membre, militant, vous pouvez adhérer à Amnesty France sur le site. Voilà. Et puis si vous signez une pétition, une pétition suffit à changer peut-être un peu la vie de quelqu'un. Donc allez-y, signez.
3: Merci.

0: C'était Anne-Laure pour RVM. Je vous ai proposé un retour sur l'enceinte festival, festival de musique actuelle qui a eu lieu début juillet à Pierrefonds et j'étais dimanche au festival Off où j'ai rencontré Céline d'Amnesty International.
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0: Le Centre communal d'action sociale de Verberie organise un café-rencontre le samedi 29 août à partir de 10h sur la place du marché à Verberie. L'occasion de poser vos questions, d'obtenir des informations, de partager vos idées ou tout simplement d'échanger et de passer un moment convivial. C'est gratuit et ouvert à tous, alors venez partager un café ce samedi matin sur la place du marché à Verberie. Samedi 29 août, de 14h à 17h, concours d'éloquence d'exception à la Cité internationale de la langue française à Villers-Cotterêts. Assisté à la demi-finale d'Eloquentia, le plus grand concours de prise de parole en public de la francophonie, et vibré face à une jeunesse qui prend la parole. Les orateurs disposent de 5 minutes pour vous faire rire, pleurer et convaincre le jury. L'entrée sera gratuite, réservation sur le www.cité-langue-française.fr. C'est le moment d'en profiter. Les ateliers de rue du Handball Club Crépinois vous accueillent jusqu'à samedi pour leur dernière semaine de 9h30 à 12h30 sur la place Jean-Philippe Rameau au cœur du quartier Kennedy à Crépy. Initiation au handball, petits jeux sportifs, rencontres et moments de partage vous attendent dans une ambiance conviviale. Venez seul, en famille ou entre amis pour participer et découvrir les animations proposées. C'est entièrement gratuit, libre et ouvert à tous, sans inscription. Alors venez nombreux clôturer cette belle édition des ateliers de rue du Handball Club Crépinois.
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3: Faire du barouf et tout le tintouin. Voilà des expressions auriculaires qui vont faire du bruit. Le barouf est un terme qui nous est arrivé d'Italie au XIXe siècle, dérivé de baruffa, signifiant querelle, bagarre. Le mot baruffia se rattacherait également à l'ancien allemand, désignant l'action de crier ensemble. Pas étonnant que ce barouf soit devenu synonyme de bruit. Les bagarres sont rarement silencieuses, car les protagonistes tentent de s'impressionner par des vociférations riches en décibels. Le barouf et ses synonymes, vacarme, tintamarre, tapage, tumulte, chahut, tohu-bohu, raffut, potin, chambard, baroud, boucan, bruit, foin, fracas, pétard, charivari, foire et tintouin sont les ennemis de nos tympans. Le bruit est un son principalement indésirable ou nocif, considéré comme désagréable. Le bruit est un mélange complexe de sons souvent inorganisés, produisant une sensation auditive gênante ou dangereuse. D'un point de vue physique, il n'y a pas de distinction entre le bruit et le son organisé, comme la musique par exemple, qui est l'art d'harmoniser les sons, car tous deux sont des vibrations de l'air ou de l'eau. Notre principal récepteur de bruit sont les oreilles, organe délicat s'il en est, que l'on risque de casser. Petite précision à ce sujet, il ne faut voir aucune relation entre les grandes oreilles de l'âne et son amour pour le son. Pour le tout aussi bruyant tintouin, il existe plusieurs significations, suivant qu'il soit employé dans une locution verbale pronominale ou non, et une autre s'il est employé seul comme substantif. Dans ce cas, il sert pour clore une longue énumération à la façon d'un etc. Et tout le tintouin est la façon désinvolte d'ajouter et tout le reste. Avoir du tintouin, ce fut être victime d'une hallucination auditive, un bourdonnement, un bruit continuel dans les oreilles, une sonnerie ou autre son qui ne provient pas d'une source externe. Ce fut, car aujourd'hui, plus personne n'est affecté par le tintouin. Aujourd'hui, on souffre d'acouphènes. Le résultat est le même, mais ça fait vachement plus scientifique. Faire du tintouin. C'est à l'origine faire sonner lentement une cloche de sorte que le battant ne frappe que d'un côté, issu directement de tinté et de tintamarre, en opposition avec tintinabulé, qui est l'action de produire un son léger aux harmonies aiguës et cristallines par l'intermédiaire d'une clochette ou d'un grelot, par exemple. Par extension, faire du tintouin est devenu un synonyme de faire du barouf, un bruit intense et désordonné, ou avoir des conversations devenant inaudibles à force de se chevaucher. Quant à « se faire du tintouin », forme pronominale, c'est avoir des soucis, de l'embarras, des tourments, des tracas, à cause d'une affaire qui tourne mal ou à cause de quelqu'un. « Se faire du tintouin » partage son sens avec « se faire des cheveux », un raccourci de « se faire des cheveux blancs », expression née au début du XIXe siècle, construite sur le constat que certaines personnes, ayant subi un choc émotionnel important, ont vu leurs cheveux devenir soudainement blancs. Et sa version argotique, « se faire du mouron », le mouron étant une petite plante sauvage, touffue, qui, dans le vocabulaire grossier, servait à désigner les cheveux ou les poils. De ce côté-là, aucun lien avec un groupe de heavy metal.

Quoique. Dernière nouvelle auriculaire. Le Barouf et le Tintouin seraient les têtes d'affiche de la prochaine fête du bruit à Landerneau en juillet prochain. Mais ce n'est qu'un bruit qui court. À leur voyure.

0: L'US Crépy-en-Valois Football organise le loto de la rentrée le samedi 5 septembre à la salle des fêtes de Crépy. 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Samedi 29 août, à partir de 20h30, le groupe Keep the Groove se produira à Dampleu sur la place du village. Un concert gratuit aux sonorités pop-rock. 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
20: Eh bien bonjour chers auditeurs et auditrices de Radio Valois Musicien, c'est Frédéric et vous venez d'entendre le nouveau générique de ce mois-ci à la MJC de Crépy-en-Valois. Alors dans nos studios, nous avons Sophie Vie, coordinatrice Enfance Famille. Bonjour Sophie.
21: Bonjour.
20: Voilà, tu as un nouveau...
21: J'ai un nouveau titre.
20: Un nouveau titre,
21: oui.
20: Comme
21: oui,
20: ça.
21: Oui, non, c'est bien. Voilà.
20: C'est bien, je trouve que ça te va très bien.
21: Ben, ça résume un peu ce que je faisais avant.
20: Bon,
21: voilà.
20: Très
21: donc,
20: bien.
21: Donc il n'y a pas grand-chose en changement.
20: Eh bien, on n'a pas notre Lionel Vonck, hein, qui était directeur du centre culturel, non. Parce que, ça y est, il est en Bretagne.
21: Il est sûrement en train de pêcher.
20: Oui.
21: Même.
20: Donc, chers auditeurs et auditrices, vous n'allez plus entendre sa belle voix, hein, chaleureuse. Mais par contre, il y a sa remplaçante qui s'appelle Perrine Lépolard. Bonjour Perrine.
22: Bonjour.
20: Voilà, toi tu es coordinatrice culturelle.
22: Tout à fait.
20: Alors, qui chapeaute la MJC Centre Culturel?
22: Alors c'est moi, on a maintenant Mounir qui a pris la direction des deux
20: structures,
22: voilà, du culturel et du social. Et du coup maintenant on est trois coordinatrices qui avons chacune notre pôle à gérer.
20: Alors d'où tu viens Perrine?
22: Alors moi j'ai été l'assistante de Lionel pendant 3 ans et demi.
20: Et tu es de Crépy?
22: Oui, tout à fait. Alors, je suis arrivée à Crépy quand j'étais très jeune et puis j'ai déménagé il n'y a pas très longtemps sur Senlis. Donc, je ne suis plus crépinoise, mais j'étais à l'école à Crépy. J'ai beaucoup fréquenté la MJC aussi.
20: Tu étais dans quelle école?
22: J'ai fait le collège La Fontaine et le lycée Monet.
20: Est-ce qu'à ton époque, il y avait des stages à faire?
22: Non, j'en ai pas fait.
20: Non, hein. C'est vrai qu'au centre culturel et social, vous accueillez beaucoup de stagiaires.
22: Oui, beaucoup, on essaye.
20: Qui vous avez accueilli là? Tu peux te présenter?
16: Je suis donc Thomas-Étienne Arnaud, je suis donc le stagiaire depuis un mois à la MJC, donc centre culturel. Mon stage est en train petit à petit de toucher à sa fin. J'ai passé un très bon stage, voilà, c'était très, très accueillant. Et je regrette d'ailleurs que Lionel soit parti. Voilà.
20: Et qu'est-ce que tu fais à la MJC Centre Culturel? C'est quoi ta mission?
16: Alors moi, je fais, donc je suis au lycée Saint-Vincent-de-Paul à Soissons, et je fais un bac pro Agora, donc administratif. Donc, les tâches qui m'ont été données, notamment les préinscriptions, pour les gens qui venaient se préinscrire aux ateliers, les tableaux pour les fiches présence, le calendrier, pas pour l'année prochaine, les deux encore après, la fiche d'occupation des salles, il faudrait beaucoup de choses. Et aussi un peu de compta aussi. Enfin voilà.
20: Est-ce que t'aimes bien faire tout ça?
16: Ça va.
20: Ouais. Et tu as trouvé un métier plus tard? Est-ce que tu as trouvé déjà ta voie?
16: On verra bien.
20: Bon, en tout cas, bienvenue à Hervé. On va tout de suite dire aux auditeurs de quoi va être fait le mois de septembre à la MJC. Alors, je crois qu'on commence toujours par la reprise des accueils au centre social.
21: Alors au centre social, dès le 1er septembre, bien sûr, on accueille les enfants en périscolaire. Donc je rappelle que le périscolaire, on accueille les enfants sur l'espace Rameau. Au deuxième étage de la médiathèque, on accueille les enfants des écoles Cocteau et l'école Malraux, et l'école Peggy a déjà son propre périscolaire. Les inscriptions se font encore à l'heure d'aujourd'hui. Si vous avez besoin, n'hésitez pas à venir vous inscrire. On a repris également les accueils de loisirs dès le mercredi 2. Les accueils de loisirs sont ouverts toute la journée ou en matin repas ou que les après-midi pour les enfants des écoles Cocteau, Malraux et Peggy. Également pour les enfants qui habitent à l'extérieur de Crépy. On accueille tout public. Les ados, pareil. Les accueils Saint-Laurent et le 11 ont repris. Donc si vous avez envie de retrouver les copains le soir à Saint-Laurent ou au 11, il suffit d'être adhérent et puis on peut y venir faire ses devoirs aussi. L'équipe d'animateurs est là aussi pour filer un petit coup de main quand il y a des devoirs qui sont difficiles. Je rappelle aussi que à l'espace Rameau, on propose aussi de l'aide aux devoirs pour les enfants. Tous les soirs, on propose les devoirs et on a des bénévoles qui viennent nous aider aussi pour renforcer ce qu'ils ont de plus en plus de devoirs malheureusement.
20: Très bien, donc on a oublié de vous dire que c'est le retour des vacances aussi.
21: Mais c'est pour ça voilà. qu'on reprend tout ça.
20: Voilà, et de la reprise des ateliers aussi.
21: Et oui, alors les ateliers tout au long de l'année, je ne vais pas vous dire tout en détail, mais on reprend forcément les personnes qui ont besoin des cours de français. Par exemple, le mardi et le jeudi, on reprend tous les cours de français. C'est animé par des bénévoles. La reprise du tricodon aussi bientôt, le vendredi après-midi, si vous avez envie de passer du temps, manger, discuter. C'est l'occasion de... Il faut juste être adhérent et c'est l'occasion de rencontrer des personnes très actives qui tricotent pour donner. C'est le vendredi après-midi de 14h à 16h. Et puis, on a aussi les bébés lecteurs qui reprennent.
20: Bah, pour faire un petit rappel, puisque c'est la rentrée de la MJC Centre Social et Culturel... C'est combien une adhésion pour...
21: L'adhésion famille est à 21 euros. Donc, il y a des gens qui prennent une adhésion parce qu'ils vont faire du théâtre, par exemple, à l'MJC Centre Culturel. Et puis, ils viennent chez nous pour faire un atelier yoga ou participer à de l'éveil ou voir un spectacle.
20: Donc, c'est 21...
21: C'est 21 euros.
20: La famille ?
21: Pour toute la famille. Même si on prend une adhésion au secteur adolescent, par exemple, on peut prendre une... On a deux ados, on prend une adhésion famille pour les ados. Et du coup, cette adhésion est valable, bien sûr, pour aller voir des spectacles.
20: Perrine, donc, c'est ta première fois en tant que coordinatrice. Alors, est-ce que tu peux nous dire ce qui va se passer au mois de septembre ? Est-ce qu'il y a les ateliers qui redémarrent ? Est-ce que c'est les mêmes ?
22: Oui, alors nous, on reprend le 14 septembre tous les ateliers, donc le traditionnel théâtre enfants, ados et adultes. On a toujours notre vitrail, le carnet de créativité, la couture, donc les ateliers qu'on a l'habitude, la peinture dessin aussi. Donc tous les ateliers dont vous avez l'habitude, et il y a aussi quelques nouveautés cette année. On a intégré l'atelier BD Manga. Donc ce sera le jeudi de 18h à 19h30, un atelier donc, où on va apprendre comment est-ce qu'on crée une BD, comment on crée un manga, écrire son histoire, les dessins.
20: Quelle est la personne qui fait l'atelier ?
22: Alors Laura Garnier, qui fait déjà le vitrail et la mosaïque chez nous, qui a été force de proposition cette année. Donc les nouveautés, c'est Laura Garnier principalement. Donc elle va nous proposer aussi un atelier des tout-petits, qui va avoir lieu une fois par mois. Donc, c'est un public qu'on ne touchait pas encore. Et on nous a beaucoup demandé, justement, si on avait des choses pour les enfants de moins de 5 ans. Eh bien, ça y est, on les a.
20: Et qu'est-ce que vous faites alors avec les petits ? C'est quoi la proposition ?
22: C'est de l'art. En fait, une fois par mois, ils sont invités donc, à venir avec un parent ou un grand-parent. Et ça va être sur des thématiques différentes. Alors là, elle m'avait expliqué, par exemple, pour Van Gogh, faire quelque chose sur la nuit étoilée. Donc, la création éventuelle d'un petit lampion où parents et enfants vont pouvoir, en fait, avec leurs mains, principalement pour les enfants, donc... Essayer de faire un lampion qui ressemble un petit peu à la nuit étoilée de Van Gogh.
20: Dans cet atelier, il y aura plusieurs choses à faire durant l'année.
22: Tout à fait. Mm-hmm. À chaque nouvelle séance, ce sera un nouveau thème, ce sera une nouvelle chose à fabriquer avec son enfant. Voilà, et ça, ce sera le samedi de 10h à 11h30, et donc une fois par mois, donc 10 séances à l'année. Et on a tenté aussi de réintégrer l'anglais sous une nouvelle formule. On a essayé maintes et maintes fois de trouver la bonne formule qui pourrait plaire. Et là, on va tenter de l'anglais un peu sous forme... Alors, ça va être de l'anglais plus fait pour le tourisme. Donc, pas des cours purs et durs. Ça va être regarder des films, échanger, discuter sur des choses qui vont être beaucoup plus ludiques, en fait, que
20: l'anglais à l'école. Quoi,
22: voilà, qu'avoir un cahier devant soi. Et on va essayer de faire des jeux, des choses comme ça en anglais.
20: Et la personne qui va être dans cet atelier, c'est toujours...
22: C'est toujours et encore Laura, qui a été vraiment forte de proposition cette année. Aussi. Et on la remercie parce que c'est vrai qu'elle fait un super travail. C'est quelqu'un en qui on a confiance. Alors, tous nos intervenants sont des gens en qui on a confiance. C'est vrai qu'on n'a pas eu beaucoup de propositions cette année. Et après, c'est un choix aussi de notre part de ne pas avoir voulu trop en mettre. On n'a pas cherché à l'extérieur. Étant donné que c'est une année de prise en main pour moi, on n'a pas voulu surcharger les choses. Là, on a Laura qui nous a proposé un certain nombre de choses. Étant donné qu'on la connaît, on a dit oui. On a repoussé aussi certaines choses à peut-être l'année prochaine. Le temps que je m'installe correctement, que je prenne mes marques.
20: Et alors, les inscriptions, c'est déjà rempli ou il y a encore des places dans certains ateliers ?
22: On a encore de la place sur certains ateliers. Pour le moment, on n'a que la tapisserie qui est complète. Je crois qu'il doit nous rester peut-être une place en carnet de créativité. Mais après, les autres, on a encore un petit peu de place partout. Et les nouveautés, forcément, viennent d'être lancées. Donc, n'hésitez pas.
20: Donc, il faut venir à l'AMJC Centre Culturel.
22: Tout à fait.
20: Très bien.
22: Et
20: merci.
22: On vous accueillera avec un grand sourire.
20: Ben, merci Perrine. Et puis pour découvrir la nouvelle personne qui va gérer tout ça.
22: Tout à fait. Je serais ravie de vous accueillir. Mais il y en a beaucoup qui me connaissent déjà. Je faisais les inscriptions. Voilà, donc j'étais à la billetterie dans les spectacles. J'étais au bar. J'étais dans le bureau d'accueil. Donc il y a pas mal de personnes qui me connaissent déjà.
20: Multitâche, comme on dit.
22: C'est ça. Bon. Couteau suisse.
20: Très bien. Bon, il en faut. Et toi, Thomas, est-ce que les mangas, ça te plaît ?
16: Pas trop manga, plutôt BD, BD classique, mais.
20: Mais ça te parle quand même, le manga.
16: Ça me parle aussi un peu, oui.
20: Bon, voilà. Tu sais dessiner ?
16: Disons que, comparé à des personnes qui ne savent pas du tout.
20: T'as un petit
16: voilà,
20: talent.
16: Je suis un peu au-delà du niveau bonhomme bâton, quoi. J'arrive quand même à. Ils ressemblent, les bonhommes ressemblent quand même à quelque chose. C'est pas. Voilà, mais ça ressemble voilà. à quelque chose. Voilà.
20: Bon. D'accord, très bien. Et l'anglais ? Est-ce que tu aimes l'anglais ? Est-ce que tu parles un peu anglais ?
16: Un peu.
20: C'est-à-dire bonjour,
16: ça
20: au revoir.
16: Va, un peu plus. Mais
20: je m'appelle Thomas, vas-y,
16: oui,
20: dis-le pour bon. Voir.
16: My name is Thomas.
20: Ah, très bien. Ok. Donc, dans ton école, est-ce qu'il y a des cours d'anglais ?
16: Bah oui, c'est oui. obligatoire pour le bac. Deux épreuves en terminale, là. Mm-hmm. Une écrite, une orale.
20: Et tu vas passer ton bac cette année ?
16: L'année prochaine, du coup.
20: L'année prochaine, très bien. Bah, bonne chance pour ton bac. Hein.
16: Oui.
20: Hein. Et puis, n'hésite pas, hein. Inscris-toi aux ateliers anglais à l'AMJC Centre culturel pour faire des progrès. On a parlé de la réouverture du Centre social et culturel. Qu'est-ce qui se passe d'autre au mois de septembre ? Je vois que tu m'as dit qu'il y avait quelque chose entre le 9 et le 12
21: oui,
20: tout à l'heure.
21: On a un beau rendez-vous avec l'animation La Déambule. Ça s'appelle La Déambule et c'est porté par le Haricot Volubile. Alors ça fait plein de petits titres un petit peu rigolos. Oui. En partenariat avec le bailleur Claisance, il y aura énormément d'animations.
20: C'est quoi le bailleur Claisance ?
21: Alors c'est tout ce qui est un peu comme l'OPAC, mais du coup c'est Claisance.
20: Okay.
21: L'idée, c'est de proposer une bibliothèque éphémère sur la plage Jean-Philippe Rameau. Ah, donc, il y a une vraie bibliothèque. L'idée, c'est aussi de travailler ensemble avec la bibliothèque à l'espace Rameau et la bibliothèque à l'extérieur. Ils vont apporter des transats, des barnums, des chaises, des livres. Et il y aura des ateliers d'écriture. Il y aura un artiste qui sera là pour recueillir un petit peu la parole des habitants. Et l'idée, c'est de faire, d'improviser des chansons, de lire, de prendre le temps de découvrir une histoire ou d'inventer une histoire. Et il y aura des thématiques comme la rentrée, puisqu'on sera vraiment sur un des premiers week-ends de la rentrée des classes, autour de l'environnement, autour du livre. Et puis, il y aura aussi la CCPV. On sera sur des grands jeux de loi, des grands jeux autour de l'environnement, respect, stop déchets, tri. Il y aura certainement, j'espère, la radio qui viendra enregistrer tout ça. Il y aura certainement beaucoup de choses à entendre et à réécouter. Ce sera l'occasion de retrouver toute l'équipe aussi de la MJC le mercredi, le samedi et le dimanche. Ils seront encore là.
20: Alors, c'est de quelle heure à quelle heure ?
21: Toute la journée. C'est du mercredi, le samedi et le dimanche, de 10h à 18h sur la plage Jean-Philippe Rameau. Et c'est gratuit. Passez faire un tour avec
20: très
21: plaisir.
20: Très bien. Les écoles vont peut-être venir
21: alors,
20: visiter.
21: Sur le mercredi, le samedi, dimanche, non.
20: Non, d'accord.
21: C'était fait exprès pour que justement, ce soit des moments où les enfants ne sont pas à l'école et que du coup, dans le quartier, il se passe quelque chose de plus.
20: Bon, en tout cas, c'est très original.
21: Oui, voilà.
20: Puis cette bibliothèque éphémère, c'est-à-dire qu'on pourra quand même emprunter un livre, le lire juste tout de suite et après le rendre, comment
21: oui,
20: ça se passe ?
21: Oui, je pense qu'il y aura des échanges surtout aussi. L'idée, oui. c'est vraiment de pouvoir échanger à travers ce livre aussi.
20: D'accord.
21: Ou en tout cas, des rencontres et d'activités sur place.
20: Et le Haricot Volubile, est-ce que c'est une association ?
21: C'est une association qui est sur Paris. Mm-hmm. Alors, je ne peux pas trop vous dire où, mais,
20: non, mais
21: n'hésitez
20: c'est,
21: pas à aller
20: c'est
21: voir.
20: C'est une association.
21: Voilà.
20: Très bien. Une belle chose à découvrir au mois de septembre.
21: On continue avec aussi un nouvel atelier, la Bienvenue à la retraite. Cette année, on va proposer des choses au niveau pour nos jeunes retraités, en partenariat avec la CARSAT. L'idée, c'est de pouvoir proposer des ateliers où les personnes qui viennent d'être à la retraite ou qui vont bientôt être à la retraite réfléchir à des nouveaux projets, découvrir des centres ressources qui sont un petit peu près de chez eux, près de chez nous, prendre soin aussi de son équilibre. Des fois, il y a des gens qui sont heureux d'être à la retraite et des gens qui se posent énormément de questions. Donc l'idée, c'est de se rencontrer, de s'inscrire et puis de venir discuter de tout ça. Il y aura sûrement du café, du thé. On essaye d'accueillir au mieux les nouveaux adhérents aussi. Et ce sera tous les jeudis après-midi, de 14h à 16h. Il y a 7 séances et ça commence le jeudi 17 septembre. Il faut s'inscrire à l'espace Rameau ou alors vous nous appelez, vous venez nous voir voilà. À l'espace Rameau au deuxième étage ou alors vous nous appelez au 03 44 87 13 13.
1: Voilà, si vous vous ennuyez en retraite, RVM est une association. On a beaucoup de retraités qui viennent donner un coup de main, faire des émissions.
21: On a la chance aussi d'en avoir pour nos cours de français.
1: Oui, voilà.
21: On a des bénévoles. On a des bénévoles aussi le soir qui viennent aux devoirs. Mais on en recherche encore hein, si vous écoutez l'émission et que vous ne savez pas trop quoi faire de votre temps un mercredi, un samedi ou même de s'investir un petit peu plus à la MJC, au conseil d'administration, donner du temps. Ça, on est toujours demandeurs.
1: Et en dehors de votre métier à toutes les deux, et Thomas aussi, hein, je pose la question, est-ce que vous faites partie d'une association, à part la MJC ?
21: Association sportive.
1: Oui, très bien. Et toi, Perrine ?
22: J'étais dans une association bien-être du côté de Louvre il n'y a pas très longtemps.
1: Et Thomas ?
16: Pas vraiment, pourquoi pas dans l'avenir, mais...
1: Ouais.
21: Mais c'est vrai que la MJC, elle nous demande quand même énormément le week-end. Et on rencontre plein de monde et c'est vrai que du coup, c'est même des fois frustrant de ne pas pouvoir aller à tout ce qui se passe.
1: Surtout, vous avez aussi fini l'année scolaire avec la fête des 30 ans de la MJC.
21: Il y avait beaucoup de monde.
1: Est-ce que c'est fini du côté du centre social ou il y a encore des petites choses ?
21: Il y a encore des choses. Ah, bah alors on y va. Périne, si elle a encore des choses à dire, peut-être elle a la présentation de saison, je crois.
22: Exactement, la présentation de saison qui aura lieu le samedi 26 septembre à 19h, donc ma toute première présentation de saison. Je me souhaite bonne chance.
1: Oui, parce que je crois qu'il faut quand même te mettre devant le public avec un micro, comme faisait Lionel.
22: Eh bien, c'est exactement ça.
1: Et alors ?
22: Ça va aller.
1: Est-ce que Lionel t'a donné des astuces ?
22: Oui et non, je l'ai beaucoup observé surtout.
1: Très bien.
22: Donc voilà, donc le 26 septembre à 19h, ce sera gratuit. N'hésitez pas à réserver. Donc vous pouvez nous appeler au 03 44 39 63 18. Comme ça nous permet de savoir combien de personnes viennent voir le spectacle et d'être sûr de pouvoir vous prévoir une place à tous.
1: Et ça a beaucoup de succès cette présentation en général, c'est toujours plein.
22: Oui, puis on a 150 places, donc faut trouver où les mettre. Et donc on recevra, pendant cette présentation de saison, on recevra à 21h l'artiste Wyren, que vous avez déjà interviewé sur RVM au moment du Festival de la Voix Verte, qui est un artiste que je suis depuis très longtemps, que je soutiens, qui est en train d'enregistrer son EP avec Jean-Humanry. Et que je suis ravie d'accueillir pour cette présentation de saison.
1: C'est un crépinois ?
22: Tout à fait, oui, c'est un crépinois. Et puis, c'est l'artiste que moi j'ai choisi pour cette saison.
1: Ah oui, donc, premier choix peut-être.
22: C'est ça, tout le reste a été choisi par Lionel et j'ai eu le droit de choisir la présentation de saison. Donc je suis ravie.
1: Très bien. Oui, parce que Lionel, avant de partir, il nous a fait une programmation. Il va au Festival d'Avignon, donc il choisit des spectacles. Et est-ce que toi, tu vas aller au Festival d'Avignon aussi ?
22: C'est prévu.
1: Donc, on compte sur toi. Très bien. Donc, rappelle-nous le nom de l'artiste.
22: C'est Wyren.
1: C'est quoi comme genre de musique ?
22: C'est du folk avec un petit peu de rock, un peu de sonorité celtique. C'est un mélange de tout ça. Moi, je trouve qu'il a une facilité incroyable à nous emmener dans son univers. Et il a une voix avec une résonance qui est sublime.
1: Bon, on a hâte de l'écouter en tout cas. C'est le 26 septembre. C'est à 21h. Et de 19h à 21h, on va savoir tout ce qui va se passer au centre culturel de l'année septembre à juin.
22: C'est ça, je vais vous présenter tous les spectacles un par un. Il y aura des interventions des différents artistes qu'on va recevoir au cours de l'année. Il y aura quelques teasers, donc voilà.
1: Tu peux pas nous dévoiler quelque chose d'incroyable que Lionel nous a choisi ?
22: Si, on va avoir Alexandra Ridou, qui est une trompettiste internationale, donc qui est new-yorkaise, et qu'on a la chance d'accueillir, ce sera le vendredi 9 octobre. Donc je vous en reparlerai dans la prochaine édition un peu plus en détail, mais voilà, on a la chance de pouvoir l'accueillir. Il se trouve qu'elle était de passage dans le coin pile
1: très
22: à
1: bien.
22: Ces dates-là. Donc on l'a attrapée au vol et on sera ravis de l'accueillir. Elle sera avec le quartet de Fabrice Tarel.
1: Merci en tout cas. Merci aussi à Lionel. Hein. Il sera avec nous pendant un petit peu de temps avec toute cette programmation. Est-ce qu'il y a d'autres choses à la JC Centre Culturel ?
22: Pour le mois de septembre, nous, on a fait le tour. On a pas mal de petites choses qui vont arriver. Les inscriptions restent ouvertes de toute façon. N'hésitez pas à nous appeler si jamais il y a un atelier qui vous intéresse. On a encore des listes d'attente. On a tout un mouvement qui se fait de toute façon jusqu'aux vacances de la Toussaint parce qu'on a beaucoup de cours d'essai aussi. Donc n'hésitez pas. C'est pas parce que vous appelez et qu'on vous dit « bon bah là, maintenant, il n'y a plus de place » que c'est condamné. Il y a beaucoup, beaucoup de mouvements.
1: MJC, le Centre Culturel, on peut faire un essai pour voir si ça nous plaît.
22: Oui, bah ça permet de voir si l'atelier nous plaît, si on se sent bien dans le groupe, si on se sent bien avec l'intervenant. Et c'est surtout aussi très important, je pense, à l'atelier théâtre. Il y a toujours une crainte des parents. Au moment où on passe du CM2 à la 6e, c'est plus la même intervenante. Donc avec les préinscriptions, il reste prioritaire, donc les préinscriptions qui se font au mois de juin. Mais il y a toujours cette crainte de est-ce que ça va bien se passer avec l'intervenante, est-ce que donc on propose toujours un cours d'essai de toute façon et j'ai une grosse pensée pour eux parce que je vois bien l'inquiétude des parents de se demander est-ce que ça va aller avec l'intervenante, et c'est aussi pratique qu'on ait la fête des ateliers parce que ça leur permet aussi d'avoir une première rencontre avec les différents intervenants. Alors qu'on soit déjà dans les ateliers ou pas du tout, hein. C'est ouvert à tout le monde, la fête des ateliers. Mmh. Et c'est important de se rendre compte aussi du travail qui est fait, de l'univers de chacun de nos intervenants. Et puis c'est une première rencontre, aller discuter avec eux, aller discuter avec les personnes qui étaient avec eux dans les ateliers, comment ça s'est passé, comment ils l'ont vécu. Et c'est souvent un beau moment de partage.
1: Merci Perrine. Thomas, je vais t'embêter encore un peu. Est-ce que tu es quelqu'un qui va souvent voir les spectacles à MJC Centre Culturel ou est-ce que tu es déjà allé au centre social aussi ?
16: Centre social, non. Mais centre culturel, oui, on est déjà allé voir quelques spectacles, oui.
1: Et tu peux nous dire lesquels, comme ça ?
16: Il y avait le procès de l'orthographe.
1: Tout récemment.
16: Oui. Les deux chanteurs, là, c'est Mickey
1: et Riquet, c'est
16: ça ? Oui, c'est ça.
1: Sin-Similien.
16: Oui, là, on a assisté ça, pas d'ailleurs, voilà. Je crois que c'est à peu près tout dernièrement ce qu'on est allé voir, c'est pas mal.
1: Eh ben oui, c'est bien. Et est-ce que toi, tu aimes voir ce genre de spectacle ? Est-ce que tu es un habitué
16: à... Habitué, oui, on peut dire ça, oui.
1: Ouais.
16: Enfin, oui.
1: Est-ce qu'on a fini pour le mois de septembre ?
2: Pas du tout, Sophie, toujours
1: des choses à dire.
2: Mais en fait, oui, on a notre premier groupe de parole pour les parents. Le vendredi 25 septembre, ça commence le vendredi 25 septembre et nous avons 4 rencontres avec l'UDAF de l'Oise pour parler un petit peu, c'est réservé aux parents, c'est pour parler parentalité. Si vous rencontrez des difficultés ou si vous avez envie de partager vos expériences, l'idée c'est de rencontrer des professionnels, c'est entièrement gratuit. C'est le vendredi de 9h15 à 11h, donc l'idée c'est de déposer les enfants à l'école et de pouvoir aller les récupérer après. Il y a plein de personnes qui travaillent le vendredi, mais il y a peut-être des personnes qui ne travaillent pas le vendredi, donc c'est pour ça qu'on a choisi ces 4 séances le vendredi 25 septembre, ça s'appelle « À vos questions ». Et le samedi 26, juste avant d'aller à la présentation de saison, on fait un grand barbecue à la MJC Centre Social, à Saint-Laurent précisément. C'est sur inscription, c'est gratuit pour nos adhérents et c'est barbecue et jeux en famille. L'idée, c'est de rencontrer toute l'équipe, les animateurs seront là et c'est important qu'ils puissent rencontrer l'équipe d'une autre manière que dans le cadre du travail. Bien souvent, on n'a pas le temps de discuter avec les parents, ils n'ont pas trop le temps d'échanger. Donc là, l'idée, c'est de faire des jeux avec les parents, avec les enfants, avec l'équipe d'animateurs et puis de se rencontrer.
1: Centre culturel et social.
2: Alors, c'est que le centre social. D'accord. Parce que du coup, le centre culturel sera autour de la présentation de saison le soir. On sera déjà beaucoup le samedi 26 septembre. Inscription, c'est gratuit. Il faut juste apporter quelque chose à partager.
1: Très bien. Eh bien, bah, c'est la fin de l'émission. Hein. Ça s'est très bien passé, Perrine.
22: Oui, ça va. C'était
1: ça
22: chouette.
1: Oui. Eh bien, on t'accueillera le mois prochain. On fait un petit coucou à Lionel. Merci Thomas aussi d'avoir participé à cette émission. Et puis Sophie, on se dit au mois prochain.
2: À bientôt.
1: À bientôt.
22: À bientôt.
19: Et c'est tout pour ce mois-ci.
17: À la MJC Centre Social et
19: Centre Culturel.
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6: Je vous propose un petit retour sur l'enceinte festival qui a eu lieu à Pierrefonds début juillet où j'ai rencontré plusieurs associations. Je suis avec Céline d'Amnesty International. Bonjour Céline, on va refaire un petit topo sur comment fonctionne Amnesty International. Et vous êtes basée où ? Déjà géographiquement dans le coin.
7: Alors Amnesty International, c'est à Londres, son siège, et ensuite après il y a des sections dans chaque pays. Il y a une section française dont le siège est à Paris, et ensuite on fonctionne en groupes locaux. Et donc nous on a un groupe local qui est sur l'Oise, qui est basé Compiègne, Pont-Sainte-Maxence, enfin voilà, le secteur de l'est de l'Oise. Et on est une petite dizaine de membres, voilà, militants, qui tenons des stands. Alors comment on fonctionne ? Ben, Amnesty, son premier mode de fonctionnement, c'est la signature de pétition autour des droits humains, évidemment, autour de la Déclaration universelle des droits de l'homme. Mm-hmm. Là, aujourd'hui, par exemple, on fait signer deux pétitions, une pour un chanteur nigérian qui a été condamné à mort pour une chanson, et une pour aider les associations LGBTQIA+, et féministes en France, les aider plus financièrement, plus les accompagner pour qu'elles puissent accompagner du public. Voilà, c'est...
6: Accompagner du public, hein. C'est bien.
7: C'est-à-dire qu'elles puissent aider ces associations LGBT.
6: Elles puissent fonctionner,
7: aider le public qui leur correspond en réalité.
6: Ouais. Voilà. Parce que là, aujourd'hui, elles ne peuvent pas l'aider suffisamment, c'est ça ?
7: Oui, en tout cas, Amnesty et ses associations considèrent qu'aujourd'hui, elles ne sont pas assez aidées financièrement, soutenues pour pouvoir en tout cas accompagner au mieux les personnes qu'elles aident au quotidien.
6: Quel est l'impact de ces pétitions ?
7: Quel est l'impact ? En fait, plus il y a de pétitions signées, puisque nous on fait signer des pétitions en France, mais les mêmes pétitions peuvent être signées aussi partout, ailleurs dans le monde. Et plus on fait signer de pétitions, plus on peut mettre la pression sur les gouvernements, pays concernés.
6: Un nombre minimum de signatures ou pas, selon vous ?
7: Non, il n'y a pas un nombre minimum. C'est plutôt la pression que ça met derrière, parce que nous on fait signer sur Internet, mais aussi papier. Papier, c'est qu'il y a un côté physique. C'est-à-dire qu'on peut apporter beaucoup de papiers voilà, devant une ambassade, Et ensuite, on a des relais en fait, dans les pays concernés, souvent des juristes ou des personnes de groupes d'Amnesty locaux s'ils arrivent à fonctionner dans le pays concerné. Donc voilà, c'est vraiment une pression qu'on met. Donc on a ce mode de fonctionnement. On a aussi des détenus qu'on accompagne, à qui on fait des courriers aux familles, à eux, dans leur prison, où on fait des courriers au gouvernement concerné pour mettre la pression pour faire sortir ces prisonniers. Souvent, la plupart du temps, des prisonniers d'opinion.
6: Parce qu'ils n'ont rien à y faire.
7: Donc voilà, on a aussi ce mode de fonctionnement-là. Et puis ensuite, on a le fait de tenir des stands, de sensibiliser les publics, donc de faire des ciné-débats, tout un tas d'actions avec d'autres associations pour faire connaître en fait les droits humains dans le monde. Parce qu'ici, c'est vrai qu'en France, on a la chance de pouvoir tenir des stands, de pouvoir s'exprimer assez librement, mais c'est pas partout le cas. Et donc c'est aussi ça, c'est aussi montrer que nous, voilà, on demande en tout cas une liberté d'expression partout. Ici en France, c'est vrai qu'on a, là on parlait des personnes LGBTQIA+, mais aussi on a aussi la question des migrants qui est très forte aujourd'hui. On a beaucoup de pétitions autour de cette question-là et des personnes qui perdent leurs papiers en raison de problèmes avec la préfecture. Enfin voilà, on a beaucoup de pétitions autour de ces sujets-là. Et puis des pétitions autour de manifestations, parce qu'il y a de plus en plus de dangers quand on manifeste en fait en France. Donc ça fait partie, on va dire, des gros sujets en France. Alors
6: il y a des gens qui n'osent plus aller manifester en plus, hein,
7: voilà,
6: à cause de ça.
7: Donc c'est pour ça, là, en ce moment, on est en train de dénoncer, parce qu'il y a des textes, il y a un texte qui veut sortir là, début juillet, autour de l'utilisation d'armes par les policiers lors des manifestations, et que ces policiers ne soient pas obligatoirement mis devant les tribunaux, parce qu'ils font ce genre de choses. Voilà, en ce moment, en tout cas, il y a un mouvement contre ce texte qui, je crois, est prévu pour le 7 juillet. Mais en tout cas, vous pouvez aller regarder sur le site d'Amnesty. En ce moment, en tout cas, il y a des travaux en cours sur cette question-là.
6: C'est-à-dire que les gens, s'ils ont envie de signer des pétitions, ils peuvent évidemment le faire en ligne également.
7: Oui. Oui, oui, là on fait signer deux pétitions aujourd'hui papier, mais ensuite il y a malheureusement au moins une dizaine de pétitions toute l'année qui changent tout au long de l'année. Certaines durent pendant plusieurs années par rapport aux situations concernées. Mais évidemment que oui, on peut aller sur le site et surtout se renseigner sur le site, aller voir, parce qu'il y a beaucoup de rapports qui sont sortis par Amnesty. sur les situations des droits humains dans les différents pays dans le monde. Donc c'est vraiment un vivier pour avoir de l'information et de l'information factuelle, c'est-à-dire qu'il y a vraiment des chercheurs qui œuvrent pour obtenir des informations sur. C'est-à-dire que quand on fait signer une pétition, on a vérifié que la situation dont on parle, c'est bien une situation qui mérite d'être accompagnée. Voilà, que c'est pas une personne, par exemple, qui est violente et qui est en prison pour des violences. Là, il y a vraiment des vérifications. C'est pour ça que souvent, on met du temps avant de faire signer une pétition ou avant de communiquer suite à un événement.
3: Parce que vérifier bien les informations. Voilà. Et vous, qu'est-ce qui vous a donné envie de vous engager à Amnesty ?
7: Ben déjà, la défense des droits humains, le fait voilà, de lutter contre toutes les exactions qui existent dans le monde. Et puis le fait que aussi Amnesty ne dépende pas d'argent public. Amnesty ne dépend que de dons. Et ce qui fait qu'on a vraiment une liberté pour s'exprimer. Si on ne peut pas nous dire qu'on parle parce qu'on est aidé par tel pays ou telle collectivité ou telle entreprise, on est vraiment indépendant. Et donc à ce titre-là, quand on s'exprime, c'est vraiment l'ONG qui s'exprime et pas des lobbies derrière Amnesty.
3: Est-ce que beaucoup de personnes ont signé vos pétitions aujourd'hui hein ?
7: Je n'ai pas regardé le nombre, mais on doit bien avoir une centaine de signatures.
3: Fonctionne d'avoir un stand sur un festival.
7: Ah oui. Ouais. C'est pour ça qu'on aime bien être sur des festivals, parce que en plus on a un public différent. Parce que souvent, quand on fait signer des pétitions dans des ciné-débats, souvent c'est des gens qui sont déjà un peu courants de la cause. Et voilà. Alors que là, on touche des publics différents et on sensibilise des personnes différentes. Et en plus, on touche les enfants jusqu'aux personnes âgées. Donc, c'est intergénérationnel. Donc, il y a un vrai intérêt à faire connaître les droits humains à tout le monde et puis même à discuter avec les gens.
3: On trouve les actions qui sont organisées sur le territoire de l'Oise, sur le site directement. Vous dites donc qu'il y a des ciné-débats, il y a des conférences aussi. Il y a quoi ?
7: Là, c'est plutôt, ces derniers temps, on a plutôt organisé des ciné-débats. Alors après, nous, on a un Insta sur le groupe de Compiègne. Donc c'est souvent via l'Insta du groupe de Compiègne qu'on met les informations. Ou alors après, il y a les informations via les porteurs de manifestations. Par exemple, nous, on a un partenariat avec le cinéma de Tourotte, donc c'est la ville de Tourotte, qui communique sur le ciné-débat qui est organisé avec Amnesty.
3: Vous projetez des documentaires autour des droits humains, j'imagine ?
7: Ça peut être des documentaires, ça peut être aussi des films, mais qui ont reçu un agrément en fait, d'Amnesty. Et donc,
3: il y a des agréments qui sont...
7: En tout cas, oui, c'est des films où Amnesty dit ce film-là, ce qu'il dit ce film concerne cette cause-là. Et on sait que ce film...
3: Ça résonne avec nos propres causes.
7: Et ça dit des choses pertinentes, en tout cas. Mm-hmm. Et ce qu'on fait dans ces ciné-débats, c'est qu'on fait aussi intervenir des personnes expertes du sujet, qui viennent d'Amnesty France, généralement. On a aussi... C'est pas que un ciné-débat avec les membres du groupe d'Amnesty, c'est aussi avec un expert d'Amnesty France qui maîtrise le sujet, qui connaît suffisamment le sujet pour pouvoir... intervenir et répondre aux questions et remarques formulées pendant le débat.
3: Vous cherchez des bénévoles aussi, je suppose.
7: Voilà. Plus on est de membres et plus on peut tenir de stand, plus on peut faire mener d'actions et plus on peut sensibiliser du public. Et puis, même si vous ne voulez pas être membre, militant, vous pouvez adhérer à Amnesty France sur le site. Voilà. Et puis, si vous signez une pétition, une pétition suffit à changer peut-être un peu la vie de quelqu'un. Donc, allez-y, signez.
3: Merci.

0: C'était Anne-Laure pour RVM. Je vous ai proposé un retour sur l'enceinte festival, festival de musique actuelle, qui a eu lieu début juillet à Pierrefonds. Et j'étais dimanche au festival OFF où j'ai rencontré Céline d'Amnesty International.
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1: 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Sur place, faites le plein de bonnes affaires avec un large choix de vêtements, adultes et enfants, à tout petit prix. Venez nombreux, l'entrée sera libre.
2: La première brocante du néoclassique.

0: Le club des Sautriaux aura lieu le dimanche 30 août de 8h à 17h dans le parc du château d'Aramont. C'est à Verberie. Juste avant la rentrée, venez chiner, venez faire de bonnes affaires et venez dénicher des trésors cachés. Une buvette et une petite restauration vous seront proposées sur place.
1: La bibliothèque municipale d'Ermenonville vous invite à un apéro littéraire. L'occasion de se réunir et d'évoquer ensemble plusieurs ouvrages autour d'une thématique particulière. Rendez-vous le dimanche 6 septembre de 18h à 20h à la bibliothèque. Elle est située à côté de l'école Jean-Richard à Ermenonville. Venez partager vos lectures d'été autour d'un verre et de quelques douceurs apéritives.
0: 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Au programme, combat de béhours en armure, tournoi de chevalerie, marché médiéval, musiciens saltimbanques, animations équestres et jeux médiévaux. Rendez-vous les samedis 5 et dimanche 6 septembre. Rendez-vous de 10h à 18h. Au domaine de Chaly. L'entrée est à 10 euros, tarif réduit 7 euros. L'entrée sera gratuite pour les moins de 7 ans. Plus d'infos sur le www.domainedechaly.fr.
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1: 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Préparez-vous à vivre un week-end hors du temps lors de la 28e édition de la fête médiévale de Crépy en Valois. Au programme animation médiévale, spectacle chevalier, ambiance festive et de nombreuses surprises pour toute la famille. Parmi les temps forts de ce week-end, un concert de pop française le samedi soir, un tournoi de chevalerie le dimanche après-midi et point d'orgue de la journée, le concours du cri de cochon. Entrée libre et gratuite, c'est au Parc Sainte-Agathe à Crépy-en-Valois. Vous trouverez de quoi vous restaurer sur place. Retrouvez le programme complet sur www.cochon-crépy.com. La caravane des handballs poursuit sa tournée jusqu'au 29 août de 17h à 20h. Le handball club de Crépy-en-Valois vient à votre rencontre dans plusieurs communes du Valois pour partager sa passion du handball. Rendez-vous à Ormoy-Villers, Trumilly, Russie-Bémont, Gillaucourt, Vaucienne, Mareuil-sur-Ourcq, B, Nanteuil-Audouin et Auger-Saint-Vincent. Petits et grands, vous êtes invités à venir découvrir ce sport à travers des ateliers ludiques, des jeux, des animations gratuites et accessibles à tous. Alors venez essayer, venez jouer, découvrir et partager ce moment sportif et convivial. Vous êtes attendus nombreux pour découvrir le handball jusqu'au 29 août. 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
3: Faire du barouf et tout le tintouin. Voilà des expressions auriculaires qui vont faire du bruit. Le barouf est un terme qui nous est arrivé d'Italie au XIXe siècle, dérivé de baruffa, signifiant querelle, bagarre. Le mot baruffia se rattacherait également à l'ancien allemand, désignant l'action de crier ensemble. Pas étonnant que ce barouf soit devenu synonyme de bruit. Les bagarres sont rarement silencieuses, car les protagonistes tentent de s'impressionner par des vociférations riches en décibels. Le barouf et ses synonymes, vacarme, tintamarre, tapage, tumulte, chahut, tohu-bohu, raffut, potin, chambard, baroud, boucan, bruit, foin, fracas, pétard, charivari, foire et tintouin, sont les ennemis de nos tympans. Le bruit est un son principalement indésirable ou nocif, considéré comme désagréable. Le bruit est un mélange complexe de sons souvent inorganisés, produisant une sensation auditive gênante ou dangereuse. D'un point de vue physique, il n'y a pas de distinction entre le bruit et le son organisé, comme la musique par exemple, qui est l'art d'harmoniser les sons, car tous deux sont des vibrations de l'air ou de l'eau. Notre principal récepteur de bruit sont les oreilles, organe délicat s'il en est, que l'on risque de casser. Petite précision à ce sujet, il ne faut voir aucune relation entre les grandes oreilles de l'âne et son amour pour le son. Pour le tout aussi bruyant tintouin, il existe plusieurs significations, suivant qu'il soit employé dans une locution verbale pronominale ou non, et une autre s'il est employé seul comme substantif. Dans ce cas, il sert pour clore une longue énumération à la façon d'un « etc. » et tout le tintouin est la façon désinvolte d'ajouter « et tout le reste ». Avoir du tintouin, ce fut être victime d'une hallucination auditive, un bourdonnement, un bruit continuel dans les oreilles, une sonnerie ou autre son qui ne provient pas d'une source externe. Ce fut, car aujourd'hui, plus personne n'est affecté par le tintouin. Aujourd'hui, on souffre d'acouphènes. Le résultat est le même, mais ça fait vachement plus scientifique. Faire du tintouin. C'est à l'origine faire sonner lentement une cloche de sorte que le battant ne frappe que d'un côté, issu directement de tinté et de tintamarre, en opposition avec tintinabulé, qui est l'action de produire un son léger aux harmonies aiguës et cristallines par l'intermédiaire d'une clochette ou d'un grelot, par exemple. Par extension, faire du tintouin est devenu un synonyme de faire du barouf, un bruit intense et désordonné, ou avoir des conversations devenant inaudibles à force de se chevaucher. Quant à « se faire du tintouin », forme pronominale, c'est avoir des soucis, de l'embarras, des tourments, des tracas, à cause d'une affaire qui tourne mal ou à cause de quelqu'un. « Se faire du tintouin » partage son sens avec « se faire des cheveux », un raccourci de « se faire des cheveux blancs », expression née au début du XIXe siècle, construite sur le constat que certaines personnes, ayant subi un choc émotionnel important, ont vu leurs cheveux devenir soudainement blancs. Et sa version argotique, « se faire du mouron », le mouron étant une petite plante sauvage, touffue, qui, dans le vocabulaire grossier, servait à désigner les cheveux ou les poils. De ce côté-là, aucun lien avec un groupe de heavy metal.

0: Quoique. Dernière nouvelle auriculaire, le Barouf et le Tintouin seraient les têtes d'affiche de la prochaine fête du bruit à Landerneau en juillet prochain. Mais ce n'est qu'un bruit qui court. Alors voyure.
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0: 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Une course organisée par la ville de Nanteuil-Audouin qui rassemble chaque année coureurs, familles, bénévoles et habitants dans une ambiance conviviale et familiale. 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C'est ouvert à tout le monde. 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Les inscriptions se font en ligne jusqu'au 3 septembre. Elles seront encore possibles sur le forum des associations au gymnase de Nanteuil. 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
1: 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Les structures gonflables font leur grand retour pour deux jours placés sous le signe de la bonne humeur. Rendez-vous les samedis 29 et dimanche 30 août de 10h30 à 17h30. Le tarif du billet d'entrée est fixé à 3€ par personne, enfant, parent ou accompagnant. Venez nombreux participer à ce rendez-vous estival incontournable. 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
1: Un petit dessert de Marino, la confiture.

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0: On la met en sac,
1: ça coule et à

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0: Merci. Alain Leprest.
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1: La personnalité du jour est Valérie Nicolas, l'ancienne gardienne de but finistérienne de l'équipe de France de handball, est née le 12 mars 1975. Aujourd'hui, si elle est davantage occupée dans les médias pour parler de la petite balle ou encore à discuter de l'importance de la politique et la pratique du sport, la Bretonne a aussi été à l'origine de nombreux exploits dans sa riche carrière. Et ouvrons l'une de ses plus belles pages sur les parquets si vous le voulez bien. Nous sommes le 14 décembre 2003 à Zagreb en Croatie, lors de la finale du mondial féminin opposant la France à la Hongrie. L'équipe d'Olivier Crumbles cherche un premier titre au mondial et si les handballeuses françaises démarrent bien, ces dernières vont vite perdre le fil de leur rencontre face à une équipe magyare déchaînée devant les cages de Valérie Nicolas. Les Bleus sont derrière à la pause, 8 buts à 11. À la 52e, le constat est pire et le titre planétaire est loin. Très loin, très très loin, la Hongrie ne peut plus perdre ce match. 18 à 25 pour Radulovic et ses coéquipières. Remonter 7 buts en 8 minutes, c'est infaisable, pas réalisable, utopique. Mais on dit bien impossible n'est pas français. Pardon, impossible n'est pas française. Et oui, les minutes s'égrènent et l'écart se réduit. En effet, Cano, Péque Roland et Lejeune, entre autres, comblent la marque. Buzzer de la 60e minute, fin du temps réglementaire, 28 partout. Sur les fesses, nous sommes tous et toutes, en prolongation avec ce supplément d'âme, les handballeuses françaises finissent par l'emporter 32 à 29. Solide, Valérie Nicolas a tenu son rang de meilleure gardienne du mondial cette année-là. Et surtout, quel joli roman de Pada. Allez, on se donne rendez-vous demain pour d'autres histoires d'un jour avec Mémoire Sport.
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1: Faire du barouf et tout le tintouin. Voilà des expressions auriculaires qui vont faire du bruit. Le barouf est un terme qui nous est arrivé d'Italie au XIXe siècle, dérivé de baruffa, signifiant querelle, bagarre. Le mot baruffia se rattacherait également à l'ancien allemand, désignant l'action de crier ensemble. Pas étonnant que ce barouf soit devenu synonyme de bruit. Les bagarres sont rarement silencieuses, car les protagonistes tentent de s'impressionner par des vociférations riches en décibels. Le barouf et ses synonymes, vacarme, tintamarre, tapage, tumulte, chahut, tohu-bohu, raffut, potin, chambard, baroud, boucan, bruit, foin, fracas, pétard, charivari, foire et tintouin sont les ennemis de nos tympans. Le bruit est un son principalement indésirable ou nocif, considéré comme désagréable. Le bruit est un mélange complexe de sons souvent inorganisés, produisant une sensation auditive gênante ou dangereuse. D'un point de vue physique, il n'y a pas de distinction entre le bruit et le son organisé, comme la musique par exemple, qui est l'art d'harmoniser les sons, car tous deux sont des vibrations de l'air ou de l'eau. Notre principal récepteur de bruit sont les oreilles, organe délicat s'il en est, que l'on risque de casser. Petite précision à ce sujet, il ne faut voir aucune relation entre les grandes oreilles de l'âne et son amour pour le son. Pour le tout aussi bruyant tintouin, il existe plusieurs significations, suivant qu'il soit employé dans une locution verbale pronominale ou non, et une autre s'il est employé seul comme substantif. Dans ce cas, il sert pour clore une longue énumération à la façon d'un « etc. » et tout le tintouin et la façon désinvolte d'ajouter et tout le reste. Avoir du tintouin, ce fut être victime d'une hallucination auditive, un bourdonnement, un bruit continuel dans les oreilles, une sonnerie ou autre son qui ne provient pas d'une source externe. Ce fut, car aujourd'hui, plus personne n'est affecté par le tintouin. Aujourd'hui, on souffre d'acouphènes. Le résultat est le même, mais ça fait vachement plus scientifique. Faire du tintouin, c'est à l'origine faire sonner lentement une cloche de sorte que le battant ne frappe que d'un côté, issu directement de tinter et de tintamarre, en opposition avec tintinabulé, qui est l'action de produire un son léger aux harmonies aiguës et cristallines par l'intermédiaire d'une clochette ou d'un grelot, par exemple. Par extension, faire du tintouin est devenu un synonyme de faire du barouf, un bruit intense et désordonné, ou avoir des conversations devenant inaudibles à force de se chevaucher. Quant à « se faire du tintouin », forme pronominale, c'est avoir des soucis, de l'embarras, des tourments, des tracas à cause d'une affaire qui tourne mal ou à cause de quelqu'un. « Se faire du tintouin » partage son sens avec « se faire des cheveux », un raccourci de « se faire des cheveux blancs », expression née au début du XIXe siècle, construite sur le constat que certaines personnes, ayant subi un choc émotionnel important, ont vu leurs cheveux devenir soudainement blancs. Et sa version argotique, « se faire du mouron », le mouron étant une petite plante sauvage, touffue, qui, dans le vocabulaire grossier, servait à désigner les cheveux ou les poils. De ce côté-là, aucun lien avec un groupe de heavy metal.

Quoique. Dernière nouvelle auriculaire, le Barouf et le Tintouin seraient les têtes d'affiche de la prochaine fête du bruit à Landerneau en juillet prochain. Mais ce n'est qu'un bruit qui court. À leur voyure.

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5: Bonjour. Toujours dans le cadre de nos chroniques familiales sur le père, évoquons maintenant la relation père-enfant et principalement père-fille. Commençons par Claude Nougaro et Cécile.

0: Merci.
1: Pour finir, une vieille chanson, André Claveau et Viens danser avec papa. Nostalgie quand tu nous tiens.
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Viens, mon trésor. Allez, encore une fois, là, voilà. 1, 2, 3, 1, 2, 3, hop. 1, 2, 3, 1, 2, 3, hop. Plus haut vers le son. On s'amuse bien, hein. Oh Dieu, ben, mon chéri. Bien.

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0: Les petits chanteurs à la Croix de Bois sont de retour dans la région pour un concert exceptionnel le dimanche 30 août à 16h30 en l'église de Verberie. Le célèbre chœur d'enfants, qui voyage à travers le monde depuis 120 ans, interprétera des grands classiques de la musique sacrée, mais aussi des œuvres plus actuelles et contemporaines. Un spectacle familial et accessible à tous. Réservation en ligne sur pccb.fr et sur place dans la limite des places disponibles le jour du concert. Le club Léo Lagrange de Trumilly organise des séances découvertes de marche nordique, randonnée pédestre, randonnée santé et marche nordique douce du 5 au 13 septembre dans le cadre de la semaine de la randonnée. Ces animations, ouvertes à tous, sont encadrées par des animateurs. Elles permettent de découvrir différentes pratiques adaptées à tous les niveaux dans une ambiance conviviale et sportive. Le rendez-vous est fixé à 8h45 sur le parking de la Voie Verte à Rouville. La participation est gratuite. À l'issue de chaque séance, un pot de convivialité est offert aux participants. N'hésitez pas à venir découvrir ces activités de pleine nature dans une ambiance chaleureuse et accessible à tous. Le programme des séances découvertes est disponible sur le site du club Léo Lagrange de Trumilly.
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0: La première édition du Villers Comedy Club aura lieu le samedi 12 septembre à 20h à la médiathèque Alexandre Dumas à Villers-Cotterêts. Trois talents locaux se produiront en première partie avant de laisser place à Sylvain Ferjeau et Ryan Graham. La soirée sera animée par Charles Perru qui vous accompagnera tout au long de ce rendez-vous placé sous le signe du rire. Amateurs de stand-up, rendez-vous le samedi 12 septembre à 20h à la médiathèque Alexandre Dumas à Villers-Cotterêts. Plus de renseignements au 03 23 76 48 20.
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2: Samedi 29 août, de 14h à 17h, concours d'éloquence d'exception à la Cité internationale de la langue française à Villers-Cotterêts. Assisté à la demi-finale d'Eloquentia, le plus grand concours de prise de parole en public de la francophonie, et vibré face à une jeunesse qui prend la parole. Les orateurs disposent de 5 minutes pour vous faire rire, pleurer et convaincre le jury. L'entrée sera gratuite, réservation sur le www.cité-langue-française.fr. Au Plessis-Belleville, le parc de la mairie va se transformer le temps d'un week-end en véritable terrain de jeu géant pour petits et grands. Les structures gonflables font leur grand retour pour 2 jours placés sous le signe de la bonne humeur. Rendez-vous les samedis 29 et dimanche 30 août de 10h30 à 17h30. Le tarif du billet d'entrée est fixé à 3€ par personne, enfant, parent ou accompagnant. Venez nombreux participer à ce rendez-vous estival incontournable. Le centre hospitalier de Crépy-en-Valois vous invite à un après-midi festif et culturel au Bistrot du Clocher, le tiers-lieu installé au cœur de la maison de retraite Étienne-Marie de la Hante. Venez partager un moment de convivialité, de musique et de théâtre le dimanche 13 septembre de 13h30 à 17h30. Au programme, animation musicale avec Françoise, spectacle de rue pour ne pas vivre seul par le collectif Lama, théâtre, humour, émotions et chansons pour tous, et tout l'après-midi, ouverture du Bistrot du Clocher, boissons, gourmandises et espace convivial pour se rencontrer et échanger. L'entrée sera libre et gratuite, alors venez profiter d'un bon moment le dimanche 13 septembre au Bistrot du Clocher à la maison de retraite Étienne-Marie de la Hante à Crépy. C'est ouvert à tous, résidents, familles, proches, visiteurs, habitants du quartier ou d'ailleurs. Les petits chanteurs à la Croix de Bois sont de retour dans la région pour un concert exceptionnel le dimanche 30 août à 16h30 en l'église de Verberie. Le célèbre chœur d'enfants, qui voyage à travers le monde depuis 120 ans, interprétera des grands classiques de la musique sacrée, mais aussi des œuvres plus actuelles et contemporaines. Un spectacle familial et accessible à tous. Réservation en ligne sur pccb.fr et sur place, dans la limite des places disponibles, le jour du concert.
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1: Des hommes ? Non. Des femmes ? Non. Des robots ? Non. Des surhommes ? Implacables. Insaisissables. Invincibles. Insensibles. Aux ordres d'une super-organisation criminelle.

0: impossible. 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
2: 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Au sommet.